0: Merci au groupe One Accord qui nous vient de l'Est de la France et qui est connu aussi sous le nom de l'équipe Jans. Et encore Noël Colombier pour cette dernière chanson inspirée par un texte de Agnès Ochitska. Nous allons passer l'antenne avec plaisir aux amis de l'heure luthérienne, qui va évoquer un grand personnage de l'Ancien Testament, David, le roi berger, ou le berger devenu roi.
1: Marie-France, nous connaissons tous des personnes souvent fort respectables qui se proclament athées. On ne comprend pas toujours ce qu'elles veulent dire par là. Et surtout lorsqu'elles se trouvent en situation difficile, elles se mettent à prier. Ethan Allen, dont vous nous racontez l'histoire, a connu un tel retournement en présence de sa petite fille qui allait mourir.
2: Ethan Allen, qui commanda pendant la guerre d'indépendance des États-Unis le groupe connu sous le nom de Partisans de la Grande Montagne, était un athée convaincu et qui ne cachait rien de ses convictions négatives. Sa femme, par contre, était fort pieuse et elle s'efforçait de transmettre à leur fille ce qu'elle avait appris de la Bible et en particulier du Nouveau Testament. L'enfant tomba gravement malade et on pria son père de venir recueillir ses dernières paroles. « Père, lui demanda-t-elle, je sais que je vais mourir. Que dois-je croire pour après ma mort? Ce que toi tu m'as dit ou ce que maman m'a appris ?» Et Saint Allen se tut un moment, s'efforçant de maîtriser la profonde agitation qu'il avait saisie. Et puis calmement, il répondit, « Tu dois croire ce que ta mère t'a appris. »

Prions. Dieu et Père d'éternité, accorde-nous de persévérer dans la foi en sorte que, le moment venu, nous recevions la couronne de la vie éternelle. Fais que nous attendions avec toujours plus d'impatience la résurrection que tu nous as promise, pour que nous soyons au nombre de la grande multitude de personnes de toute race qui se tiennent, vêtues de robes blanches, devant le trône de l'agneau, et qui chantent « Le salut appartient à notre Dieu et à l'agneau ». Rappelle-nous sans cesse que dans le royaume, nous serons toujours en ta présence bienfaisante, toi, Père qui nous a créés, toi, Jésus, notre Sauveur, et toi, Esprit Saint, qui nous a donné la force d'avancer jusqu'à ce lieu béni. Amen.

0: J'aime le groupe Les Amandiers, ce qu'ils chantent est fort, et ils le chantent avec une extraordinaire vitalité, surtout quand ils reconnaissent l'utilité quotidienne de la parole de Dieu qui est la Bible. Grand merci au groupe Les Amandiers.
1: Marc, souvent vu flotter au Moyen-Orient le drapeau d'Israël avec en son centre la fameuse étoile à six branches, l'étoile de David.
0: Je me demande si l'histoire ou la personnalité de David, le roi David, est aussi connue que son nom.
1: Oui, c'est une chose en effet que l'on peut effectivement se demander. J'ai l'impression qu'en dehors de l'épisode Goliath, on ne sait pas grand-chose de David.
0: C'est vrai que sa vie est tellement riche, tellement diverse et puis tellement ancienne aussi, qu'il est compréhensible que beaucoup de nos contemporains n'en sachent pas grand-chose.
1: Il est évident que quand on parle aujourd'hui des grands hommes de guerre d'Israël, on pense plutôt au général Moshe Dayan avec son bandeau sur l'œil, l'un des plus célèbres borgnes de l'histoire. On pense aussi au général Sharon et à ses outrances verbales. Mais David, qui était-il ?
0: Il est difficile de résumer en quelques mots une vie aussi pleine, aussi intense et aussi entreprenante. Enfant berger, il tuait de ses mains nues l'ours et le lion qui s'en prenaient à son troupeau. Brillant frondeur, c'est effectivement lui qui a tué Goliath, le géant philistin, remportant ainsi le prix du duel, la fille du roi Saül. C'est encore lui qui est choisi pour succéder au roi déchu. Musicien extraordinaire, c'est lui qui a choisi Jérusalem pour capitale du peuple juif. Il est encore le père de Salomon, né de son adultère avec Bethsabée. Et puis surtout, David n'est rien moins que l'ancêtre de Jésus-Christ.
1: Bon, de tout cela, qui est le vrai David ?
0: Mais ce sont là les facettes de ce personnage si multiple qu'a été le roi David. Mais s'il fallait choisir un seul de ces aspects pour en faire tout le roi David, je crois bien que je choisirai la dernière, David, ancêtre ou père de notre Seigneur Jésus-Christ. Voilà qui il est. Jésus aimait à demander « Qui dites-vous ou qui dit-on que je suis, moi, le Fils de l'homme ?» Il se présentait souvent sous ce titre de « Fils de l'homme » qu'il aimait particulièrement.
1: Peut-être parce qu'il y avait derrière ce titre l'étonnante diversité de David, meurtrier, adultère, conspirateur, hors-la-loi, soldat sanguinaire, mais aussi musicien, poète, diplomate, homme sensible et vigoureux, pieux adorateur de l'Éternel, gardien de l'Arche de l'Alliance qui représentait la présence de Dieu au milieu de son peuple, la formidable fidélité de Dieu aux engagements qu'il avait pris à l'égard de son peuple.
0: Christ était fier d'être le fils de David quand il entrait dans une ville ou dans un village et que la foule l'acclamait « Hosanna au fils de David !» Il ne reprenait pas la foule. Au contraire, Christ était fier d'être un fils d'homme, le fils de Bethsabée, la femme adultère, le fils de Salomon, l'enfant de l'amour, on dirait aujourd'hui, le fils de Rahab aussi, la prostituée.
1: Il est vrai que quand on se souvient ainsi des ancêtres de Jésus, de leur humanité la plus vraie, la plus terrestre, avec tout ce que cela sous-entend à la fois de très grands mais de très misérable aussi, on a peine à croire que la première grande erreur qui ait été enseignée à propos du Christ ait consisté à nier non pas qu'il était vraiment Dieu, mais à rejeter l'idée qu'il était vraiment un homme. Les ancêtres de notre Seigneur ont été pour quelques-uns à certains moments de leur vie des héros, c'est vrai, mais il s'en faut de beaucoup qu'il l'ait été en permanence.
0: Quand on parle des grands croyants du passé, on ferme les yeux et on glisse en général sur leur faiblesse ou sur leur turpitude. Pas possible qu'ils aient pu commettre de telles choses. Et pourtant, eh bien, ce qui nous embarrasse dans la vie de ceux qui ont précédé le Christ dans sa vie terrestre, c'est justement ce qui fait la fierté de notre Seigneur. Jésus veut représenter toute l'humanité. Noël nous l'a redit il y a à peine un mois. Jésus ne veut pas être le représentant des hommes seulement dans ce qu'ils peuvent avoir de plus grand et d'héroïque, de généreux et de désintéressé, mais aussi dans leur bassesse ou tout simplement dans leur médiocrité quotidienne qui les empêche de voir

0: épaules, il est, selon l'expression de Paul, devenu péché pour nous.
1: D'ailleurs, n'est-ce pas lui qui nous rappelle que ce ne sont pas les bien portants qui ont besoin du médecin ? Seuls les êtres supérieurs ou étrangers à l'humanité, s'il avait pu s'en trouver, auraient échappé au champ de l'amour de notre Seigneur.
0: Christ était aussi humain que ses ancêtres, aussi humain que David, sans pourtant avoir jamais succombé aux tentations que tout homme rencontre. Il a été éprouvé en toutes choses comme nous le sommes nous-mêmes. Et voilà pourquoi il est si digne de foi. Voilà pourquoi il faut l'écouter, il faut le croire, il faut le suivre. Il savait et il sait bien de quoi il parle.

regardant la télévision, bien installé dans mon salon, j'ai appris que bien loin d'ici, plusieurs milliers d'hommes ont péri. 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

0: souvent chez moi pour manger. J'ai appris que mon voisin de palier avait tenté de se suicider. Cela m'a un peu étonnée. Faut dire que je ne le connais pas. Je ne l'ai vu que quelques fois lorsque nous prenions l'ascenseur pour aller tous deux au labeur. Mon cœur se meurt à petit feu. Il se refroidit peu à peu. Il recherche en vain le moyen de ne pas mourir en chemin.
1: De fortes réflexions, n'est-ce pas? L'indifférence. Est-il pire faute contre l'amour? Quand j'écoute ces réflexions, je me promets de ne plus jamais refuser un bonjour, un sourire à mes proches, c'est si important pour eux, pour moi aussi. Merci au groupe Les Amandiers.
2: Marc, lors de notre précédente rencontre, nous avions beaucoup parlé du roi David, ce grand méconnu de l'Antiquité. Nous avons montré toutes les facettes de sa riche personnalité et surtout nous avons constaté que quand on disait du Christ qu'il était le fils de l'homme, il était bien le descendant de cet homme-là.
1: L'Évangile, c'est vrai, nous montre Jésus fatigué, pleurant, furieux, aimé, affectueux, comme l'avait été David. Nous le voyons aussi en prière, ayant faim, déçu, étonné, privé de tout certains jours, et se réjouissant d'autres fois avec ses amis, comme David.
2: Et l'on pourrait ajouter, habile raconteur d'histoires, apprécié de ses proches, plein d'attention pour ses parents, soumis aux lois, impatient envers les hypocrites, humoriste, à la fois très humble et très sûr de lui.
1: Et c'est moi qui vais dire encore, comme David.
2: Mais pourquoi insistez-vous à ce point sur les aspects les plus quotidiens de la personne de Jésus? Je suppose que ce n'est pas pour le plaisir d'établir un simple parallèle, presque amusant, comme si Jésus, se regardant dans un miroir, voyait le visage de David se superposer au sien.
1: Il n'est évidemment pas question, vous le pensez bien, de jouer à ce jeu, mais...
2: Et que la plupart des croyants sont gênés par la personne d'un Christ trop humain? Ce n'est d'ailleurs pas nouveau. Déjà, autant que je me souvienne, durant les années qu'il a vécu sur

0: La Terre, on lui reprochait d'être très humain, trop humain, pour reprendre l'expression de Friedrich Nietzsche.
1: Et c'est vrai. On l'a accusé de n'être pas suffisamment divin. Il réagissait à la faim, à la maladie, à la solitude, à l'adultère, à l'injustice et à la méchanceté, à la tristesse, à la mort, à l'indifférence, à la trahison.
0: C'est vrai qu'il répondait à tous les besoins. C'est sans doute pourquoi, sur les routes de Palestine, on le voit constamment suivi d'une foule de quémandeurs de toutes sortes. On le voit aussi agissant dans la prière, aimant ses amis, accueillant les étrangers, pardonnant à ses ennemis.
1: Et puis, comme David, il réagissait à la guerre, à la musique, à la poésie, à l'honneur et à la honte. Ainsi notre Seigneur réagissait à tout ce qui fait la vie des hommes, sauf à ce qu'il a fait coupable devant Dieu, Jésus-Christ, vrai Dieu et aussi vrai homme.
0: Si je comprends bien tel ou tel texte des Épîtres, surtout des Épîtres de Paul dont je me souviens, l'apôtre insiste pour que nous soyons aussi pleinement et aussi totalement humains que notre Seigneur. Mais est-ce que ce n'est pas contradictoire avec l'histoire d'Adam et Ève désobéissant à Dieu et pour cette raison chassés du paradis?
1: Mais justement, ces événements dont vous parlez n'ont pas eu pour conséquence de faire les hommes trop humains, mais au contraire, pas assez.
0: Autrement dit, si je comprends bien, la chute ne nous a pas fait plus, mais moins humains.
1: Tout à fait. Et si le Père a envoyé son Fils en ce monde, s'il y est né d'une femme semblable à toutes les autres, s'il y a vécu comme un homme, s'il y a souffert comme un homme, s'il y est mort pour refaire l'humanité, c'était afin qu'il nous soit possible d'être à nouveau, réellement et pleinement des hommes. Christ n'a pas souffert, il n'est pas mort, et il n'est pas ressuscité pour que nous puissions échapper à notre vie d'homme.
0: On doit bien constater en effet que ce n'est pas être vraiment homme que de se livrer à l'impatience, à l'indécence, à la superstition, aux disputes, à l'ivrognerie, et puis à tout le reste.
1: L'apôtre Paul ne sous-estime pas les difficultés à être vraiment humain, c'est-à-dire à être vraiment tel que le Christ a été homme. Et tandis que nous faisons des efforts pour vivre de plus en plus comme le Christ a vécu et comme il nous demande de vivre, il nous suggère de ne pas oublier tout ce que le Saint-Esprit nous donne pour que nous soyons vraiment des hommes chrétiens en ce monde. Et tout cela, c'est Dieu qui nous le donne. Bien plus, c'est Dieu qui se donne à nous. Vous le voyez, le parallèle entre David et Jésus nous ramène à Noël.
0: Si je voulais résumer tout ce que nous avons dit au cours de ces deux entretiens, je dirais que la pleine humanité de David n'a été surpassée que par une humanité plus grande, celle de Jésus.
1: Il me semble que c'est un bon condensé, un digest, comme on dit aujourd'hui. L'affaire de Bethsabée et d'Urie, la rébellion d'Absalom sont à nos yeux terriblement humaines. La crucifixion du Seigneur l'est encore bien plus, cela. Personne ne l'avait mieux compris que David, qui en savait long sur Bethsabée et sur Absalom. Mais ne l'oublions pas, qui en savait plus long encore sur le Seigneur, dont il nous dit au psaume que sa miséricorde et sa bonté sont nouvelles chaque matin.
0: Voulez-vous que je redise cela parce que c'est très important? L'amour de Dieu et sa bonté envers toutes ses créatures se renouvelle à chaque journée qu'il fait pour nous.

Merci à Marie-France et le pasteur Marc Splanger pour cette excellente émission. Monsieur Splanger est pasteur luthérien et Marie-France, chrétienne engagée.

terminons cette émission avec Fred Bloch au piano et Dwight Beecham aux grandes orgues. Ces orgues se trouvent à l'église presbytérienne de la ville de Hollywood et le piano est aussi dans la chapelle principale de cette grande église de la ville du cinéma. Mais c'est aussi une église qui évangélise.

Psaume 14. Au chef des chantres de David. L'insensé dit en son cœur, il n'y a point de Dieu. Ils se sont corrompus, ils ont commis des actions abominables, il n'en est aucun qui fasse le bien. L'Éternel, du haut des cieux, regarde les fils de l'homme pour voir s'il y a quelqu'un qui soit intelligent, qui cherche Dieu. Tous sont égarés, tous sont pervertis, il n'en est aucun qui fasse le bien, pas même un seul. Tous ceux qui commettent l'iniquité ont-ils perdu le sens? Ils dévorent mon peuple, ils le prennent pour nourriture, ils n'invoquent point l'Éternel. C'est alors qu'ils trembleront d'épouvante quand Dieu paraîtra au milieu de la race des justes. Jetez l'opprobre sur l'espérance du malheureux, l'Éternel est son refuge. Oh, qui fera partir de Sion la délivrance d'Israël, quand l'Éternel ramènera les captifs de son peuple, Jacob sera dans l'allégresse, Israël se réjouira.

J'étais musulman, mais mes parents sont musulmans, et ma famille aussi, mes amis, tout mon entourage, et un certain moment dans ma vie, j'étais en train de faire un stage, et dans ce lieu se trouvaient des handicapés moteurs. C'était vraiment la casse humaine. Et j'ai fait l'amitié d'un tétraplégique. Cela, ça m'a amené à une réflexion, et j'avais lu un livre sur Jean Lacroix, sur l'échec, c'est-à-dire sur la mort. Comme il disait que la vie après chaque échec est une victoire et que l'échec qui efface tous les projets d'être, c'est la mort. Et puis la mort m'angoissait parce que vous savez bien que dans l'islam, après la mort, il y a un jour de jugement et à travers nos bonnes œuvres, nous pouvons peut-être gagner le paradis ou avec les mauvaises œuvres, nous pouvons aller en enfer et personne n'est sûr de son salut. Et des fois je dis maintenant ça vaut pas le coup qu'on souffre ici. Et pour moi, c'était terrible. Cet ami qui était handicapé, tétraplégique, il était professeur agrégé en anglais, et pour lui, il avait aussi une philosophie dans la vie. Pour lui, il attend que la mort. On passait des nuits dans des discussions, vraiment dans le désespoir. On était en train de peindre le néant. Après que j'avais terminé mon stage, je suis retourné dans la ville où je faisais mes études, et il m'avait écrit une lettre, alors je croyais qu'il se moquait de moi. Tellement il est devenu avec beaucoup d'espoir, beaucoup de choses. Il dit, mais ça, c'est pas le même garçon que j'avais connu. Je suis retourné dans cette ville et j'ai appris qu'il était converti. Alors, je comprenais pas ce que ça veut dire la conversion. Pour moi, je dis, peut-être un jour, je deviendrai un super musulman. Donc, je rentre dans les choses, je vais pratiquer encore ma religion beaucoup plus. Et un soir, il était invité par des chrétiennes. Mais comme j'étais chez lui, on m'avait invité. Alors, c'était des gens qui étaient tellement simples. Mais il parlait d'une façon du ciel avec une certaine certitude, une assurance, une paix. Alors je me suis demandé, est-ce que ça existe des gens naïfs encore à notre époque? Et plus il parlait, plus je trouvais ce qu'il disait est très sincère et très vrai. Et ça me gênait, moi, qui étais vraiment cartésien, il faut que j'explique tout. Ou même, vous savez bien que la religion musulmane est une religion de la raison, où tout est programmé, tout est logique, tout est clair. Alors, je suis rentré dans un nouveau stade. Et c'est là où j'ai saisi à un certain moment que eux, ils avaient quelque chose que je n'avais pas. Eux, ils avaient la foi, moi j'avais pas cette foi. Je croyais croire à Allah, mais dans ces moments précis, j'avais pas cette foi. Je me suis levé et j'ai dit, eh ben si réellement tu existes dans la personne de Jésus-Christ, donne-moi aussi moi la paix, la joie, que je puisse vraiment avoir cette sérénité. Et vers le coup de 3h du matin, eh ben il y a le Seigneur Jésus-Christ qui m'est apparu. À ce moment-là, je me suis dit, non, je ne veux pas de Jésus. Jésus n'est qu'un prophète, d'après que j'avais étudié, ce qu'on m'a enseigné. Et Jésus, il était devant moi. Il me souriait. Je dis, non, moi je ne veux pas de Jésus. Même malgré tout cela, il s'est transformé en une sorte de nuée, il m'a pénétré de ma tête jusqu'à mes orteils. Je dis, non, je criais. Je dis, non, je ne veux pas de Jésus. Jésus n'est qu'un prophète et un homme, moi je veux Dieu. Il s'est retiré comme si on enlevait un gant. À ce moment-là, j'étais tellement fatigué que je ne pouvais pas faire tout ce raisonnement, mais Dieu m'avait aidé. Alors je me suis dit, si moi j'ai demandé Dieu, et puis Dieu m'a envoyé Jésus, donc c'était le seul chemin pour connaître Dieu. Avant, je ne connaissais pas les évangiles, j'avais jamais eu connaissance avec la Bible. Mais par ma religion, j'ai eu quelques enseignements sur Jésus-Christ comme il était un des grands prophètes. Le Coran disait que Jésus, il est né par l'opération du Saint-Esprit, donc sans l'intervention d'un homme. Jésus-Christ, il était un grand prophète par ses miracles, notamment il guérit les aveugles, il ressuscite les morts. Mais pour moi, le moment où j'ai vu Dieu en tant que réalité vivante, que j'ai vu le Jésus-Christ dans ma vie, après 3 jours, j'ai eu vraiment cette paix que j'avais demandé à Dieu, j'avais réellement cette joie. J'ai commencé à faire confiance à Dieu dans la personne de Jésus-Christ. J'ai pas voulu discuter. Il y a beaucoup de choses qui me heurtaient, tellement la mort de Jésus-Christ, parce que le Coran disait que Jésus n'est pas mort, et la tradition disait que même il y avait quelqu'un qui était mort à sa place. Le Coran disait que Jésus-Christ n'est pas le Fils de Dieu, qu'il n'est qu'un homme et un prophète. Toutes ces questions me revenaient, comme j'avais étudié le Coran et la pensée islamique. Mais moi, rien que cette apparition du Seigneur Jésus m'avait convaincu et j'ai voulu faire confiance et je voulais pas poser trop longtemps ces questions. Il y avait une véritable vie nouvelle qui a commencé en moi. Et quand je suis allé pour parler avec mes amis et ma famille, tout le monde disait « Ah, maintenant c'est bien, tu es devenu un super musulman,
Et je suis revenu tellement content que ma vie est rentrée en ordre avec le divin, avec le créateur. Je ne savais pas que Dieu m'a donné le salut gratuitement en Jésus-Christ. Je ne savais pas que tout cela, pour moi, s'était révélé petit à petit. Par loyauté, je commençais par lire le Coran et après la Bible. Mais c'est là où j'ai vu réellement que la Bible est la parole de Dieu. Le moment où j'ai commencé à lire le Coran, 5 minutes, 10 minutes, alors après je pouvais plus. Et quand je prends la Bible, alors là je passe toute la nuit. J'oublie même que j'ai des études à faire. Et je suis arrivé à certaines vérités qui sont totalement contradictoires. Dans la Bible, c'est écrit que Jésus-Christ est réellement mort pour nos péchés. C'était le centre même de toute la réflexion chrétienne. Si on enlève la croix, il n'y avait plus rien. Tellement je savais que je faisais confiance à mon savoir, je faisais confiance à ma réflexion et à mes recherches. J'ai voulu vraiment démissionner devant Dieu. J'ai dit non, maintenant je ne veux plus chercher. Moi je ne veux suivre ni le christianisme ni l'islam. Tout ce que je veux, c'est toi Seigneur. C'est toi qui es venu dans ma vie, c'est toi qui dois m'éclairer. Je lève le Coran d'une main et la Bible d'une main, je dis Seigneur, montre-moi quelle est la vérité, éclaire-moi. Dans une attente très très sérieuse, avec des larmes, parce que tellement Dieu m'avait touché au plus profond de moi-même. Tout ce bonheur que je n'ai jamais connu pendant toute ma vie, pour la première fois, j'étais enveloppé de cet amour. Intellectuellement, je suis devenu satisfait. J'avais cette conviction profonde que Jésus est réellement mort. Alors, je voyais depuis les sacrifices sanglants, depuis que l'alliance que Dieu a établie avec les hommes, depuis que Adam a péché, Dieu a pris un animal qu'il a sacrifié pour couvrir l'homme de sa nudité, c'est-à-dire de son péché. Donc il y avait 100% vie pour vie. Et comme nous on a transgressé Dieu et tout ce qui transgresse Dieu mérite la mort, il faut présenter quelque chose à la place. Jusqu'à ce que Jean-Baptiste, le moment où il voyait Jésus-Christ se présenter à lui, il disait « Voici l'agneau qui ôte le péché du monde. » L'agneau sans tache, sans péché. Et tout cela, tous ces sacrifices sanglants qu'ils étaient avant, n'étaient que l'image des choses à venir. Alors, à ce moment-là, mon cœur s'est raformé. Je savais que Jésus-Christ, ce sang de qualité supérieure, qui est capable de purifier les péchés des hommes, tous les hommes, du monde entier, de ceux d'avant, d'aujourd'hui, d'hier, parce que ce sang, il est d'une qualité supérieure. Alors, je savais que c'est pas par mes bonnes œuvres, c'est pas par mes jeûnes, c'est pas par mes prières. Dans mon intelligence, tout est rentré en place. Je savais que Dieu m'a béni, m'a renouvelé dans tout mon entendement, et que c'était le seul chemin. Et maintenant, je ne peux même pas une seule seconde mettre cela en doute ou de blaguer, parce que c'est là où se trouve mon vrai bonheur. Et je remercie le Seigneur de cette grâce qu'il m'a fait, qu'il m'a appelé.

Et pour commencer notre concert de musique classique, cette fois-ci, Gabriel Fauré, grand compositeur français, né à Pamiers, en Ariège, dans le sud de la France, en 1845, et mort à Paris, en 1924. Il était fils d'instituteur et directeur de l'école normale de Montgaucy-Foix. Il ressentit ses premières émotions musicales à l'harmonium de la chapelle du collège paternel. Il fut envoyé à Paris à l'âge de 9 ans, donc très jeune, pour suivre des cours à l'école de musique classique et religieuse de Niedermayer, et ne connut guère de vie familiale ni d'encouragement. Ses études musicales et générales furent médiocres et le laissèrent longtemps insatisfait. Jusqu'au jour où il rencontra le grand compositeur Saint-Saëns, à l'époque jeune et brillant professeur de piano, que lui révéla les compositeurs Schumann, Liszt et Wagner. Nous entendrons, cette fois-ci, une quintette de Gabriel Fauré, quintette pour piano, quintette numéro 1 en ré mineur, opus 89. En trois parties, molto moderato, adagio moderato et allegretto moderato. Comme vous l'entendrez, ces trois parties sont assez longues, d'une dizaine de minutes chacune, et sont très expressives. Le grand maître Debussy décrivait son confrère comme le maître des charmes. Gabriel Fauré, quintette numéro 1 en ré mineur, molto moderato.

concerts de musique classique sur Radio Bonne Nouvelle, de la musique très expressive de Gabriel Fauré. C'était le premier mouvement, Molto Moderato, de la quintette numéro 1 en ré mineur. Nous continuerons avec le deuxième mouvement, Adagio Moderato. Au piano, Jean Hubou. Quatuor via Nova.

C'était l'adagio moderato de la quintette numéro 1 en ré mineur de Gabriel Fauré. Nous terminerons cette quintette avec l'allegretto moderato de ce superbe compositeur de la fin du 19e et début du 20e siècle, compositeur français aimé de la nation française. Il reçut en 1922 l'hommage national à la Sorbonne. Ses dernières années de vie, de 1903 à 1924, furent marquées par une surdité quasi totale. Mais cela ne l'empêcha pas de composer. Oui, vraiment, un génie, Gabriel Fauré. 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

Hannibal, tu sais vaincre, mais tu ne sais pas profiter de ta victoire, disait un de ses intimes amis à ce grand conquérant que fut Hannibal. Et cette parole historique pourrait parfois s'adresser à certains chrétiens parfaitement conscients de la grande victoire que le Christ leur a acquise par sa mort et par sa résurrection, mais qui reste en panne et ne tire aucun bénéfice, aucun profit de toutes les richesses spirituelles que le Christ met à leur disposition et à notre disposition à tous. Ils vivent encore dans la crainte, alors que leur maître leur a dit « la paix soit avec vous ». Ils doutent encore quand Jésus leur a dit « Votre cœur ne se trouble pas, croyez en Dieu et croyez en moi ». Ils succombent au découragement et aux tentations alors que leur Sauveur leur a dit « Toute puissance m'a été donnée dans le ciel et sur la terre, mais ayez bon courage, j'ai vaincu le monde ». Et ils ne savent pas profiter des victoires de leur Seigneur. Pour bénéficier du fruit magnifique des conquêtes de Jésus-Christ, il faut se mettre entièrement à lui, se mettre à son écoute, s'aligner à sa volonté, entrer dans une voie d'obéissance sûrement, mais d'écoute attentive tout d'abord, surtout, se soumettre à lui. Et pour cela, il faut croire en lui. Alors puissiez-vous croire ainsi en Jésus-Christ et vous en serez vous-même encouragé et réconforté.

Radio Bonne Nouvelle, votre concert de musique classique, après ce petit message inspiré de la Bible et ce charmant menuetto extrait de l'œuvre The Crown of India, la couronne de l'Inde, suite opus 66 d'Edouard Elgar, nous continuerons donc avec un autre style que Gabriel Fauré, même si les deux compositeurs sont à peu près de la même époque, puisque Edouard Elgar est né à Broadheath en Angleterre, dans l'ouest de l'Angleterre, le 2 juin 1857, et est mort en 1934 à Worcester en Angleterre, bien sûr. Nous entendrons des œuvres très connues d'Edouard Elgar, Pomp and Circumstance, 5 marches militaires, opus 39. Oui, vous les reconnaîtrez puisqu'on les retrouve très souvent dans les événements, souvent de la vie scolaire, souvent aux États-Unis, ils sont joués, ou en Angleterre. Edouard Elgar, Pomp and Circumstance, première marche militaire. 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

votre concert de musique classique sur Radio Bonne Nouvelle. C'était la première marche militaire de Pomp and Circumstance de Sir Edward Elgar. Orchestre philharmonique de Londres, Daniel Barenboim à la baguette. Nous continuerons avec la deuxième et la troisième marche militaire de ce grand compositeur de la fin du 19e et début du 20e siècle. Pomp and Circumstance. Oui, vraiment, majestueux. Sir Edward Elgar.

Radio Bonne Nouvelle, votre concert de musique classique, c'était la deuxième et la troisième marche militaire de l'ensemble magnifique Pomp and Circumstance de Sir Edward Elgar, grand compositeur de la fin du 19e et début du 20e siècle, grand compositeur anglais. C'est l'Orchestre Philharmonique de Londres, Daniel Barenboim à la baguette.

Vous connaissez sans doute, et peut-être presque par cœur, le psaume 23, qui dit ceci, celui, donc, ce psaume qui commence par ces mots, « Je ne manquerai de rien, car l'Éternel est mon berger. » Ce psaume est vrai. Par conséquent, vous ne manquerez pas de repos, car Dieu, votre berger, vous fait reposer dans de verts pâturages, si vous êtes sa brebis. Vous ne manquerez pas de satisfaction non plus, car il vous mène près des eaux paisibles. Vous ne manquerez pas de direction, de conseil, car il vous conduit dans des sentiers, est-il dit, des sentiers de justice. Vous ne manquerez pas non plus de compagnie, car il sera avec vous jusque dans la vallée de l'ombre de la mort. Vous ne manquerez pas de réconfort, car sa houlette et son bâton vous rassurent. Vous ne manquerez pas de nourriture, puisqu'il dresse devant vous une table garnie. Vous ne manquerez pas de joie, car il oint votre tête d'huile. Vous ne manquerez pas d'abondance, puisque votre coupe déborde. Vous ne manquerez de rien, ici-bas, puisque le bonheur et la grâce vous accompagneront tous les jours de votre vie. Et vous ne manquerez de rien, même pas dans l'éternité, puisque vous habiterez pour toujours dans la maison de votre Dieu. Tenez pour vrai ces affirmations de la parole de Dieu, tenez-les pour vraies, car dans le cas contraire, vous manqueriez alors de tout.

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0: Étant sorti de là, il se rend dans sa patrie et ses disciples le suivent. Le sabbat venu, il se mit à enseigner dans la synagogue, et le grand nombre, en l'entendant, était frappé et disait « D'où cela lui vient-il ? » Et qu'est-ce que c'est que cette sagesse qui lui a été donnée et ces grands miracles qui se font par ses mains ? Celui-là n'est-il pas le charpentier, le fils de Marie, le frère de Jacques, de José, de Jude et de Simon ? Et ses sœurs ne sont-elles pas ici chez nous ? Et ils étaient choqués à son sujet. Et Jésus leur disait
1: « Un prophète n'est méprisé que dans sa patrie, dans sa parenté et dans sa maison. »
0: Et il ne pouvait faire là aucun miracle, si ce n'est qu'il guérit quelques infirmes en leur imposant les mains. Et il s'étonna de leur manque de foi.
2: Il parcourait les villages à la ronde en enseignant. Il appelle à lui les 12 et il se mit à les envoyer en mission 2 à 2 en leur donnant pouvoir sur les esprits impurs. Et il leur prescrivit de ne rien prendre pour la route qu'un bâton seulement, ni pain, ni besace, ni menu monnaie pour la ceinture, mais...
1: Allez chausser de sandales et ne mettez pas 2 tuniques. Ou que vous entriez dans une maison, demeurez-y jusqu'à ce que vous partiez de là. Et si un endroit ne vous accueille pas et qu'on ne vous écoute pas, sortez de là et secouez la poussière qui est sous vos pieds en témoignage contre eux.
2: Étant partis, ils prêchèrent qu'on se repentît. Et ils chassaient beaucoup de démons et faisaient des onctions d'huile à de nombreux infirmes et les guérissaient.

roi Hérode entendit parler de lui, car son nom était devenu célèbre, et l'on disait « Jean le Baptiste est ressuscité d'entre les morts. » D'où les pouvoirs miraculeux qui se déploient en sa personne. D'autres disaient « C'est Élie. » Et d'autres disaient « C'est un prophète comme les autres prophètes. » Hérode, donc, en ayant entendu parler, disait « C'est Jean que j'ai fait décapiter qui est ressuscité. » En effet, c'était lui, Hérode, qui avait envoyé arrêter Jean et l'enchaîner en prison à cause d'Hérodiade, la femme de Philippe, son frère, qu'il avait épousée. Car Jean disait à Hérode, « Il ne t'est pas permis d'avoir la femme de ton frère. » Quant à Hérodiade, elle était acharnée contre lui et voulait le tuer, mais elle ne le pouvait pas, parce qu'Hérode craignait Jean, sachant que c'était un homme juste et saint, et il le protégeait. Quand il l'avait entendu, il était fort perplexe, et c'était avec plaisir qu'il l'écoutait. Or, vint un jour propice, quand Hérode, à l'anniversaire de sa naissance, fit un banquet pour les grands de sa cour, les officiers et les principaux personnages de la Galilée.

0: La fille de la dite Hérodiade entra et dansa, et elle plut à Hérode et aux convives. Alors le roi dit à la jeune fille, « Demande-moi ce que tu voudras, je te le donnerai. » Et il lui fit un serment. « Tout ce que tu me demanderas, je te le donnerai, jusqu'à la moitié de mon royaume. » Elle sortit et dit à sa mère,
1: « Que vais-je demander ?» La tête de Jean le Baptiste.
0: Rentrant aussitôt en hâte auprès du roi, elle lui fit cette demande.
1: Je veux que tout de suite tu me donnes sur un plat la tête de Jean le Baptiste.
0: Le roi fut très contrarié, mais à cause de ses serments et des convives, il ne voulut pas lui manquer de parole. Et aussitôt, le roi envoya un garde en lui ordonnant d'apporter la tête de Jean. Le garde s'en alla et le décapita dans sa prison. Puis il apporta sa tête sur un plat et la donna à la jeune fille, et la jeune fille la donna à sa mère. Les disciples de Jean, l'ayant appris, vinrent prendre son cadavre et le mirent dans un tombeau.

0: Les apôtres se réunissent auprès de Jésus et lui rapportèrent tout ce qu'ils avaient fait et tout ce qu'ils avaient enseigné. Et il leur dit
1: « Venez vous-même à l'écart dans un lieu désert et reposez-vous un peu. »
0: De fait, les arrivants et les partants étaient si nombreux que les apôtres n'avaient pas même le temps de manger. Ils partirent donc dans la barque vers un lieu désert, à l'écart. Les voyant s'éloigner, beaucoup comprirent, et de toutes les villes on accourut là-bas, à pied, et on les devança. En débarquant, il vit une foule nombreuse, et il en eut pitié parce qu'ils étaient comme des brebis qui n'ont pas de berger, et il se mit à les enseigner longuement. L'heure étant déjà très avancée, ses disciples s'approchèrent et lui dirent
2: « L'endroit est désert et l'heure est déjà très avancée. Renvoie-les afin qu'ils aillent dans les fermes et les villages d'alentour, s'acheter de quoi manger. »
0: Il leur répondit
1: « Donnez-leur vous-même à manger. »
2: Ils lui disent « Faudra-t-il que nous allions acheter des pains pour 200 deniers afin de leur donner à manger ?» Il leur dit
1: « Combien de pains avez-vous ? Allez voir. »
0: S'en étant informés, ils disent
2: « 5 et 2 poissons. »
0: Alors, il leur ordonna de les faire tous s'étendre par groupes de convives sur l'herbe verte. Et ils s'allongèrent à terre par carrés de 100 et de 50. Prenant alors les 5 pains et les 2 poissons, il leva les yeux au ciel, il bénit et rompit les pains, et il les donnait à ses disciples pour les leur servir. Il partagea aussi les 2 poissons entre tous. Tous mangèrent et furent rassasiés, et l'on emporta les morceaux, 12 couffins pleins avec les restes des poissons. Et ceux qui avaient mangé les pains étaient 5000 hommes.
2: Et aussitôt il obligea ses disciples à monter dans la barque et à prendre les devants vers Bethsaïde pendant que lui-même renverrait la foule. Et quand il les eut congédiés, il s'en alla dans la montagne pour prier. Le soir venu, la barque était au milieu de la mer et lui seul à terre. Les voyant s'épuiser à ramer, car le vent leur était contraire, vers la 4e veille de la nuit, il vint vers eux en marchant sur la mer, et il allait les dépasser. Ceux-ci, le voyant marcher sur la mer, crurent que c'était un fantôme et poussèrent des cris, car tous le virent et furent troublés. Mais lui, aussitôt, leur parla et leur dit
1: « Ayez confiance, c'est moi, soyez sans crainte. »
2: Puis il monta auprès d'eux dans la barque et le vent tomba. Et ils étaient intérieurement au comble de la stupeur car ils n'avaient pas compris le miracle des pains, mais leur esprit était bouché.
0: Ayant achevé la traversée, ils touchèrent terre à Génézareth et accostèrent. Quand ils furent sortis de la barque, aussitôt des gens qui l'avaient reconnu parcoururent toute cette région et se mirent à transporter les malades sur leurs grabats là où l'on apprenait qu'il était. Et en tout lieu où ils pénétraient, village, ville ou ferme, on mettait les malades sur les places et on le priait de les laisser toucher ne fût-ce que la frange de son manteau. Et tous ceux qui le touchaient étaient sauvés.

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quand je rentrais du travail, lui partait pour faire la réunion et il s'est mis dans la tête de m'inviter. André, vous venez à la réunion, et moi, j'ai eu une petite formule toute faite. Oui, oui, je prends ma douche et j'arrive. Je vous dirais que le petit cinéma a duré à peu près un mois. Pendant un mois, et je suis jamais allé à la réunion, je préférais aller dans d'autres lieux qui étaient certainement pas autant glorieux, mais c'était ma vie de l'époque. Et un soir, cet homme m'a croisé comme d'habitude, et il m'a dit, André, ce soir, vous venez à la réunion. J'ai posé ma moto, et en bleu de travail, je l'ai suivi. On est arrivé dans une salle où il y avait un auditoire de 50, 60 personnes, et on rentrait par le fond. Et les chrétiens de cette ville avaient commencé, de cette assemblée avaient commencé à chanter, et uniquement en les entendant chanter, j'ai dit, ces gens ont quelque chose que moi j'ai pas. C'était fin 1961, je peux vous dire, le premier message que j'ai entendu, c'était Jean 14,6, Jésus est le chemin, la vérité, la vie, nul ne vient au Père que par moi. Ça a été pour moi un bouleversement parce que dans l'éducation religieuse que j'avais eue, Dieu je connaissais, Jésus j'avais entendu parler, mais on y avait mis un certain nombre de chemins, ce que moi j'ai appelé les chemins de traverse, et je croyais que je pouvais arriver à Dieu par ces chemins-là. Et cet homme nous a présenté le chemin que Dieu avait tracé au travers de la personne de Jésus, que c'était une grâce qu'il nous faisait. Et là, ça a chamboulé aussi mon entendement, mon raisonnement, parce que moi, le Dieu que je connaissais, c'était un Dieu à qui il fallait donner, donner et encore donner, sans jamais être sûr d'avoir suffisamment fait pour avoir accès au paradis, puisque même après la mort, les autres doivent donner pour espérer trouver la grâce de Dieu. Et là, cet homme m'annonce que en Jésus-Christ, Dieu m'a fait grâce, c'est un cadeau qu'il nous fait, et tu le prends ou tu le prends pas, mais c'est pas ce que tu fais qui te fera entrer au ciel, c'est de reconnaître que Jésus était bien l'envoyé de Dieu, qu'il est venu pour nous ouvrir le ciel. Là, ça doit dire que ça m'a un petit peu perturbé, et je vous dirais que dans une de ces réunions, je sais plus si c'est la première ou dans celles qui ont suivi, cet homme nous a dit qu'on pouvait parler à Dieu comme à un père. J'avais perdu mon père à l'âge de 12 ans, j'en ai aujourd'hui un certain nombre, et je cherche encore dans ma mémoire être un jour allé vers mon père pour lui demander quelque chose. Je n'ai aucun souvenir d'avoir un jour été vers en disant « Papa, hein. » Donc pour moi, comment parler à Dieu? Et puis, il y a une chose qui m'avait un peu surpris lorsque j'ai entendu les premiers chrétiens prier, c'est qu'ils disaient « tu » à Dieu. Pour vous dire que, par tradition, moi, j'ai vouvoyé mes parents jusqu'à leur mort. Alors, tout ça, ça m'a un petit peu perturbé, mais j'étais à l'époque, bien qu'étant jeune, esclave au moins de deux passions, et je peux encore aujourd'hui vous dire pratiquement mot à mot quelle a été ma première prière à Dieu. Si ce que ce bonhomme a dit est vrai, tu sais ce que tu as à faire. Je vous dirai pas que j'ai ressenti quelque chose d'extraordinaire, non. Mais le lendemain, lorsque je suis arrivé sur le chantier, mes collègues m'ont dit « qu'est-ce qui t'arrive, t'es malade ?» Ben, je dis « non, pourquoi ?» Et ils m'ont tellement cassé les pieds que je lui ai dit « mais au bout d'un moment, j'aurais dit « mais expliquez-moi !» Et ben il dit « voilà, depuis que tu es avec nous sur le chantier, je vais employer les termes qu'ils ont employés à l'époque, c'est la première fois que tu arrives le matin sans avoir une cigarette au bec. » Le Seigneur m'a délivré. Donc pour moi, ça a été un cheminement et j'ai vraiment reconnu, accepté Jésus comme mon sauveur. Et je peux vous dire que ça fait maintenant 40 et quelques années, il ne m'a jamais déçu.

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Merci, merci Richard Toupin. Dans tout de suite, mais pas dans quelques instants, mais tout de suite, Monsieur le Pasteur Cayan, perspective réformée.

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1: Mes chers amis, auditeurs et auditrices, notre exposé d'aujourd'hui, qui fait partie de la série Histoire biblique, Histoire de notre salut, sera consacré à un roi, l'un des derniers rois d'Israël, ou plutôt de Juda, c'est-à-dire un roi qui a régné à Jérusalem après la disparition du royaume du Nord, du royaume d'Israël. Il s'agit donc de Josias, le roi réformateur. Je vous propose qu'après notre émission, vous lisiez dans le deuxième livre des rois, dans l'Ancien Testament bien entendu, les chapitres 22 et 23, car il ne me serait pas possible de vous lire ces deux longs chapitres et vous présenter tous les détails ou vous expliquer tous les détails. Je suis persuadé que l'Esprit de Dieu vous guidera, vous éclairera, ouvrira votre intelligence et fortifiera votre foi. Si vous lisez après notre émission ce texte biblique, je ne veux pas du tout dire qu'il ne le ferait pas pendant cette émission, mais je tiens simplement à vous dire qu'il est bon que vous ayez aussi un accès direct à la Bible. Moi-même, je vous présente donc cette histoire de Josias, le roi réformateur, l'un des derniers rois de Jérusalem. Il serait bien intéressant de savoir en vertu de quelles actions et réactions la dynastie de David, en ses derniers représentants, a connu de si fréquents et si profonds changements d'attitude religieuse. Achaz l'impie a pour fils le pieux Ézéchias. À celui succède le sanguinaire Manassé qui entraîne dans son sillage son fils Amon. Mais le fils d'Amon, Josias, quoique placé sur le trône par le peuple irrité du meurtre de son père, suit un tout autre chemin et donne le spectacle d'une émouvante fidélité au Seigneur l'Éternel. Nous sommes ici devant le double mystère de l'action de Dieu et de la liberté humaine. Et la sagesse est d'ouvrir notre cœur à une double leçon. D'abord de vigilance, puisque ici-bas, le bien n'est jamais définitif, et d'espérance, puisque le mal n'est jamais éternel. Pendant la persécution de Manassé, le père de Josias, les fidèles de l'Éternel n'ont pas perdu leur temps. Ils ont préparé, dans le silence, une réforme analogue à celle d'Ézéchias, mais plus poussée. Les disciples des prophètes, atténuant quelque peu l'intransigeance de leur message, sont entrés en rapport avec le sacerdoce de Jérusalem, lui-même traditionnellement dévoué à la cause du Dieu de Moïse. Tout cela va aboutir, 18 ans après l'avènement du jeune roi Josias, à un événement capital. Au cours de réparations opérées dans le temple de Jérusalem, un livre de la loi y est découvert, dont la lecture provoque chez ceux qui en prennent connaissance le secrétaire Safan d'abord, le roi lui-même ensuite, une émotion profonde. Nous comprenons cette émotion quand nous nous rendons compte que ce livre était en tout, en partie, le cinquième livre de Pentateuque, c'est-à-dire le livre de notre actuel Deutéronome. Condamnation accompagnée de terribles menaces de punition sur tout culte païen, même sur le culte israélite des hauts lieux, c'est-à-dire un culte qui n'est pas célébré dans un endroit désigné pour cela, au temple de Jérusalem. Concentration de tout le culte dans le seul sanctuaire de Jérusalem. Toutes ces défenses et prescriptions faisaient ressortir d'une manière flagrante le péché du peuple, son abandon de l'inspiration première du mosaïsme, de la loi de Moïse, de la religion telle que Moïse l'a organisée après avoir eu la révélation directe de Dieu, sa perdition aussi en vertu du juste courroux de l'Éternel. Troublé et inquiet, Josias, le roi, fait interroger une autorité en matière de foi, la prophétesse Hulda. Dans un oracle ambigu, profère les menaces habituelles des prophètes contre le peuple infidèle, en y ajoutant toutefois des promesses pour le roi dont éclate la bonne volonté. Mais Josias ne se satisfait pas de la pensée qu'il sera personnellement épargné. Il veut sauver son peuple de la catastrophe prédite et pour cela, il décide une action prompte et vigoureuse. Toutes les forces vives de la nation, prêtres, prophètes, anciens, le peuple lui-même sont convoqués. Le livre accusateur est lu solennellement. Alors, sous l'action de la ferveur religieuse intense et de l'éloquence entraînante du texte entendu, d'un commun accord et dans un grand enthousiasme, l'alliance sainte du Sinaï est renouvelée sur la base de l'engagement pris par tous de mettre à exécution les préceptes du livre sacré découvert. Fantastique, fantastique. Voyez comment le Saint-Esprit de Dieu n'a jamais abandonné son peuple. C'est le peuple qui a abandonné Dieu et sa parole. Aussitôt, parce que Josias est un énergique et non pas un velléitaire, l'épuration commence. La réforme, dirions-nous encore. D'abord, le nettoyage du temple dont les idoles sont renversées et brûlées. Plus rien ne doit rester dans des autels élevés. Des cultes païens institués par Manassé, son père. Même les sanctuaires construits depuis Salomon pour les étrangers demeurant à Jérusalem sont condamnés. Bien plus, conformément aux prescriptions du livre, les hauts lieux sont détruits. Tous les hauts lieux. Ceux naturellement où l'on adore les Baals, mais aussi ceux où on rend à l'Éternel un culte baalisé. Un syncrétisme, un mélange, une confusion entre la religion révélée et le paganisme. Ceux de Jérusalem et de sa banlieue, mais aussi ceux de la plus lointaine campagne et jusqu'à Bethel dans l'ancien royaume du Nord. Les prêtres des sanctuaires juifs baalisés sont sommés de se replier à Jérusalem pour y occuper des fonctions subalternes dans le temple, désormais unique sanctuaire du pays. Il sera plus facile ainsi de contrôler le culte et d'en empêcher les déviations païennes. Sur toute la ligne, la consigne est formelle, guerre, guerre impitoyable à tout ce qui est païen ou entaché de paganisme. J'espère que nombre de mes auditeurs et auditrices comprendront parfaitement la portée spirituelle, l'extraordinaire aussi puissance de cette réformation et qu'ils sauront s'inspirer pour effectuer aussi bien dans leur vie personnelle que dans leurs églises, dans leur pays, ce genre de réforme. Il faut absolument écouter ce récit. Il faut absolument, surtout, mettre en pratique ce que l'esprit et la lettre de ce récit nous dit. Lorsque le travail d'épuration cultuelle est terminé et que Josias, qui a payé de sa personne dans l'entreprise par un voyage à travers tout le pays pour en surveiller l'accomplissement, revient dans sa capitale, l'allégresse et l'espérance de tous se manifestent par la célébration d'une Pâque telle qu'on n'en avait jamais vu de pareil, même au plus beau jour du passé. L'Éternel est avec nous, puisque nous avons fait tout cela pour lui. D'un point de vue, cette allégresse et ces espérances peuvent nous paraître exagérées, car il n'est pas sûr qu'en particulier la concentration du culte à Jérusalem n'ait eu que des avantages pour la piété d'Israël. Elle a eu en effet pour résultat de séparer de la vie quotidienne les Hébreux, leur vie culturelle réduite désormais à 3 pèlerinages par an à Jérusalem. De plus, en donnant tant de puissance au corps sacerdotal du temple unique, elle a eu une action cléricalisante très grave. Et peu d'années après la réforme, Jérémie sera contraint d'en dénoncer les résultats superficiels. Il n'en reste pas moins que l'acte de Josias a été d'une importance capitale dans l'histoire du peuple de Dieu. D'abord, à cause de l'esprit qui l'avait animé. Selon les formules chères aux Deutéronomes, c'est vraiment de tout leur cœur, de toute leur âme et de toute leur force que le peuple et son roi se sont appliqués à mettre en pratique les lois, les préceptes et les ordonnances du livre sacré. On peut à bon droit parler ici d'un réveil religieux et c'est dans un esprit de véritable ferveur que s'est produit le renouvellement de l'Alliance. Mais l'importance de la réforme de Josias ne gît pas seulement dans son inspiration, elle gît aussi dans certaines de ses conséquences. Sous l'impulsion donnée par ce premier choc, un développement considérable s'est produit dans la littérature hébraïque. Une véritable école d'écrivains s'est mise à l'œuvre. Les vieilles histoires ont été racontées dans un esprit nouveau. De nouvelles lois ont été élaborées d'un point de vue aussi profondément religieux que soucieux des fruits pratiques ou sociaux de la loi et de la foi. On ne saurait exagérer les rôles que devait jouer cette littérature qu'on appelle deutéronomique, c'est-à-dire qui s'inspire du livre de Deutéronome, au cours des terribles épreuves de l'exil. Malheureusement, Josias mourut trop tôt, ne se rendant pas compte que Dieu ne doit rien même à ses serviteurs les plus fidèles. Il se lança imprudemment dans une campagne insensée contre le puissant Necho II, roi d'Égypte, et il fut tué à Megiddo. Son fils, Jéhojakim, aussi différent de lui que lui-même l'avait été de son père, lui succéda sur le trône. C'était donc dans notre série Histoire biblique, Histoire de notre salut, l'histoire du roi Josias, le roi réformateur, d'après le livre, le deuxième livre des rois, chapitres 22 et 23.

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Les bonnes nouvelles, c'était un extrait de la Messa di Gloria, le Gloria de Puccini. Nous allons retrouver maintenant Christiane et Philippe Chanson dans un vieux 45 tours, mais ne vous inquiétez pas, il est pas trop rayé, quoi, avec une chanson Vivre avec toi. C'est un peu le style des années 60, mais c'est quand même très chouette. Et il faisait partie du groupe Naissance à l'époque. Dans quelques instants, groupe Naissance, Vivre avec toi.

Il était parti, mon ami. Bon, le tourne-disque a quelques problèmes avec ses anciens 45 tours. Veuillez m'excuser, hein. Je suis vraiment, vraiment désolé.

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Nous retrouvons aujourd'hui Jean-Hiche. Jean-Hiche, bonjour, merci d'être parmi nous. Et vous allez nous parler de l'amour de Dieu. Alors c'est toujours un sujet un peu délicat parce que je pense à nos auditeurs, auditrices qui ne connaissent pas toutes ces choses et qui se demandent un peu où est l'amour de Dieu lorsqu'on voit toutes les difficultés auxquelles on doit parfois faire face dans notre propre vie et les difficultés extérieures de nos contemporains. Et on a un petit peu de mal à cerner en quoi et pourquoi Dieu nous aime. Mais vous allez nous répondre à cette question et nous montrer dans quelques instants le pourquoi et le comment de cet amour, et cet amour que Dieu nous demande à notre tour lorsque nous le recevons, et bien qu'il nous demande de partager. C'est ce que nous ferons. Pour tout de suite, nous allons écouter le trio Richard Toupin, et bien qui s'adresse aux hommes de notre temps.

Il y a bien longtemps, l'apôtre Jean écrivait « Bien-aimés, aimons-nous les uns les autres, car l'amour est de Dieu, et quiconque aime est né de Dieu et connaît Dieu. » On a dit que l'amour et le besoin d'aimer sont en nous. Pourtant, il semble que depuis quelques années, et surtout depuis quelques mois, ceci n'est plus évident. Nous voyons se multiplier autour de nous la haine qui s'accompagne d'actes de violence. Les derniers sondages d'opinion indiquent qu'une certaine inquiétude s'installe dans notre vie face à ce phénomène. L'amour désintéressé, celui qui va au-devant des autres, des plus défavorisés, n'a plus guère de place dans un monde égoïste. Seule la force et les armes se font entendre. Certes, on me dira qu'il y a bien quelques marginaux, surtout des jeunes qui essaient à leur façon de redécouvrir le langage de l'amour et de la non-violence, mais tout cela est bien pauvre et sans trop d'illusions. Notre époque s'enfonce dans le désordre, dans la haine, dans l'égoïsme, dans le mépris et dans l'indifférence des autres. Mais quand cesserons-nous donc de nous tenir sur le piédestal de l'orgueil pour nous tourner vers Dieu qui est amour, Dieu dont l'amour a embrassé tous les hommes? La Bible est le message d'amour de Dieu au monde perdu. Jean déclare « Dieu est amour ». Nous l'avons lu il y a quelques instants. L'amour est de Dieu. Ailleurs, la Bible précise que Jésus-Christ est la manifestation de l'amour de Dieu. 48 fois dans sa lettre, l'apôtre Jean mentionne le mot « amour ». Ceci souligne bien l'importance donc du sujet. L'amour de Dieu est au centre de la révélation biblique. Mais cet amour n'est pas comme celui des hommes, qui est souvent arbitraire et égoïste. L'amour de Dieu pénètre ses actes et sa nature, ce qui a fait dire à quelqu'un ceci: l'amour de Dieu est toujours juste, sa justice toujours aimante. Il considère avant tout le bonheur éternel de ceux vers qui il s'épanche. L'amour de Dieu, précise Jean dans 1 Jean 4,9, se manifeste envers nous, les hommes, par l'envoi de son Fils unique. Ailleurs, au chapitre 3 et au verset 16 de l'Évangile, nous lisons que Dieu a tellement aimé le monde qu'il a donné son Fils unique. Quant à Paul, il écrit aux Romains, au chapitre 5 et au verset 8, « Dieu prouve son amour envers nous, en ce que lorsque nous étions encore des pécheurs, Christ est mort pour nous. » La preuve de l'amour de Dieu pour l'humanité pécheresse, c'est Jésus-Christ. Voilà qui nous intéresse, nous qui aimons voir, toucher et comprendre. Dieu ne s'est pas borné à faire des déclarations verbales toutes gratuites et sans engagement. Il a prouvé et manifesté son amour. La grande preuve, c'est à la croix que nous la trouvons. La croix, le grand cri d'amour de Dieu pour l'homme pécheur. Là, sur cette croix, Jésus-Christ n'est pas mort pour nous montrer que Dieu nous aimait, mais avant tout, sur la croix, Christ est mort parce qu'il nous aimait. Et cela est tout à fait différent. Et c'est vous et moi qui sommes l'objet de son amour. Quand nous regardons à la croix, nous découvrons et nous expérimentons dans notre vie combien Dieu nous aime. Nous ne méritons que le jugement, la mort et l'enfer à cause de nos péchés. Mais grâce à Jésus-Christ qui a donné sa vie pour nous sauver et nous racheter du péché, Dieu nous pardonne. Bien sûr, si nous le lui demandons. Christ devient notre sauveur, si nous le lui demandons aussi. Est-ce que vous avez fait une telle expérience? Jésus-Christ est-il devenu votre sauveur? Dieu est amour, et Jésus-Christ est la manifestation suprême de cet amour. Quant à vous, et quant à moi, nous sommes l'objet de son amour.

0: Au verset 10, nous lisons « Et cet amour consiste non point en ce que nous avons aimé Dieu, mais en ce qu'il nous a aimés et envoyé son Fils comme victime expiatoire pour nos péchés. » Le verset 7 de 1 Jean aborde un second aspect. « Bien-aimés, aimons-nous les uns les autres, écrit l'apôtre. » Et il ajoute aussi cette remarque « Et quiconque aime est né de Dieu et connaît Dieu. » Ces remarques de l'apôtre Jean s'adressent aux chrétiens qu'il appelle « nés de Dieu ». L'amour envers les autres, chrétiens ou pas, est une preuve concrète de notre connaissance de Dieu. Si ce que nous déclarons être, c'est vrai. C'est encore là un autre critère d'une vie chrétienne sérieuse. Quelqu'un a dit « L'amour est le premier instinct d'un cœur régénéré ». Il a aussi été dit que l'amour est un raz-de-marée, envahissant l'intellect et la volonté, submergeant toutes les facultés mentales de son courant exquis. Plusieurs versets bibliques relevés ici et là, que je vais vous rappeler, nous montrent l'importance de l'amour envers les autres. Dans Marc 12, versets 28 à 31, Jésus répondant à une question d'un scribe au sujet de savoir quel est le premier de tous les commandements, rappelle que Dieu doit être aimé en premier. Puis il ajoute, voici le second, tu aimeras ton prochain comme toi-même. Il n'y a pas d'autre commandement plus grand que cela. Dans Jean 13, verset 34, Jésus dit, je vous donne un commandement nouveau. Aimez-vous les uns les autres, comme je vous ai aimé. Vous aussi, aimez-vous les uns les autres. 1 Jean 3, verset 23, et c'est ici son commandement, que nous croyions au nom de son Fils Jésus-Christ et que nous nous aimions les uns les autres, selon le commandement qu'il nous a donné. 1 Jean 4, verset 11, bien-aimés, si Dieu nous a ainsi aimés, nous devons aussi nous aimer les uns les autres. 1 Jean 4, 12, si nous nous aimons les uns les autres, Dieu demeure en nous et son amour est parfait en nous. 1 Jean 4, versets 20 à 21, qui pourrait se résumer par cette dernière et simple phrase de ces deux versets, « Celui qui aime Dieu aime aussi son frère. » Aimer l'autre, d'à côté, l'autre chrétien, c'est une preuve que nous sommes nés de nouveau, que notre décision et notre appartenance à Jésus-Christ ne sont pas des mots, mais un fait réel. Cela se traduit, et nous le voyons bien, au travers de ces quelques versets cités dans la vie pratique. Cet amour nous transforme en profondeur et affecte nos relations les uns avec les autres. Jean dit encore à ce propos, « Petits enfants, n'aimons pas en parole et avec la langue, mais en action et avec vérité. » Dans une autre version de la Bible, ce verset a été traduit ainsi, « Mes petits enfants, ne nous payons pas de mots. Il ne faut pas que notre amour consiste en quelques belles paroles. S'il est véritable, il se traduit par des actes. » Notre amour est-il vrai et agissant? Jérôme aurait, paraît-il, rapporté qu'à la fin de sa vie, l'apôtre Jean, vieillard affaibli, devait se faire porter d'une assemblée chrétienne à une autre. Trop faible pour donner un message, l'apôtre se contentait de dire « Mes petits enfants, aimez-vous les uns les autres. » Suivons donc cette recommandation.
1: Merci, Monsieur Hich, et combien il est vrai et combien nous devons insister sur cette notion d'aimer, et c'est vraiment là le critère par excellence que nous appartenons bien au Christ et qu'il est venu vivre en nous quand notre désir d'aimer devient réel et qu'il se traduit dans la réalité, dans le concret de nos vies. 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Eh bien, nous nous retrouverons très bientôt, je l'espère, en tout cas à l'écoute de notre émission. Et en attendant, je souhaite un bon moment et bon courage à tous.
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0: Adieu, bonne nouvelle. Ron.
1: Oui, c'était Daniel Couronne. Daniel Couronne sur Radio Bonne Nouvelle, bien sûr.

Merci, c'était le groupe Visa avec la belle voix de Christine Vonnet. 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Dans quelques minutes, nous allons recevoir Monsieur Marc Hatché qui va nous parler cette fois-ci du bonheur.

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1: La civilisation, la science ne sauraient nous donner le bonheur. Les maladies guéries reparaissent sous une autre forme. Il faut quelque chose qui guérisse notre âme, qui lui rende l'espoir. Tous les cataclysmes auxquels nous assistons sont les résultats d'un univers qui, en perdant sa lumineuse boussole, a perdu le contrôle de lui-même et ne peut que laisser aller à la dérive les soubresauts de son navire d'aveugle. Qui lui redonnera la foi? Qui lui redonnera une raison de vivre? Voilà ce que nous attendons tous, sans le dire, sans avoir la force de l'avouer. Pour prouver notre force, nous avons jeté les rames, oublié volontairement la divine sauvegarde. Personne n'a jamais été plus seul que nous, sous un ciel vide de toutes ses étoiles, sur une route qui ne conduit qu'à la mort, dans une vie qui ne signifie plus rien. Ainsi s'exprime Maurice Rostand dans son livre « L'ange du suicide ». Ces quelques réflexions trouvent un douloureux écho dans l'expérience de bien des hommes. Certes, si j'en crois un récent sondage, la majorité des Français est heureuse. Et pourtant, nous savons bien que ce bonheur est incroyablement passager, qu'il est terriblement limité, et que ceux qui se disent heureux sont aussi ceux qui s'inquiètent le plus de leur avenir. Un jeune professeur agrégé de philosophie, qui enseignait dans le lycée mixte d'une grande ville de province, a demandé à ses élèves quelques semaines avant le baccalauréat de lui faire part des réflexions que leur inspirait leur année. Pour ses élèves de terminale A, cette classe comportait à la fois la découverte attendue de la philosophie, 8 heures par semaine, et le point final de l'enseignement secondaire, le début de l'avenir, où l'on cesse d'être un enfant. Déception, tristesse, révolte, peur de l'avenir, haine de la société, ces textes ne comportent pratiquement aucune lueur d'espérance. Mais si l'on fait la part d'une certaine grandiloquence dans le pessimisme, dont chacun peut se souvenir d'avoir apprécié les charmes quand il avait 18 ans, il reste que ces textes écrits par des adolescents dégagent une odeur de vieillesse et de mort. J'ai 19 ans, écrit une élève, je n'ai aucune vitalité, aucun ressort, aucune gaieté vraie, comment serais-je à 50 ans? J'arrête ici ma citation, mais l'on comprend mieux pourquoi certains jeunes veulent tout renverser et pourquoi d'autres se droguent. Et pourtant, l'espérance existe. Je veux parler de cette grande espérance qui illumine toutes nos détresses, qui fortifie nos résolutions, qui donne un sens à nos vies. Cette espérance que nous possédons, selon la parole de la Bible, comme une ancre qui lie sûrement et solidement le bateau de nos êtres au divin rocher qui a pour nom Jésus le Seigneur. Quelle est donc d'abord l'origine de l'espérance? Je crois qu'elle tient en un mot, Dieu. La Bible appelle Dieu le Dieu de l'espérance. C'est par lui, à cause de lui, avec lui, que nous connaîtrons l'espérance. Mais une telle affirmation, lancée ici, ne nous dit pas comment, par quels moyens on peut arriver à connaître cette espérance. La lettre de l'apôtre Paul aux chrétiens de la ville de Colosse nous dit que c'est la parole de la vérité, la parole de l'Évangile qui fait connaître l'espérance. Ainsi, ce qui provoque l'espérance, c'est l'Évangile, cette magnifique bonne nouvelle de l'amour de Dieu. Si nous voulons donc réellement réaliser ce qu'est l'espérance, nous devons écouter et recevoir l'Évangile de Jésus-Christ. Mais la Bible fait mieux encore. Elle ne fait pas seulement connaître l'espérance, elle nourrit l'espérance. Écoutez, amis qui êtes peut-être venus dans la détresse ou le désespoir, la Bible nourrit l'espérance. Voilà l'objet de l'espérance chrétienne. Un monde complètement neuf, avec des corps complètement neufs, qui ne connaîtront plus la souffrance et les larmes. Et cela, dans la merveilleuse présence du Dieu qui nous a assez aimés pour devenir un d'entre nous en son Fils Jésus-Christ. Mais maintenant, il nous faut arriver aux trois conséquences de cette espérance dans notre vie. La première conséquence concerne nos sentiments. La deuxième conséquence concerne nos relations avec les autres. Et la troisième concerne nos relations avec Dieu. Avec l'apôtre Paul écrivant aux Thessaloniciens, nous savons que lorsque nous avons accepté le message de l'Évangile de Jésus-Christ, nous ne pouvons pas nous désoler devant la mort, comme ceux qui n'ont pas d'espérance. Face à la mort, nous pouvons chanter à travers nos larmes. C'est cela l'espérance chrétienne, mes amis. Voilà la première des conséquences. Mais quelle est la deuxième conséquence de cette espérance dans nos cœurs? Eh bien, la première lettre de Pierre au chapitre 3 et au verset 15 nous invite à être toujours prêts à répondre avec douceur et respect à ceux qui nous demandent raison de l'espérance qui est en nous. Ainsi, si je comprends bien ce texte, l'espérance chrétienne vécue va favoriser mes relations avec les autres hommes. Mais il y a une troisième conséquence. La première lettre de Jean, chapitre 3, et au verset 3, nous dit ceci. Quiconque a cette espérance en lui se purifie comme lui-même est pur, se purifie comme Jésus-Christ lui-même est pur. Ainsi, mes amis, si Jésus-Christ est réellement votre espérance, si vous avez la certitude d'être un jour face à face avec lui, dans le royaume du Père Céleste, alors vivez une vie sainte, sans compromis, ni mensonge, sans haine, ni rancœur. Un jour, vous le verrez face à face. Amen.

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Je m'appelle Marc, je suis le quatrième d'une famille de quatre, une famille sans problème. Très jeune, mon père m'a fait faire du sport. Et bon, bah, assez vite, je me suis révélé assez bon. On est vite monté au niveau national. Et j'aimais beaucoup ça. Mais vers 17 ans, je me suis vraiment posé la question pourquoi vivre, à quoi ça servait. Et je me disais, mais si on vit pour mourir un jour, c'est vraiment bête. Ça sert à rien du tout, c'est complètement absurde. Mais plus cette idée de mort grandissait en moi, parce que je voyais des choses qui étaient vraiment moches, comme quand j'ai appris tout ce qui s'est passé au niveau des camps de concentration, par exemple, on se demande comment ça a pu exister, comment on a pu faire ça un jour, c'est incroyable. Il y a vraiment de quoi être écœuré. Mais tout comme cette idée dans mon cœur grandissait de mort, de suicide, et ben il y avait des j'étais obligé de réaliser qu'il y avait des choses qui étaient belles, un paysage ou bien un enfant ou une amitié. J'ai continué à faire du sport de plus en plus parce que il y avait que ça qui comptait dans ma vie. Tous les soirs on avait un entraînement, je faisais beaucoup de gymnastique, donc on faisait pas mal de compétitions. Et puis en même temps, j'ai fait du kendo, un art martial. Et j'aimais beaucoup ça aussi. Je m'y donnais à fond. Mais je réalisais quand même toutes les limites du sens que je donnais à ma vie. Un jour, j'avais un de mes amis qui faisait de la gymnastique avec moi, qui était meilleur que moi. Enfin, on avait beaucoup de points communs parce qu'on faisait, on était, enfin, moi, je faisais ce qu'il faisait, mais en plus casse-cou. Et un jour, on faisait un double saut périlleux au bar parallèle. Il a eu un accident très grave, il s'est cassé deux vertèbres. Et pendant un bon bout de temps, pendant plusieurs mois, on s'est demandé s'il pourrait recommencer les entraînements. Et c'était le type de garçon qui était, quand il venait sur les plateaux, enfin dans les compétitions, il était vraiment très très admiré parce qu'il était très fort. Et à partir de ce jour-là, quand on l'a revu dans les compétitions, presque plus personne venait lui adresser la parole. Les gens étaient gênés et c'est là où j'ai vu un petit peu qu'on l'aimait bien, non pas pour lui-même, mais pour ce qu'il était, enfin, de par le sport. Alors je me demandais si une amitié vraie était possible. Et un jour, j'ai rencontré des chrétiens. Alors je me disais chrétien, hein, j'avais reçu une éducation chrétienne, donc j'étais chrétien, je croyais en Dieu. Mais dans ma vie, il y a des choses qui passaient bien avant Dieu. Enfin, en l'occurrence, le sport. Et j'ai entendu des gens, donc, qui ont parlé de l'évangile. Et j'ai compris qu'être chrétien, c'était pas de se dire chrétien, d'avoir reçu une éducation religieuse, mais c'était un engagement, un oui total qu'on disait à Dieu. C'est-à-dire qu'on lui laissait vraiment, on lui laissait vraiment la première place. Et là, je savais qu'il avait pas la première place. Je lui avais pas dit un oui clair. J'avais encore ce que je voulais faire moi. Je connaissais pas d'ailleurs bien l'évangile. Il y a vraiment des paroles de Jésus qui me parlaient vraiment beaucoup, comme s'aimer les uns les autres ou quand on te frappe sur la joue droite, tends la joue gauche. C'était complètement impossible pour moi de vivre ça. Mais je savais que celui qui tendait l'autre joue était plus fort que celui qui frappait. Parce que un jour on meurt et s'il y a rien après, bah, ça sert à rien. Mais s'il y a une vie éternelle, ben, faut pas la louper. Si Dieu existe, faut pas le louper non plus. Alors, ben, j'ai dit oui, ce oui à Dieu et ça a changé beaucoup de choses. D'abord, bon ben, j'ai senti fort que le sport était à la première place dans ma vie, que ce n'était pas juste. J'ai donc arrêté. J'ai senti très fort que c'était bon que j'arrête. Je me suis occupé de jeunes. Au niveau des ambitions professionnelles aussi, où bon ben, souvent on a le désir de faire de grandes choses. Et là, bon ben, j'ai pu accepter une place d'agent hospitalier. Je suis dans un hospice. D'ailleurs, où je rencontre toutes sortes de gens, où je vois mourir des tas de sortes de gens, des anciens directeurs de banque, des anciens notaires, des boxeurs. Ça fait drôle d'ailleurs de voir ces gens qui meurent. Mais ce qui est merveilleux, c'est surtout cette vie éternelle qu'on peut avoir quand on a donné notre vie à Jésus. Et c'est quelque chose de très simple. Et c'est ça être chrétien.

Je viens d'une famille, la région de Québec, une famille catholique, une famille qui m'a enseigné la base. Et moi, je suis allé étudier à l'Université de Moncton au Nouveau-Brunswick par la suite. Et puis, je dois reconnaître que, humblement, que la plupart des gens reconnaissaient que j'étais un des meilleurs étudiants de l'Université de Moncton, que j'allais être voué à un avenir très prometteur. Moi, j'allais à l'université en cravate à tous les jours. Je croyais qu'il fallait se préparer là pour pouvoir entrer dans le monde des affaires à deux pieds puis être bien préparé. J'étais le seul étudiant de toute l'université qui allait à l'université en cravate. Néanmoins, j'étais, selon plusieurs, promis un bon avenir, un bel avenir au niveau des affaires. Et je dois avouer que j'ai une très, très belle carrière depuis ce temps-là dans le domaine hospitalier. Ceux qui croient que venir au Seigneur, c'est pour parce qu'on a besoin d'une béquille, je peux vous dire une chose, vous vous trompez royalement, parce que moi, j'avais pas besoin de béquille pour avancer dans la vie. Au contraire, j'avais peut-être plus besoin d'avoir le Seigneur dans ma vie pour me donner un autre sens, une autre vision dans le domaine des affaires, puis me ralentir aussi, de pas prendre des décisions trop rapides. Qu'est-ce qui s'est passé dans ma vie, c'est que je ne cherchais pas Dieu vraiment, mais le 25 novembre 1988, il s'est passé quelque chose d'assez exceptionnel à Québec. Et on a eu un tremblement de terre de 6,5 pendant environ 45 secondes. L'épicentre était dans le parc de Laurentides, et moi, je me trouvais à l'entrée du parc chez ma sœur dans la région d'Orsainville. Et ce qui s'est passé, j'étais à la salle de bain, j'ai vu tous les murs trembler et mon beau-frère est très taquin, je croyais que c'était lui qui faisait branler la porte de la salle de bain ou qui cognait dans la porte de la salle de bain, qui faisait un vacarme et j'ai crié « Bertrand, arrête, arrête ». Et tout à coup, j'ai entendu la vaisselle tomber, ma sœur crier et en une fraction de seconde, ma vie a changé. Il s'est passé quelque chose, j'ai été pris d'angoisse et physiquement, je n'ai pas failli mourir, mais dans ma tête, je croyais que j'allais mourir parce que imaginez-vous que je ne pensais pas que c'était un tremblement de terre. Je croyais que c'était une bombe nucléaire qui venait d'exploser à la base militaire de Valcartier, d'où j'étais à peu près quelques kilomètres. Donc, je suis allé à courant dehors. J'ai cherché, je tenais le poteau là, de l'abri d'auto et je regardais et je cherchais le champignon atomique qui allait venir me ramasser d'une seconde à l'autre. Donc, j'ai pas failli mourir, mais dans ma tête, l'expérience était la même. Et j'ai crié à Dieu de me donner une chance. Je connaissais pas Dieu, j'étais même en guerre contre lui. Mais il y avait une chose que je savais, par exemple, c'est que si j'étais mort ce soir-là, je serais pas à la bonne place. Et j'ai fait cette demande, j'ai dit, Dieu, je te promets que si tu viens pas me chercher tout de suite, que je vais te chercher. Et Dieu a répondu à cette prière. Deux ans plus tard, des jours après, même quelques heures après, je me retournais en automobile et je me disais, comment fait-on pour chercher Dieu? J'avais plein de défauts, mais j'en avais un, j'avais pas, j'étais pas hypocrite. Et j'ai dit à Dieu, Dieu m'a donné une chance, je vais le chercher. Ce même mois-là, j'ai eu plein de propositions à ma porte le samedi matin, des gens qui viennent cogner. Et j'ai décidé de m'acheter une Bible pour moi-même et de lire pour moi-même pendant deux ans. Fait que j'ai lu pendant deux ans pour moi-même. Et finalement, j'ai découvert l'Évangile. Et après ça, le Seigneur a permis que je rencontre d'autres chrétiens. J'ai découvert l'Évangile, j'ai découvert que je n'avais rien à faire pour mériter la vie éternelle. Que mon âme, ça donnait absolument rien de courir après toutes les richesses de la terre si je perdais mon âme. Et c'est vraiment ce que, en lisant la Bible, que j'ai découvert que j'allais perdre mon âme si je continuais dans le même chemin. Donc, le 10 septembre 1990, deux ans après ces événements-là, ou presque, j'ai décidé, après avoir entendu un ancien prêtre avoir donné sa vie à Christ, un ancien missionnaire des Oblats de Marie, ce soir-là, je suis retourné chez nous et j'ai regardé mon ami de l'époque qui est devenu ma femme. J'ai dit, ce soir, je veux vraiment que le Seigneur rentre dans ma vie. Je veux pas continuer à faire la même vie que je vis et de la même façon. Je veux que ma vie ait un sens. Et la parole dit, que donnerait un homme en échange de son âme? Moi, j'avais absolument rien donné. J'avais besoin de recevoir. Puis mon message que j'aimerais dire aujourd'hui aux gens, c'est que pensez pas pour une minute que le Seigneur est là pour une béquille ou pour vous ralentir dans la vie. Je réussis très bien à faire encore aujourd'hui. Je l'ai toujours réussi. J'ai toujours été dans les plus performants des compagnies américaines pour qui je travaille. Mais je le fais à la gloire de Dieu maintenant.

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1: Bienvenue dans votre émission quotidienne. Aujourd'hui, 4 juin, nous écouterons ce que le Seigneur veut nous dire dans le chapitre 4 des Proverbes, dont Michel va nous faire la lecture.
0: Proverbes chapitre 4. Écoutez, mes enfants, l'instruction d'un père. Soyez attentifs pour acquérir du discernement, car c'est une bonne éducation que je vous donne. N'abandonnez pas mes enseignements, car j'ai été, moi aussi, un fils pour mon père, et ma mère me chérissait comme un enfant unique. Mon père m'a enseigné et m'a dit « Que ton cœur retienne mes paroles. Obéis à mes commandements et tu vivras. À qui est la sagesse et l'intelligence? N'oublie pas ce que je t'ai dit et ne t'écarte pas de mes recommandations. N'abandonne pas la sagesse et elle te gardera. Aime-la et elle te protégera. » Voici le début de la sagesse. À qui est la sagesse ?

0: procure-toi le discernement au prix de tout ce que tu possèdes, tiens-la en haute estime et elle t'élèvera. Si tu t'attaches à elle, elle te mettra en honneur. Elle posera une belle couronne sur ta tête. Elle t'ornera d'un diadème magnifique. Mon fils, écoute-moi et reçois mes paroles. Ainsi, tu prolongeras ta vie. C'est la voie de la sagesse que je t'enseigne. Je te guide vers de droits chemins. Si tu y marches, tes pas ne seront pas gênés. Et si tu y cours, tu ne trébucheras pas. Tiens-toi fermement à l'éducation qui t'a été donnée. Ne la rejette pas, reste-y attaché, car ta vie en dépend. Ne t'engage pas dans la voie des méchants. Ne suis pas l'exemple de ceux qui font le mal. Éloigne-toi de leur sentier, ne t'y aventure pas. Écarte-toi d'eux et va ton chemin, car ces gens-là ne dormiraient pas s'ils n'avaient pas fait quelque chose de mal. Ils perdraient le sommeil s'ils n'avaient causé la chute de quelqu'un. Ils se nourrissent du pain de la méchanceté et boivent le vin de la violence. Le sentier des justes est comme la lumière de l'aurore dont l'éclat ne cesse de croître jusqu'en plein jour. La route des méchants, elle, est plongée dans l'obscurité. Ils n'aperçoivent pas l'obstacle qui la fera tomber. Mon fils, sois attentif à mes paroles. Prête l'oreille à ce que je dis. Ne perds pas de vue mes conseils. Garde-les au fond de ton cœur, car ils apportent la vie à ceux qui les accueillent et ils assurent la santé du corps. Par-dessus tout, veille soigneusement sur ton cœur, car il est la source de tout ce qui fait ta vie. Garde-toi de prononcer des paroles mauvaises. Rejette les propos méchants. Regarde les gens bien en face et que ton regard soit dirigé droit devant toi. Prépare ton chemin avant de t'y engager et emprunte des routes sûres. Ne t'en écarte ni à droite ni à gauche. Détourne ton pied du mal.
1: Au verset 10, nous avons lu « Mon fils, écoute-moi et reçois mes paroles. Ainsi, tu prolongeras ta vie. » Écoutez le Seigneur, recevoir ses paroles dans notre cœur, échanger nos pensées d'inquiétude, d'amertume, de haine contre son repos, sa paix, son pardon, voilà une bonne façon de rester en bonne santé et de prolonger notre vie. Commencez vos journées en trouvant dans la Bible la promesse que Dieu a concernant votre besoin. Priez, relisez les Saintes Écritures et parlez comme Dieu parle. Dites par exemple, « Le Seigneur est avec moi dans tout ce que j'entreprends » selon Josué 1, 9. « Je suis sans crainte car tu es avec moi » Ésaïe 43, verset 5. Ou encore, « L'Éternel est mon berger, je ne manquerai de rien, ni d'inspiration, ni de finances, ni de santé, ni de force », selon le psaume 23. Ou encore, « Mon Dieu pourvoira à tous mes besoins », cela est écrit dans l'Épître aux Philippiens, chapitre 4, verset 19. « La maladie n'a aucun pouvoir sur moi, parce que dans les meurtrissures de Jésus, j'ai été guéri ». Et ça, c'est dans la première épître de Pierre, chapitre 2, verset 24. « Jésus est mon sauveur et mon Seigneur, et je ne me laisse pas accuser par mon passé. Je crois qu'il n'y a aucune condamnation pour ceux qui sont en Jésus-Christ. » Relisez l'épître aux Romains, chapitre 8, verset 1. Ou encore, « Les bontés de l'Éternel ne sont pas épuisées. Ses compassions ne sont pas à leur terme. Elles se renouvellent chaque matin. » Et vous trouvez cela dans le livre des Lamentations, chapitre 3, versets 22 et 23. Il y a quelques années, alors que mon mari était en mission en Afrique pendant 2 semaines, je me suis retrouvée en grande difficulté financière. Je ne voyais aucune solution. J'ai parlé de cela au Seigneur, mais mon cœur n'était toujours pas en paix. Alors j'ai cherché dans la parole de Dieu et je me suis arrêtée sur le verset de l'Épître aux Philippiens, chapitre 4, verset 6. « Ne vous inquiétez de rien, mais en toute chose, faites connaître vos besoins à Dieu par des prières et des supplications, avec des actions de grâce, et la paix de Dieu gardera vos cœurs et vos pensées en Jésus-Christ. » J'ai saisi ce passage par la foi, je l'ai mis en pratique et la paix de Dieu est venue très vite dans mon cœur. Et le lendemain, Dieu a pourvu miraculeusement pour que je puisse honorer chacune des factures. Quand vous aurez ainsi opposé la parole de Dieu à toutes vos difficultés, que vous aurez reçu ces paroles avec foi dans votre cœur et que vous les aurez parlées, la paix et la vie de Dieu grandiront en vous. Continuez ainsi tout au long de la journée. Remplissez votre cœur de la pensée de Dieu avant de vous endormir. Terminez votre journée avec sa parole. Priez en lui demandant de garder votre cœur et vos pensées et de vous parler pendant votre sommeil. Recevez sa parole dans votre cœur, c'est-à-dire dans votre esprit. Dieu dit à Jérémie au chapitre 1, verset 12, « Je veille sur ma parole pour accomplir ce que j'ai dit. » Quand vous prononcez avec foi ce que Dieu a dit, il accomplit naturellement cette parole. Ce n'est pas vous qui agissez, c'est lui. Plantez la parole de Dieu dans votre cœur, parlez-la, méditez-la, ressassez-la dans votre pensée, ce sera la santé pour votre être tout entier, esprit, âme et corps. Au revoir et à demain.

Nous voici à la fin de cette émission. Alors, vous pouvez contacter Edith si vous le désirez, vous demander la prière, vous dire ce que cette émission vous a apporté. Ça fait plaisir aussi d'avoir de vos nouvelles. Adresse Tremplin. Boîte postale 21. 30 310. Vergèze, ça s'écrit V-E-R-G-E-Z-E, Vergèze, France. Ou par courriel, edith.tremplin@gmail.com. Je répète, edith.tremplin@gmail.com. Faites connaître cette émission autour de vous. Et puis, rendez-vous à demain pour la prochaine émission. Au revoir.

0: La chronique de l'immobilier. Bonjour Annie, bienvenue sur Radio Bonne Nouvelle.
1: Oui, bonjour Moïse.
0: Alors aujourd'hui, nous vivons un temps géopolitique un peu particulier et nous vous accueillons pour parler d'immobilier également. En effet, depuis le 28 février 2026, une guerre pourtant à 10 000 km de Paris entre les États-Unis et l'Iran entraîne la fermeture du détroit d'Ormuz, point géographique par lequel transitaient environ 20% des approvisionnements mondiaux en pétrole et en gaz. Alors quel est l'impact sur l'immobilier ?
1: Bah écoutez, en deux mois, ce conflit bouscule déjà les marchés financiers. Et par ricochet, les grilles de taux des banques de la France et de l'Europe. Comment ? Par la chaîne de transmission classique de l'économie mondiale, qui est l'énergie, l'inflation, les taux d'intérêt et donc les crédits immobiliers.
0: Alors, c'est peut-être forcément évident, comment ces trois éléments sont liés entre eux ?
1: Alors, le premier maillon de la chaîne, donc, qu'on a dit, c'est l'énergie. Les indices gaziers européens ont presque doublé. Donc, pour les ménages français, évidemment, cela se traduit concrètement par une hausse importante de leurs charges. Et donc, un reste à vivre amputé, réduisant mécaniquement leur capacité d'emprunt, évidemment. Le deuxième maillon de la chaîne, c'est l'inflation. En 2026, la BCE, Banque Centrale Européenne, table sur une inflation moyenne de 2,6%, mais elle serait révisée à la hausse par rapport justement à la hausse des prix de l'énergie liée au conflit. Cela dépendra en effet de la durée des perturbations dans le détroit d'Ormuz, mais si cela devait durer, l'inflation pourrait atteindre 4,5% d'après les économistes. Le troisième maillon de la chaîne, donc, les taux d'intérêt et les crédits immobiliers. Si l'inflation repart sous l'effet de la crise énergétique et économique, la BCE, la Banque Centrale Européenne, pourrait être contrainte de relever ses taux directeurs. Ouais. Et lorsque les taux de la BCE augmentent, le coût des financements des banques grimpe. Les banques achètent plus cher leur argent et donc les établissements bancaires répercutent alors cette hausse sur les crédits immobiliers.
0: Est-ce que tu peux donner un exemple concret de l'impact dans l'immobilier de cette crise ?
1: Ah oui, c'est certain qu'il y a de l'impact. Par exemple, sur les constructions neuves. Le bâtiment, tu vois, est particulièrement dépendant de l'énergie. Pour la fabrication du ciment, par exemple, de l'acier, la transformation du verre, le transport des matériaux. Lors du choc énergétique de 2022, les coûts de construction avaient fortement augmenté, pesant sur la rentabilité et sur les prix des logements neufs. Donc si les promoteurs aujourd'hui venaient à faire face à ce même scénario, une équation très difficile se mettrait en place pour répercuter les hausses des coûts sur des prix déjà tendus ou de devoir absorber des marges déjà comprimées.
0: C'était le cas avec la guerre en Ukraine en 2022, non ?
1: Ça avait déclenché le cycle de hausse de taux le plus brutal pour les crédits immobiliers. Si vous vous rappelez, les taux étaient passés de 1% à l'époque à 3%, je parle pour les crédits sur 20 ans, hein. Et cela a entraîné avec eux une grande partie de la demande solvable. Donc le marché immobilier s'est énormément contracté et les transactions ont reculé de 25% environ dans la plupart des régions.
0: Tout ça, c'est un peu sombre comme tableau. Est-ce qu'il y a un coin de ciel bleu dans l'horizon ?
1: Oui, parce que malgré les alarmes sur les marchés financiers, le marché immobilier français résiste. Et il résiste mieux qu'on ne pourrait le penser.
0: Alors pourquoi ? Parce qu'on est des Gaulois ?
1: Nous sommes des Gaulois, mais l'immobilier ne réagit pas directement à la guerre en tant que telle, mais aux circonstances économiques qu'elle génère. Par nature, c'est un marché à inertie lente. En termes de prix, les prix ne s'ajustent pas instantanément. En revanche, les volumes de transactions, de par les taux d'emprunt et la solvabilité des acquéreurs, eux, réagissent rapidement aux variations. Mais le paradoxe, c'est que la pierre a une valeur refuge.
0: Alors comment cette valeur refuge se traduit lors d'une crise ?
1: Ben justement, en temps de crise, lorsque les marchés financiers deviennent volatiles, beaucoup d'épargnants, c'est peut-être votre cas, chers éditeurs, se tournent vers la pierre, qui est perçue comme beaucoup plus stable. Ce réflexe de fuite vers la qualité est structurel chez les Français, ce qui explique pourquoi Les crises ne font pas s'effondrer les prix des biens aussi vite que les volumes de transactions. Et c'est pourquoi les investisseurs ne désertent pas la pierre en période d'incertitude, et au contraire. Pour l'instant donc, les taux tiennent encore, les prix résistent. La mécanique économique aujourd'hui n'a pas encore produit tous ses effets.
0: Et la clé, c'est quoi pour avoir un bon regard sur ce qui se passe aujourd'hui ?
1: Bah écoutez, pour moi, la clé, c'est la durée du conflit. Un conflit comme celui-là n'aura qu'un impact psychologique court et limité sur l'immobilier s'il s'arrête prochainement, dans les prochains mois. Mais un enlisement de plusieurs mois, en revanche, ça changerait significativement l'équation du crédit achat-vente immobilière en France.
0: Et donc, pour conclure, est-ce que c'est le bon moment d'acheter ou de vendre ?
1: Oui, alors pour moi, attendre une accalmie parfaite n'est pas la solution. Et c'est souvent risqué, et on peut passer à côté d'une bonne opportunité. La règle reste la même en toute période. La décision d'acheter doit avant tout s'appuyer sur votre situation personnelle, à savoir les revenus, votre apport et votre projet de vie. C'est pourquoi un conseil par un professionnel fait toute la différence pour vous écouter, vous expliquer toutes les possibilités qui s'offrent à vous, ce que vous pouvez faire, ce que vous ne pouvez pas faire. Avoir un accompagnement personnalisé pour que vous puissiez prendre une décision en toute quiétude, en toute confiance et assurance. Voilà, je suis disponible au 06 01 15 34 56 pour me joindre directement ou via la radio si vous n'avez pas eu le temps d'écrire. À bientôt.
0: À très bientôt Annie, merci beaucoup pour ce point sur la situation de l'immobilier en ce temps de crise.
1: Merci Moïse.

Psaume 7. Complainte de David, chantée à l'Éternel au sujet de Cush, Benjamite. Éternel, mon Dieu, je cherche en toi mon refuge. Sauve-moi de tous mes persécuteurs et délivre-moi afin qu'ils

terre ma vie et qu'il couche ma gloire dans la poussière. Lève-toi, ô Éternel, dans ta colère, lève-toi contre la fureur de mes adversaires, réveille-toi pour me secourir, ordonne un jugement, que l'assemblée des peuples t'environne, monte au-dessus d'elle vers les lieux élevés. L'Éternel juge les peuples. Rends-moi justice, ô Éternel, selon mon droit et selon mon innocence. Mets un terme à la malice des méchants et affermis le juste, toi qui sondes les cœurs et les reins, Dieu juste. Mon bouclier est en Dieu, qui sauve ceux dont le cœur est droit. Dieu est un juste juge, Dieu s'irrite en tout temps. Si le méchant ne se convertit pas, il aiguise son glaive, il bande son arc et il vise. Il dirige sur lui des traits meurtriers, il rend ses flèches brûlantes. Voici, le méchant prépare le mal, il conçoit l'iniquité et il enfante le néant. Il ouvre une fosse, il la creuse et il tombe dans la fosse qu'il a faite. Son iniquité retombe sur sa tête et sa violence redescend sur son front. Je louerai l'Éternel à cause de sa justice, je chanterai le nom de l'Éternel, du Très-Haut.

0: Chers auditeurs, bienvenue dans votre émission En Chemin. Aujourd'hui, nous allons réfléchir sur notre identité avec Mick.
1: Bonjour à tous sur Radio Bonne Nouvelle, nous sommes avec Mick aujourd'hui pour parler de notre recherche d'identité. Pas toujours facile de savoir qui on est, de se définir et de s'accepter aussi. Bonjour Mick.
2: Bonjour.
1: Alors vous êtes auteur, compositeur, interprète, trois mots qu'on utilise souvent, mais est-ce que il y a trois mots, parce que justement on a du mal à définir qui on est finalement.
2: Trois mots, ça serait idéal pour une petite carte de visite, mais je dis toujours que ça ne peut pas résumer une personne ni une activité. Parfois j'essaie de bloquer ça à un mot et de réduire en me disant parolier, mais là encore c'est presque réducteur par rapport à tout ce que j'aime faire. Donc c'est vrai que auteur, compositeur, interprète, c'est déjà pas mal.
1: Alors, c'est pas toujours évident de se définir, et c'est pas toujours évident aussi de se dévoiler aux autres. Vous avez commencé à écrire de la poésie assez jeune, et c'était pas évident de se faire accepter, c'était pas quelque chose de très viril, de se présenter à, donc si je me rappelle bien, c'est à 14 ans que vous écrivez votre premier poème.
2: C'est ça.
1: Et c'est pas la chose la plus virile à faire quand on a 14 ans.
2: C'est ça. J'en parle effectivement dans mes spectacles et dans mes interventions du parcours. Et effectivement, à 14 ans, j'écris mon premier poème et je me rends compte que j'aime beaucoup ça, que j'ai une certaine facilité, visiblement.

0: mais que oui, ce n'est pas ce qui me rend le plus populaire en classe, et notamment les jeunes garçons me disent « mais non, la poésie, c'est pas forcément très cool, c'est pas très masculin ». Ça change beaucoup aujourd'hui, et tant mieux. Mais c'est vrai que voilà, j'ai eu du mal à 14 ans à accepter le fait que oui, finalement, la poésie, c'est quelque chose qui me plaît et que j'ai toujours envie de faire. J'ai même envie de devenir poète. Et effectivement, quand tu es collégien ou lycéen, c'est un peu difficile.
1: On te propose d'autres rôles, finalement. Notamment le rap qui se développe à ce moment-là, on se dit bah, c'est pas mal tes rimes, peut-être que tu peux en faire mais différemment.
0: C'est ça, on m'a proposé comme des alternatives en disant bon, peut-être que c'est plus digeste ou en tout cas plus accessible pour une jeunesse de mettre ses rimes et ses vers en rythme, et notamment j'en parle effectivement dans mon spectacle. À 15 ans, c'est mon cousin qui me dit allez, je vais t'aider à découvrir ce qu'on appelle le beatmaking, c'est la MAO, hein, c'est la musique assistée par ordinateur. C'est de créer de la musique rythmée sur laquelle tu pourras lire tes poèmes. Et là, peut-être que dans la classe, tu auras un peu plus de visibilité, de popularité. Donc effectivement, c'est une alternative intéressante pour moi qui n'avait aucune culture musicale rap. Pour moi, j'ai grandi dans le jazz, la musique classique, le gospel, le blues, la soul. Donc c'était un peu nouveau comme monde pour moi.
1: En tout cas, c'était déjà un monde très musical.
0: Oui.
1: Votre famille aimait la musique.
0: Oui.
1: Comment, finalement, pourquoi écrire des poèmes quand on a 14 ans? Est-ce que c'est ce que vous avez lu à l'école? Est-ce que c'est quelque chose qui était courant dans votre famille?
0: Alors déjà, c'est la période à laquelle on apprend aussi en cours de français la poésie. On apprend les figures de style. Donc, d'une part, cela m'a beaucoup interpellé, fasciné, passionné. Alors non, dans ma famille, par contre, on n'est pas particulièrement littéraire, on est très musical effectivement, j'ai un père professeur de musique, mais à part ça, effectivement, dans ma lignée familiale, il n'y a pas vraiment de parolier, de poète et de littéraire, mais je pense qu'effectivement, j'avais envie d'explorer ça, et ça, moi en tout cas, qui suis assez introverti, et pas le plus spontané dans la prise de parole, notamment quand j'avais 14 ans, la poésie, c'était comme une alternative intéressante pour peut-être m'exprimer et exprimer mes ressentis. Alors effectivement, ça va prendre un peu plus de temps parce que j'ai besoin de ce temps à part pour écrire, mais je vais pouvoir me rattraper et parler en rime et être écouté.
1: Alors, on ne dirait pas aujourd'hui que vous êtes timide, mais à l'époque, donc quand vous étiez plus jeune, c'était difficile d'engager directement, spontanément, d'avoir le dessus dans les conversations, peut-être à l'école.
0: Oui, il y avait ça, il y avait ce côté aussi. Les « cools » de la classe, entre grands guillemets, avaient cette répartie, ou en tout cas avec ce bagou, et j'avais l'impression qu'ils trouvaient les bons mots au bon moment, et ce dont je ne pensais pas l'avoir. Donc c'est vrai que je me suis dit, quand ce sera mon tour, même si c'est demain, même si c'est cet après-midi, donnez-moi quelques minutes pour rédiger tout cela, et je pourrais dire quelque chose aussi clair, voire peut-être un peu plus stylisé, puisque moi je vais essayer d'y mettre des rimes et des figures de style. Donc c'est vrai que c'était un peu une revanche, entre guillemets, sur ce manque de tact sur le moment.
1: Donc le rap aussi, il y a vraiment une culture d'improvisation assez forte. Mm-hmm. Est-ce que l'impro maintenant, aujourd'hui, c'est quelque chose qui vous parle, ou vous avez vraiment besoin toujours de cette écriture, de ce temps un peu plus seul en retrait avant d'aller vers le public?
0: J'ai toujours besoin de ce temps en retrait. Pour moi, je suis très admiratif quand je vois on appelle ça les freestylers ou les improvisateurs, hein. Ce sont des rappeurs et des rappeuses qui sont vraiment très bons pour tout de suite, spontanément, trouver des rimes, parler très vite, avec une cadence vraiment incroyable. Je n'ai vraiment pas ce don-là. Alors oui, je peux écrire de plus en plus vite maintenant, puisque j'ai quelques techniques et quelques astuces, mais globalement, non, je n'ai toujours pas cette rapidité d'exécution spontanée, et je respecte vraiment ceux qui l'ont.
1: Maintenant, on sait que vous avez grandi donc avec ce goût de la poésie, vous avez goûté à l'arrangement musical et à la joie de pouvoir mettre en musique aussi les poésies, parce que c'est vrai que c'est comme quelque chose qui part de 2D à la 3D, il y a une dimension toute nouvelle. Et comment passer de cette passion à aujourd'hui quelque chose qui peut faire votre métier, votre vie de tous les jours?
0: Alors avant ça, il y avait les étapes de s'enregistrer, donc déjà c'était une certaine exposition publique et impudique de se dire écoutez ce que j'ai fait. Ensuite, il y a eu le passage sur scène, ou cette fois-ci sur un spectacle vivant, devant un public, pouvoir partager cela. Donc c'est vrai qu'avec plusieurs années, avec le soutien et l'encouragement de mes proches qui m'accompagnaient soit sur scène, soit dans les enregistrements, j'ai pu parfaire un petit peu cette plume, ces enregistrements à la maison ou en studio, les expériences sur scène, de café en café, en restaurant, en association, en église aussi parfois, et puis en festival. Ça s'est perfectionné, un réseau s'est créé, une communauté sur les réseaux sociaux aussi s'est agrandie, et il a fallu quelques années pour que maintenant je puisse en faire mon métier.
1: Alors j'ai une question un peu piège, mais est-ce que vous avez un souvenir à me raconter de quelque chose qui a vraiment été un flop, qui n'a pas du tout marché, une scène qui apparaît ici, ou est-ce que ça a été gentle, petit à petit, tranquille?
0: Non, et je pense aucun parcours qui devient professionnel est tranquille. Donc oui, bien sûr, il y a eu plusieurs anecdotes. La première qui peut me revenir là, c'était à force de faire des concerts dans un cadre assez jeune et festival, je me suis pris de confiance et j'ai été invité une fois dans un EHPAD. Je me suis dit, je vais faire le même concert et ça va bien marcher. Et tout le monde debout, sauf que beaucoup ne pouvaient pas se lever et puis taper des mains et puis beaucoup n'entendaient pas. En tout cas, voilà, il n'y avait aucune réaction, en tout cas pas les réactions escomptées ou prévues. Et en fait, c'est là que je me suis rendu compte que ce n'est pas de la faute du public, ils n'ont rien demandé. C'était plutôt à moi aussi d'adapter, non seulement la forme, mais le fond au public, et d'être beaucoup plus attentif à ça. Donc oui, ce concert était très pénible et très difficile à vivre, il me paraissait durer une éternité, mais ça c'était à cause d'un manque de professionnalisme de ma part. Donc voilà, ouais, c'était...
1: Surtout si votre don, c'est pas l'improvisation.
0: Ah oui, là surtout, voilà, c'est ça.
1: D'arriver, d'avoir prévu quelque chose et que de se rendre compte qu'il faudrait tout changer au moment même, c'est un sacré défi.
0: C'est un sacré défi qui m'a appris aussi d'avoir aussi de l'indulgence avec soi-même et d'accepter, si c'est pas de la spontanéité, du moins de la souplesse, et donc de très vite reprendre un côté très humain. Finalement, je suis un homme qui est face à des personnes plus âgées. Comment je réagirais à ce moment-là pour leur dire, bon, on va changer un peu le programme et puis j'ai d'autres textes en stock. Donc finalement, j'ai réussi un peu à m'en sortir, mais voilà, ça m'a appris surtout le professionnalisme.
1: De vous adapter à votre
0: tout à fait.
1: Votre public, quoi.
0: C'est ça.
1: Et c'est quelque chose de bien important. Alors, c'est vraiment un défi. Vous travaillez en tant que commercial, si mes souvenirs sont bons, avant de prendre la route de pèlerin en tant qu'artiste, interprète et aussi donc parolier pour d'autres personnes. Mm-hmm. Quelle est la force qui vous a aidé de quitter un peu ce côté confort, ce petit cocon, pour vous lancer pleinement en tant qu'interprète?
0: Alors, bien sûr, mon côté croyant me dit, il me fera dire qu'il y a Dieu qui m'a aidé, qui m'a donné la confiance, mais aussi la foi pour pouvoir me lancer, de quitter toute attache et pouvoir me lancer à temps plein en tant qu'artiste indépendant. Ma famille m'a aidé, notamment ma femme surtout m'a beaucoup encouragé. C'était un défi financier hein, notamment, mais voilà, il y a eu ça. Mais je sais aussi, et ça je le dis beaucoup aux jeunes qui se disent « Ah mais moi aussi je vais tout lâcher pour de la musique », il y a eu du travail. Et puis aussi tout le travail avant, l'expérience, le réseau qui s'est formé, les contacts qui ont pu être créés. Tout ça a constitué quand même une bonne base qui m'a permis ensuite de profiter de tout cela et d'en vivre. Oui, il y a eu un peu ce pas de foi. Je me suis un peu lancé, surtout que j'avais démissionné à ce moment-là. C'est-à-dire que je n'avais pas de chômage, je n'avais pas de revenus. Donc c'était vraiment tout pour la musique. Mais Dieu merci, tout s'est bien passé, il a toujours pourvu.
1: Justement, je vais revenir sur ce travail parce que c'est assez intéressant votre parcours. Quelque part, vous commencez à écrire des poèmes. Mm-hmm. Ensuite, vous vous laissez interpeller aussi par les gens autour de vous pour faire évoluer votre créativité. Vous restez pas juste à de la poésie, mais vous acceptez finalement ce qu'on vous propose, vous rentrez dedans. On a pu partager tout à l'heure, au début, il y avait plusieurs instruments qui vous accompagnaient dans les concerts, puis petit à petit, ça a évolué dans quelque chose qui correspondait plus à votre identité. Ouais. Est-ce que vous pouvez en parler et comment, vous, de votre côté, vous avez ressenti aussi cette recherche d'identité? Qu'est-ce qui a été déroulé?
0: C'est une très bonne question. C'est sûr qu'au départ, quand on se lance dans un domaine, on veut faire comme tous ceux qui sont dans ce domaine. Très vite, je me suis rendu compte que non, mon plus, c'est pas forcément la scène, ma voix, les rythmes, c'est la poésie. Donc effectivement, au départ, je me lance avec plein de musiciens, mais trop de musique étouffe un peu les paroles et la poésie. Donc là, à partir de là, on ajuste. Finalement, je ne prendrai qu'un guitariste pour qu'on entende un peu plus les paroles. Et puis, je me rends compte aussi que le public change, donc je m'adapte au niveau du public. Je me rends compte que moi, comme je travaille encore à l'époque, effectivement, je me rends compte que j'apprends aussi pas mal de choses dans mon travail. J'ai un diplôme en marketing et en management, donc ça aussi, je vais peut-être pouvoir en faire une utilisation très propre à moi, comment j'utilise mon marketing, mon image. C'est vrai que le fait d'avoir mon bagage historique, culturel, les études que j'ai faites, ben finalement ça rend mon parcours très unique, très intrinsèque, et j'ai appris à l'assumer, même ma voix qui n'est pas forcément une voix très habituelle pour un rappeur, même mon amour pour la poésie, mon amour pour la théologie notamment aussi, et ce que je rajoute dans la grande recette, dans la grande tambouille générale. Et aujourd'hui mon activité, c'est un peu ce mix de toute ma vie, et ça fait une musique qui me ressemble particulièrement à moi.
1: Moi, ce qui me marque dans vos musiques, c'est technique. Vous donnez des détails précis avec des faits scientifiques. Enfin, il y a vraiment un raisonnement construit au-delà même de la poésie. On sent un goût effectivement de la logique des sciences. Est-ce que ça aussi, c'est un peu de vous-même?
0: Oui, je pense que j'ai toujours aimé consommer des médias intelligents. Et quand je dis ça, c'est sans prétention, c'est qu'ils font réfléchir. Mmh. Et si je peux avoir de la musique qui me fait réfléchir, ça me ferait plaisir. Donc, si c'est à moi de produire de la musique, je m'adresse à ceux qui ont ce profil-là pour dire, bon, quitte à me servir des textes, proposez-moi des textes profonds, sensés, réfléchis et travaillés. Et donc, effectivement, j'ai eu l'occasion, par exemple, de travailler sur des thèmes un peu plus scientifiques, ou en tout cas de psychologie ou de sociologie. Et ça me challenge déjà individuellement et intellectuellement. Si je peux retranscrire ça, c'est comme un défi pour moi, comme un essai, une dissertation. Est-ce que je suis capable de rédiger quelque chose de potable, de respectable auprès de la communauté qui respecterait ça? Et en plus avec des rimes, et avec du rythme et de la musique, pourquoi pas? Donc je me propose ces challenges-là parce que c'est le type de chanson que j'aurais aimé composer moi-même. Moi-même. Ouais. Et composer maintenant.
1: D'accord, composer. Et peut-être un lien aussi avec votre activité. Vous proposez des ateliers d'écriture, des choses plus éducatives, mais aussi peut-être ce goût-là de comprendre le derrière des choses, de comprendre, d'avoir peut-être quelque chose de plus profond. C'est aussi ce qui vous permet d'avoir ces autres activités qui complètent votre activité de show, de cette activité plus de pédagogue.
0: Pour moi, tout est lié. Et si ça peut permettre de valoriser d'autres activités plus, on va dire, intellectuelles, ou en tout cas plus avec un travail plus profond derrière, eh ben tant mieux. Typiquement, lorsque je donne des ateliers d'écriture dans les collèges, je sais que parler de rap aux jeunes, ça va marcher. Par contre, leur dire, vous savez, à partir du rap, on peut faire une passerelle très facile avec les figures de style. Et là, j'invite la prof de français pour parler des figures de style. Et elle est bien contente puisqu'elle se dit, ah, on aura du coup un contenu qui va valoriser le cours de français et tout ce qu'on n'aime pas comme syntaxe, conjugaison, grammaire, mais pourtant, ça sert vraiment pour avoir un rap de qualité, en tout cas respectable et écoutable. Du coup, effectivement,
1: agréable.
0: Et agréable à écouter, c'est ça. Donc, pareil pour lorsqu'on décide de parler de culture, etc., autant aller dans la profondeur. Et c'est pour ça que j'aime faire cette passerelle, parfois même de la vulgarisation si besoin, pour être sûr que tout le monde puisse s'y retrouver.
1: Donc, vous donnez aux professeurs aussi l'opportunité de pouvoir rendre finalement leur matière un peu plus cohérente, pratique, oui. Dans la vie des élèves. Hein. C'est une grande question quand on est à l'école. Ça sert à quoi tout ce qu'on fait?
0: Tout à fait. Et j'ai aussi l'occasion donc de donner des cours à la faculté de musicologie de Tours, par exemple, où là, mes étudiants, ce sont des profs de musique, pardon. Soit qui sont déjà titulaires, soit qui sont encore en études. Et là, ça me permet de faire la passerelle entre la musique et le rap. Souvent, certains profs de musique ont du mal à parler du rap en tant que genre musical, ou du moins à l'analyser. Donc le fait de travailler dans ce domaine depuis un bon moment, ça me permet de leur donner des clés, comme, mais vous savez, on va pouvoir travailler la maîtrise d'un texte de rap, on va pouvoir analyser l'utilisation des différentes mesures, comment ça a été découpé en contre-temps, pour même faire une partition d'un rap, et ça leur donne des clés pour eux-mêmes, lorsqu'ils donnent des cours à leur cinquième ou quatrième qui consomment du rap tous les jours, pouvoir leur dire, écoutez, je suis en mesure d'analyser, si vous voulez, votre genre musical. Et ça me plaît beaucoup. Ça donne un aspect plus holistique, plus réfléchi, plus intellectuel du rap.
1: Et le rap, ça a été aussi un sujet d'une de vos poésies. Assez tôt, vous avez écrit une lettre au rap parce que justement, à la fois vous l'aimiez et puis vous n'aimez pas peut-être tous les défauts qui aujourd'hui peuvent gangréner, notamment l'aspect commercial.
0: Oui. En fait, cette lettre, c'était un peu une sorte de frustration pour Monsieur Rapp, qui n'existe pas vraiment, mais je l'ai imaginé en me disant, le pauvre, finalement, on le connaît, en tout cas, on parle de lui que pour son aspect négatif, en tout cas, une seule étiquette, alors que visiblement, il a bien plus à apporter. Je pense toujours souvent cette analogie en disant, quelqu'un qui me dit, ah, je n'aime pas les films, mais comment ça? En fait, on réalise qu'il n'a regardé que des films d'horreur dans sa vie, et tous les films lui font peur. Ben, c'est pareil, t'as envie de lui dire, ça existe des comédies, ça existe des films d'amour. Et moi, c'est pareil. Pour le rap, je me suis dit, c'est tellement frustrant parce que l'industrie met en avant peut-être un seul genre de rap. On a l'impression que tous les rappeurs sont des gangsters et qui sont misogynes et racistes ou autres, alors qu'il y a aussi des rappeurs qui parlent d'amour, d'humour et de valeurs très, très, très belles.
1: Oui, oui, c'est d'ailleurs une marque du rap, c'est d'être engagé. Mmh. Et alors, il y a des engagements qui sont particulièrement beaux. Après, c'est sûr que d'un point de vue extérieur, pour beaucoup de personnes, c'est ce qui frappe le regard.
0: C'est ça.
1: Qui reste dans les esprits, et effectivement cette violence, cette sexualité très mise en avant, et puis ce côté de haine, hein, que ce soit pour les femmes ou même pour le prochain, quoi. Il y a vraiment une grande violence. Mais il n'y a pas que ça. Il y a de belles choses, et c'est ce que vous aussi voulez mettre en avant. Parlez pas trop de sexe, drogue et gun.
0: Je parlerai de mon quotidien, donc comme ça ne faisait pas vraiment partie de mon quotidien, ça ne m'intéressait pas trop d'en parler. Après, je pense qu'il reste important d'avoir une plume engagée pour des causes qui me semblent belles, que ce soit pour la justice sociale, pour d'autres choses, pour dénoncer des choses. Donc oui, c'est important. On peut aussi s'engager pour des valeurs d'amour, bien sûr, et parler de joie, parler du pardon. Mais effectivement, je voulais quand même un texte qui me ressemble. Alors oui, au départ, j'ai voulu jouer le jeu du rappeur et de parler d'autres thématiques qui ne me ressemblaient pas, mais très vite, ça m'a fatigué de mentir déjà, de mentir sur ma voix, sur mon ton, sur mon accent et sur les sujets que je racontais. Donc ça s'est pas fait tout de suite, en tout cas, voilà. Il avait fallu accepter aussi mon profil, mon quotidien dans mes textes.
2: Je vous propose d'écouter en petite interlude, justement, ce cher monsieur rap, Armic, qui est avec nous, auteur, compositeur, interprète ou bien tout simplement poète. C'est justement de cette recherche d'identité dont on parle.

0: Monsieur Rap, je sais que t'as d'autres courriers à lire, d'autres stars à y lire, donc je vais finir. Mais il y a une chose dont j'aimerais te prévenir. Fais gaffe à Mademoiselle Industrie, elle veut te séduire. Avec des billets comme appât, elle veut que tu plies le genou. Elle veut que tu changes et que tu te rabaisses pour ramener les sous. Et malheureusement, nombreux sont tes soldats qui se font avoir. Mais ouais, on n'a plus la même conception de la gloire. Merci.
1: Sur Radio Bonnevel, nous sommes avec Mick et nous parlons de cette recherche d'identité. Donc, on a parlé de l'identité du rap et on revient sur l'identité. Comment Mathieu est devenu Mick? Comment il a trouvé une identité qui lui permet aujourd'hui de s'épanouir?
2: On sait que Jacques Chirac a pris des cours pour faire baisser le ton de sa voix parce qu'il avait une voix aiguë, un peu peut-être comme vous. Vous avez fait le choix inverse et choisi de garder votre voix, votre identité telle qu'elle était, et puis du coup de faire votre style de cet aspect-là. Pourquoi?
3: Parce que c'est déjà libérateur, c'est moins d'efforts. Effectivement, au départ, j'ai essayé de trouver une voix plus grave, avec un grain plus grave, même une articulation, une diction un peu plus, pas violente, mais en tout cas presque plus agressive, qui fait plus peur, parce que j'écoutais des rappeurs qui faisaient un peu plus peur, mais très vite, ça me fatiguait, ça me faisait mal à la gorge, et puis je trouvais que c'était plus libérateur d'être vrai. D'ailleurs, c'est un verset biblique qui m'a pas mal aidé. La vérité vous affranchira, la vérité rendra libre. Donc, banco, je vais essayer de rapper avec ma voix aiguë. Et en fait, j'étais assez surpris par les retours, même de mes proches, croyants comme non-croyants, jeunes comme moins jeunes. Ah, mais c'est bien comme ça, ça sonne bien. Alors, ça m'a rassuré, ça m'a donné confiance et plus jamais je ne changerai ma vraie voix.
2: On a tout sort l'habitude de ce qu'on a écouté avant, mais finalement, le nouveau, des fois, peut être mieux. En tout cas, intéressant aussi.
3: Exactement.
2: Moi, je suis un adepte de découvertes culinaires.
3: Ok.
2: Et c'est vrai que des fois, les gens ils me regardent un peu bizarrement parce qu'en France, on aime bien la nourriture classique, ouais. Voilà. Et pas trop de mélange non plus. Ayant des origines américaines, je pratique plus les mélanges. Et souvent, ils goûtent, ils disent ah ouais, en fait, finalement, c'est intéressant, c'est sympa. Et c'est vrai qu'il y a plein de belles découvertes, de belles choses différentes. Alors, par rapport à votre... j'ai perdu mon idée, mais... des choses différentes. Alors justement, une chose qui vous caractérise, c'est que vous parlez de votre foi et de Jésus dans vos chansons. Alors bien sûr, c'est quelque chose qui vient de vous personnellement. Est-ce que ça a été difficile d'imposer ça dans un milieu, finalement, c'est pas le sujet principal dans le rap, la foi c'est pas forcément quelque chose dont on parle, et quels étaient les retours? Est-ce que vous avez eu des retours positifs? Est-ce que au contraire les gens se demandaient qu'est-ce que ça faisait là?
3: Je pense que très tôt je me suis rendu compte que si je parlais de ça de but en blanc avec un vocabulaire quasi religieux ou le langage du dimanche à mes contemporains, à mes amis du sport ou mes amis du lycée ou de la fac, ça ne passerait pas. Juste d'en parler, il y avait ce côté, oui, je veux vulgariser, je veux clarifier, je veux imager, parce que c'est comme ça que ça devient plus accessible, plus tangible. Donc très tôt dans ma poésie, je me suis dit, j'utiliserai des images, de la poésie, et oui, ça me permettra de parler aussi de mes valeurs spirituelles grâce à ça. Donc non, je n'ai bizarrement, et merci Seigneur, finalement, pas rencontré vraiment tant d'obstacles que ça, ni de critiques, parce que je pense que les gens respectent la poésie. Dans le milieu du rap, on a beaucoup de musulmans, par exemple, très affirmés, on le sait, on comprend qu'ils écrivent ça, mais parce qu'on aime le rap et qu'on ces rappeurs rappent très bien, avec un vrai flow, des belles instrus, on n'est pas d'accord avec tout, mais bravo, respect. Des rappeurs qui sont complètement athées, des rappeurs qui vont mettre en avant le fait qu'ils sont spécifiquement de droite ou de gauche, ou ça on le sait, mais parce qu'on apprécie surtout la plume, on va applaudir. Et moi je pense que j'ai réussi peut-être un peu à me frayer ce petit chemin. Vous allez très vite vous rendre compte que je suis chrétien, en tout cas que je suis une marche christique, vous allez le voir et... Mais si vous appréciez la poésie, tant mieux. Et c'est ça que j'ai pu voir comme retour, des croyants comme non-croyants. Ouais, le beat est bon, le flow est cool. Et je sais qu'ils n'ont pas forcément d'accord, qu'ils n'adhèrent pas, qu'ils vont pas me rejoindre à l'église. Mais on se rejoint au moins sur l'aspect artistique. Et voilà, c'est important pour moi d'avoir ça.
2: Alors pourquoi affirmer justement cet aspect-là dans vos chansons? Est-ce que c'est parce que c'est vraiment lié à votre identité intrinsèque ou vous le faites plus comme un devoir religieux?
3: Ça n'a jamais vraiment été comme un devoir religieux. Après, si je veux être super honnête, je pense qu'au départ, assez tôt, je me suis rendu compte que du coup, il y avait un premier public qui était friand, c'était l'Église. Donc je parlais vraiment de tout à mes débuts. À partir du moment où j'ai commencé à parler des choses spirituelles, ça a été plutôt bien accepté par tous, mais particulièrement par les Églises. Ah, mais c'est bien, on va t'inviter. Donc très vite, je n'ai presque fait que ça, en me disant, bon, au moins eux, ils vont m'inviter, ils vont m'écouter, ça va constituer un public. Donc c'est vrai que j'ai beaucoup appuyé sur ça. Aujourd'hui, je me sens beaucoup plus libre de parler vraiment de tout ce qui se rapproche de mon quotidien. Donc oui, il y a la foi qui est assez centrale, et je vais parler de beaucoup d'autres sujets. Mais non, ça n'a jamais été comme une obligation. J'aime dire que je veux que ma plume soit quand même une extension de ma personne. Donc là, vous et moi, on a parlé de nourriture. Je suis aussi un grand friand de bonne nourriture. Donc je pourrais écrire un rap entier sur la gastronomie réunionnaise, par exemple, que j'aime beaucoup. Et puis dans notre conversation, on va peut-être parler de la région du Pays Basque. Et là, ça va m'orienter vers une autre chanson sur ce sujet. Donc voilà, j'aime parler de ce que je suis.
2: C'est la beauté des poètes, c'est ils partagent finalement leur âme, leur identité profonde avec les autres, et c'est ça. Ce que souvent on aime quand on écoute, que ça soit des musiques, quand on lit des poèmes, quand on lit des livres, c'est de découvrir aussi des personnes. Souvent quand on est jeune à l'école, il y a cette phrase pourquoi tu me racontes ta vie? Oui. Mais genre raconter sa vie, c'est ce qu'il y a de plus beau dans l'existence.
3: Oui.
2: Et vous donner un peu de vous-même à travers vos chansons.
3: Et je peux rebondir rapidement. Allez-y. Là-dessus, moi, en tout cas, ce qui est gratifiant. J'aurais pu faire ça, mais s'il n'y avait pas de retour, je serais comme prêcher seul dans le désert et raconter sa vie de manière, je pars devant mon miroir. Sauf que les retours des jeunes qui s'identifient à mes galères, leur crise, que ce soit sur le plan sentimental, amoureux ou de la foi, c'est ça qui me donne beaucoup de force, c'est que j'ai l'impression de pouvoir être une voix pour ceux qui n'arrivent pas forcément à formuler ces galères. Donc oui, c'est ça aussi qui m'aide. Raconter ma vie, oui, mais si ça peut servir d'autres vies et être un moyen de guérir ou d'encourager des jeunes et des moins jeunes, alors c'est encore mieux.
2: Donc c'est vraiment cette relation avec votre public qui vous pousse à aller de l'avant.
3: C'est ça. En grande partie, oui. Mais la relation avec moi-même reste importante aussi. Il faut savoir que j'écris aussi beaucoup pour moi. Parfois, ça ne rime pas forcément, mais plutôt encore cette écriture thérapeutique que j'avais déjà depuis l'âge de 14 ans, besoin d'exprimer mes émotions par les mots. Donc c'est vrai que d'abord, je le fais un peu égoïstement pour moi, parce que j'ai besoin d'exprimer, de faire ressortir mes émotions. Et quand ça rejoint le public, alors c'est le Graal et ça peut servir pour moi et pour les autres.
2: C'est intéressant, cette notion à la fois de cette dynamique interne, qui se partage, et finalement, il n'y a pas tout qui se partage, non. Mais il y a une partie qui prend un écho et qui vous permet d'aller vers l'autre et aussi de vous nourrir d'une relation que dont on a besoin. On est des êtres relationnels et c'est aussi dans notre communion avec l'autre que l'on se construit. Alors, je voulais un peu vous taquiner parce que je sais que vous écrivez aussi des pubs. Alors, comment vous exprimez votre âme à ce niveau-là?
3: Alors là, pour le coup, effectivement, mon activité professionnelle, ce qui me permet de vivre et de manger, oui, j'ai développé cet axe-là où ma plume va servir pour d'autres. Alors là, effectivement, c'est plus dur de s'identifier, que ce soit pour les pubs, là, c'est vraiment institutionnel, ou pour un autre artiste. Parfois, je ne vis pas ce que l'artiste vit, donc j'ai besoin de voir ses paroles, raconte-moi ta vie, qu'est-ce que tu veux exprimer, à qui tu veux t'adresser. Donc oui, c'est un nouvel exercice que je développe depuis quelques années maintenant, de me mettre dans la peau de quelqu'un d'autre, ou dans la peau d'une entreprise, ou d'une agence, ou d'une association, pour comprendre leurs problématiques et essayer d'exprimer les choses à leur place. Donc c'est une vraie gymnastique nouvelle pour moi, ça me plaît bien, visiblement ça plaît aussi du coup aux bénéficiaires, mais oui, c'est un nouvel exercice pour moi de ne plus parler en mon nom, en tout cas avec mon âme, mais essayer de comprendre ce que l'autre vit ou ce que l'entité en face a envie d'exprimer.
2: Donc forcément c'est lié à vos études, vous avez fait des études dans le marketing, donc forcément c'est quelque chose qui ressort avec lequel vous pouvez travailler, et est-ce que cette contrainte de devoir écouter l'autre, de vous mettre à la place de ce que vos clients vous demandent dans ces cas-là, ça nourrit aussi votre créativité propre?
3: Complètement, ouais. C'est jamais perdu, ça me re-questionne aussi sur des sujets. À force de parler pendant une heure à quelqu'un qui veut que j'écrive sa chanson, en rentrant chez moi, je peux me demander mais comment moi je vis ce combat-là, ou quel est mon rapport avec cette situation familiale ou autre. Donc oui, forcément, ça va après, par ricochet, nourrir mon texte à moi lorsque je vais de nouveau parler de ma vie. Donc oui, non, c'est vraiment enrichissant de pouvoir parler à d'autres et observer ce que les autres vivent, quoi.
2: Donc une passion que vous avez vraiment pu mettre à profusion à la fois dans vos côtés artistiques pour vous-même, mais aussi dans votre vie de travail.
3: C'est ça. Par la force des choses aussi, parce que comme je vous explique un peu sur scène, bien sûr, quand on dit je veux vivre de la musique, on s'imagine juste des concerts et faire de la composition chez soi. Je n'ai pas ce luxe-là. En tant qu'auto-entrepreneur, il faut un peu diversifier et trouver d'autres moyens de mettre un peu de beurre dans les épinards. Donc effectivement, écrire pour d'autres, c'est devenu un peu une nécessité. Mais maintenant, c'est un plaisir et je ne regrette pas du tout.
2: Et vous avez des bons retours aussi des personnes qui donc jouent vos paroles.
3: Oui.
2: Ils apprécient, ils reviennent.
3: Oui, c'est ça. Alors, ce qui est drôle, c'est que comme je n'ai pas le droit de mentionner ces artistes-là,
2: donc on vous fera pas mentir.
3: Non. Mais c'est que ce qui est gratifiant, c'est que je peux lire par contre les commentaires sous leurs vidéos. Donc les auditeurs ne savent pas que c'est moi qui ai écrit les textes. Alors déjà, l'artiste lui, il me remercie bien évidemment, il est satisfait. Donc souvent, il repasse commande. Mais moi, je peux ensuite voir de l'autre côté de la vitrine et voir ses auditeurs. Waouh, c'est si bien écrit. Et même s'ils ne savent pas que c'est moi, je suis honoré et c'est gratifiant.
2: Donc on va juste un peu faire les détectives, donc c'est pas toujours des rappeurs, c'est d'autres styles musicaux aussi.
3: Jamais des rappeurs.
2: Voilà, donc voilà. Au moins c'est dit.
3: Oui, il faut préciser. Généralement, beaucoup de rappeurs écrivent tout simplement pour eux, et puis même, je n'aurais pas voulu écrire pour d'autres rappeurs. J'aime le challenge d'écrire pour du chant uniquement, donc effectivement, c'est que des artistes francophones, donc je ne fais pas pour des artistes en anglais, en espagnol ou autre, et ce sont tous les styles gospel. Belle, soul, R&B, folk, pop, rock, un peu de tout. Donc voilà, des artistes francophones.
2: Et alors du coup, comment vous appréciez de voir finalement vos paroles dans d'autres styles musicaux, interprétées de... Est-ce que c'est quelque chose qui vous plaît ?
3: Oui, c'est comme...
2: Parce que musicalement, vous nous avez expliqué qu'au début, vous avez plein de richesses musicales en tant qu'enfant, et donc là, ça se ressent. Ça ressort finalement dans votre métier aujourd'hui.
3: Oui, la boucle est comme bouclée, donc c'est vraiment gratifiant. Et puis surtout, quand ça se passe bien, c'est un défi réussi vraiment personnellement, parce que c'est pas sûr que ça marche toujours. Je n'ai pas vraiment fait ça avant, donc c'est toujours un défi de comment caler. Moi, je fais du rap, du coup, c'est très dense. Je peux mettre beaucoup de mots sur plusieurs mesures, 16 mesures, je parle. Là, on me donne une commande où il y a juste 4 mesures de phrases très longues et chantées. Donc, l'exercice est différent. Je n'ai plus de longues phrases à proposer, mais des mots clés, rapprochés, pas plus, pas moins. Et c'est un défi. Donc, je prends ça comme un jeu, comme un grand mot, comme des mots croisés, par exemple. Ça m'amuse, ça me passionne. Et quand le client est satisfait et que l'auditeur est satisfait, bingo, c'est gagné.
2: C'est gagné. Bon, merci beaucoup, Mick.
3: C'est un grand plaisir, merci à vous.
2: Mick, M-E-A-K.
3: Hein. M-E-A-K, voilà.
2: À retrouver sur les réseaux et toutes les plateformes musicales. Et on vous dit à très bientôt sur Radio Bonne Nouvelle.
3: Merci pour l'invitation, à bientôt, au plaisir.
1: 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Très bonne écoute sur Radio Bonne Nouvelle.

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C'est Maurice Ravel que nous accueillons en premier à ce concert. Compositeur français, né au Pays Basque, à Cibourg, le 7 mars 1875, il apprend ses premières notes avec son père, ingénieur, qui avait une connaissance scientifique et artistique très étendue. Il s'installe à Paris en 1878 et à l'âge de 14 ans, Maurice Ravel entre au Conservatoire de Paris. C'est surtout son professeur de composition, Gabriel Fauré, le grand compositeur, qui reconnut en lui, après qu'il fut devenu directeur du conservatoire aux environs de 1905, un élève, très bon élève, laborieux et ponctuel, avec une nature musicale très éprise de nouveautés, avec une sincérité désarmante, pardon, je le cite. Oui, Maurice Ravel, avec ses nouvelles idées, était parfois décrié. Le boléro, je pense que tout le monde a ce petit air et cette belle musique en tête. Nous commençons. 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

Vous l'aurez sûrement reconnu, c'était le Boléro de Maurice Ravel. 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À la baguette, c'était Gianni Margiani, et interprété par l'orchestre du Festival de Géorgie. Nous continuerons ce concert classique avec une rhapsodie espagnole, toujours par ce compositeur Maurice Ravel du début du XXe siècle. Une rhapsodie, étymologiquement, est une œuvre d'un rhapsode, sorte de barde itinérant qui, dans l'Antiquité grecque, déclamait des poèmes épiques. Ici, il s'agit donc d'un poème épique espagnol, Prélude à la nuit, Malaguena.

donc de Maurice Ravel, Prélude à la nuit, Malaguenoa, et ce dernier morceau, Habanera. Trois des premiers morceaux de la Rhapsodie espagnole de Maurice Ravel. Nous terminerons avec Feria, beaucoup plus imagé, et enfin imagé, c'était déjà très imagé, mais beaucoup plus animé. 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

0: très bonne nouvelle de Maurice Ravel, c'était le dernier mouvement d'un rhapsodie espagnol intitulé Feria. Vato Cai à la baguette, orchestre du festival de Géorgie. Très bonne nouvelle, tout de suite après ce court message inspiré de la Bible, la suite de votre concert de musique classique.
1: La Bible nous dit, dans le psaume 49, versets 1 et 2, « Vous, tous les habitants du monde, prêtez l'oreille, fils des gens du commun et fils des grands, le riche et le pauvre pareillement. » La Bible nous dit également dans Jean 8, verset 12, « Moi, Jésus, je suis la lumière du monde.

Homme, Dieu te parle. Dans cet univers extraordinaire, Dieu a voulu faire quelque chose d'unique. Il t'a fait à son image pour que tu puisses le comprendre, lui parler, l'aimer. Il avait pour toi des projets éternels. Il t'a aimé par-dessus tout. Mais pour te laisser le choix d'accepter cette relation, il t'a donné la liberté. Et tu n'en as pas toujours fait bon usage. Tu as même rejeté Dieu, voulant seul faire ta vie. Pendant longtemps, il t'a appelé. Tu n'as pas voulu entendre. Il t'a envoyé ses serviteurs. Tu n'as pas écouté. Tu les as insultés, repoussés. Il t'a laissé une lettre, un grand livre. Tu as détourné ton regard. Tu l'as abandonné. Son fils est descendu lui-même te parler. Tu t'es moqué de lui, tu lui as craché au visage et tu l'as finalement cloué sur une croix. Te rends-tu compte de ce geste? Le Fils de Dieu, traité comme le plus méchant? Lui qui, doux, humble, paisible, était venu te rencontrer pour parler à ton cœur? Oh misérable, qu'as-tu fait ce jour-là? Mais n'as-tu pas vu, 3 jours après, ce tombeau vide? Oui, pour te délivrer de la mort éternelle, Dieu a lui-même ressuscité Jésus que tu avais mis à mort. Accepte le salut qui t'est offert maintenant. La colère de Dieu contre le péché est tombée sur lui pour que tu sois épargné. Homme, Dieu t'aime malgré tes désobéissances, tes refus, ton immoralité, malgré ta rébellion, ta méchanceté, ta fureur et ta violence. Tu peux te cacher, il te voit. Tu peux fuir, il te rattrape. Jusqu'à ton dernier souffle, il se tiendra là. Il t'appellera et il attendra que tu viennes à lui.

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C'était le premier mouvement, Allegro Vivace, de la quintette pour piano en La majeure, opus 114, intitulé La truite de Franz Schubert.

Cette très belle petite musique était le deuxième mouvement andante et le troisième scherzo presto de la quintette pour piano en la majeur opus 114 intitulée La truite de Franz Schubert. Franz Peter Schubert, compositeur autrichien, né à Vienne en 1797 et mort à Vienne en 1828. Il est le troisième et le dernier des grands musiciens classiques viennois. Après Joseph Haydn et bien sûr Mozart. D'après notre référence, le dictionnaire de la musique, Larousse in extenso. Et nous terminerons notre concert de musique classique, cette fois avec le cinquième mouvement de cette quintette, Allegro giusto. Rolf Reinhardt au piano avec l'Endress Quartet. 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

On vous propose maintenant un chant évangélique par un jeune chanteur chrétien américain du nom de Wayne Watson. Wayne Watson est très connu au milieu chrétien pour ses concerts dans les églises et pour jeunes. Et voici un chant qui n'était pas écrit par lui, parce que semblerait qu'il n'ait écrit qu'une partie de ceux qui le chantent. Il est quand même compositeur. New Lives for Old. Une vie nouvelle pour une vie ancienne.

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1: On était deux amis, Jean et puis moi André. C'était 4 heures du soir au mois de février. On suivait en curieux Jésus qui s'est

0: Tisseret, nous voudrions vous entraîner encore ce soir dans un problème que voici. Au fond, est-ce que au moment où je dis je crois, et au moment où vraiment je suis convaincu de posséder la foi qui s'exprime dans ce verbe je crois, est-ce qu'à ce moment-là, le chemin que la Bible voulait me faire parcourir n'est pas parcouru? Est-ce que le but auquel la Bible voulait m'amener n'est pas atteint? Et est-ce qu'au moment où je dis « je crois », je ne puis pas en même temps, au fond, fermer ma Bible?
1: J'admets fort bien que celui qui dit « je crois » porte dorénavant en lui une image de Dieu. Mais quel va être le sort, l'histoire de cette image? Faute d'un contact renouvelé, cette image va s'altérer, très vite se déformer, et je crains que celui qui prétend croire de cette manière-là n'ait de Dieu qu'une image finalement très personnelle, ce qui a amené, avouons-le tout simplement, cette notion, ou bien du bon Dieu, qu'on accommode à toutes les sauces, et qui n'est que la démonstration de notre ignorance, parce que ce Dieu prétendu bon ne correspond pas du tout à ce qu'il dit lui-même qui est dur, ou bien alors à cette notion d'un Dieu qu'il faut craindre, et qu'on craint même tellement qu'on se hâte de ne rien avoir à faire avec lui, dans l'attente du jour où il faudra bien finalement le rencontrer. Les journaux nous apportent ces jours même la démonstration de ce que je dis lorsque l'on lit comment les chefs d'État de l'heure actuelle invoquent, à l'appui de leurs entreprises guerrières, un Dieu qu'ils disent leur être favorable. Quelle image ont-ils de Dieu pour oser l'accommoder à leur politique ou à leurs entreprises si manifestement criminelles? De la même manière, hélas, nous accommodons, faute de le connaître, ce Dieu de l'Écriture, à nos propres entreprises, à nos sentiments.

0: plan, à nos volontés, et nous finissons par croire être d'authentiques croyants, alors que nous sommes les fossoyeurs de la vraie foi, quand nous nous conduisons dans l'ignorance de ce que Dieu dit de lui-même par l'Écriture. Il en va ainsi de ce Dieu comme d'une personne qu'on est surpris de rencontrer une seconde fois alors qu'on en avait gardé un certain souvenir, et nous découvrons dans cette seconde rencontre qu'il est tout autrement que nous l'avions imaginé. Est-ce que ce n'est pas au-devant de cette découverte que vont beaucoup de croyants qui, faute d'avoir lu la Bible, s'imaginent être dans le chemin de Dieu alors qu'ils s'en sont totalement écartés? Non, voyez-vous, on ne le dira jamais assez, cette ignorance a des conséquences véritablement tragiques. Tragiques dans le sens où ce qui se passe à l'heure actuelle en Orient nous en apporte la démonstration. Parce que ce soit en Orient ou que ce soit dans nos vies, Dieu se trouve par là même bafoué par les entreprises auxquelles on a, par ignorance, mêlé son nom. Et l'histoire de l'Église, l'histoire des croyants, est souvent entaché par cette manière de bafouer le Dieu de Jésus-Christ tel que la Bible révèle. Mais il y a aussi un autre tragique. L'homme est un être très limité, et ce n'est pas sans raison si, ramené à sa solitude, l'homme s'ennuie. Quand Dieu est ramené à l'image que l'homme s'en fait, il est aussi très rapidement un Dieu ennuyeux. Ce n'est pas sans raison si tant de croyants qui ont perdu le contact avec le Dieu vivant par l'Écriture où il se révèle sont des croyants qui, malgré eux, suent l'ennui. Quand on parle de chrétiens gnangnang, quand on parle de chrétiens bénis oui-oui, on souligne que la foi de ces chrétiens-là, faute d'avoir été une foi alimentée par l'Écriture, est une foi qui a perdu de sa vigueur, une foi ennuyeuse. Et je pense que le plus tragique de l'histoire chrétienne, c'est précisément cette démonstration d'ennui qu'apportent si souvent les chrétiens avec eux.
1: Alors Maurice Rick, quel est le sort meilleur de cette image de Dieu quand la Bible reste un livre ouvert?
0: Le sort de cette image, c'est de n'être plus l'objet d'une croyance seulement, mais d'une connaissance. Au reste, dans l'Écriture, croire et connaître sont deux mots à peu près semblables. Si je dis à peu près, c'est qu'il faut effectivement ajouter au verbe connaître beaucoup d'autres choses. Quand j'ai appris à connaître quelqu'un, j'apprends aussi à lui faire confiance. La foi est aussi une confiance ajoutée à la connaissance. Quand j'apprends à faire confiance à Dieu parce que je le connais selon l'Écriture, j'apprends aussi à lui obéir. Et dans cette obéissance, Dieu me donne alors, par le Saint-Esprit, une puissance qui me conduit elle-même dans une grande espérance. Eh bien, par ces mots, on peut résumer le contenu d'une vraie foi. Connaissance, confiance, obéissance, puissance, espérance. C'est tout cela, la vraie foi. Et tout cela lié à une lecture quotidienne, réfléchie, systématique de l'Écriture. Dieu nous appelle à l'aimer de tout notre cœur. C'est donc bien que la foi est un sentiment, une confiance, une croyance, mais il dit en même temps, tu m'aimeras de toute ta pensée, car la pensée est à notre vie ce que le squelette est à notre corps. Eh bien, pour que les chrétiens cessent d'être des chrétiens mollusques, des chrétiens se traînant sur les chemins de cette vie et laissant derrière eux des traces gluantes, ils ont à connaître la pensée de Dieu. Ils ont donc à s'appliquer, à la chercher, à la découvrir, à la retrouver dans une lecture qui dressera devant eux l'image authentique du Dieu vivant. Dieu ne veut pas être une image que nous portons dans nos cœurs, car alors il est à craindre qu'il ne soit qu'un absent, et un absent dont nous déformons le souvenir, dont nous déformons la personne, par le souvenir estompé que nous en gardons. Dieu veut être le compagnon de notre route, un compagnon qui, par le dialogue qu'il engage avec nous au travers de l'Écriture, veut sans cesse révéler qui il est, et au besoin corriger l'image que nous recevons de lui par cette lecture quotidienne de l'Écriture.

0: Maurice Rey, vous nous avez promis une petite démonstration pratique.
1: Avant d'ouvrir la Bible, il faut se rappeler que nous n'allons pas, par cette lecture, prendre connaissance de ce qui a été écrit il y a 2000 ans. Nous allons écouter Dieu nous parler. Il parle dans l'histoire, il nous parle personnellement, il nous parle en nous appelant à l'amour des autres. Eh bien, ces trois aspects d'une lecture peuvent être tenus pour une grille que nous allons appliquer d'une manière générale à l'écriture et que nous allons essayer d'appliquer à la lecture d'aujourd'hui. J'ai choisi à dessein un texte qui n'a rien de particulièrement attrayant et qui pourrait même difficilement laisser croire à nos auditeurs que c'est là un texte qui est la parole de Dieu pour eux aujourd'hui. Ce chapitre 6 d'Ésaïe, je demande à nos auditeurs de le relire pour eux-mêmes parce que ce que vous allez en lire maintenant n'en est qu'une brève partie.
0: L'année de la mort du roi Ozias, je vis le Seigneur assis sur un trône très élevé et les pans de sa robe remplissaient le temple. Des séraphins se tenaient au-dessus de lui, ils criaient l'un à l'autre et disaient « Saint, Saint, Saint » et l'Éternel des armées, toute la terre est pleine de sa gloire. Alors je dis « Malheur à moi, je suis perdu car je suis un homme dont les lèvres sont impures. J'habite au milieu d'un peuple dont les lèvres sont impures et mes yeux ont vu le roi, l'Éternel des armées. » Mais l'un des séraphins vola vers moi, tenant à la main une pierre ardente qu'il avait prise sur l'autel avec des pincettes. Il en toucha ma bouche et dit « Ceci a touché tes lèvres, ton iniquité est enlevée et ton péché est expié. » J'entendis la voix du Seigneur disant « Qui enverrai-je et qui marchera pour nous ?» Je répondis « Me voici, envoie-moi. »
1: Appliquons à notre texte la grille proposée tout à l'heure, c'est-à-dire d'abord examinons-le sous l'angle de l'histoire. Cette recherche historique est facilitée par une Bible à parallèle, c'est-à-dire une Bible dont les références bibliques éclairent le texte que nous avons sous les yeux. Je lis l'année de la mort du roi Ozias. Les références bibliques nous apprennent que ce roi, au vu de tout le peuple, depuis plusieurs années, avait été frappé d'une malédiction, d'un jugement divin. À l'heure où il meurt, c'est vraiment l'effondrement de l'autorité de la royauté en Israël. Et c'est précisément à ce moment-là qu'Ésaïe a une vision de la royauté, de la souveraineté de Dieu. Il s'agit donc ici d'un jeu de contraste sur lequel il faudra que nous revenions tout à l'heure. Après cette recherche historique qui a mis devant nos yeux une toile de fond, qui a donné de la couleur, du relief à ce récit, nous en venons au second aspect, selon la grille proposée tout à l'heure. Dieu nous parle-t-il ici personnellement? Il est évident, à la lecture de ce texte, que nous est ici dévoilée la réaction, les réactions d'un homme qui fait la découverte de Dieu, de sa souveraineté, de sa gloire. Il dit trois choses, « Malheur à moi !» parce que je suis un homme aux lèvres impures. Malheur à moi parce que j'habite au milieu d'un peuple aux lèvres impures. Malheur à moi parce que mes yeux ont vu le roi. Remarquons que de ces trois malheurs, nous connaissons en général le second. Nous sommes tous conscients des défaillances, des faiblesses, du péché des autres. Ésaïe en est conscient, mais il est d'abord conscient de son propre péché. Il dit « Malheur à moi parce que je suis un homme aux lèvres impures ». Quant au troisième, il nous étonne peut-être, est-ce un malheur que de voir Dieu? Oui, dans la mesure où nous nous présentons dans l'état de corruption naturelle qui est la nôtre. Et c'est là ce qui fait qu'Ésaïe est saisi d'un tremblement, d'une angoisse à laquelle Dieu va répondre. Car à celui qui se voit et se reconnaît dans son état de misère, Dieu a une réponse aussitôt à donner et qui se dévoile là dans le texte. Un séraphin s'approche de lui et lui présente le charbon ardent par lequel il va purifier ses lèvres et son cœur. L'Écriture nous apprendra par la suite que ce charbon ardent pris sur l'autel est une image de ce que Dieu fait par le Christ pour venir nettoyer nos vies de la corruption qu'elles comportent naturellement. Alors, Ésaïe devient un homme nettoyé, purifié, à même de servir Dieu. Et la question sera posée à cet homme en rapport avec ce qui sera le troisième point de notre grille. Est-ce que Dieu, dans ce texte, nous appelle à nous occuper des autres. Oui, car Dieu a un dessein très précis envers notre humanité. Il y a, de la part de Dieu, une volonté de libérer l'homme du malheur qui est le sien. Il voudrait en faire un peuple de saints, c'est-à-dire d'hommes capables de vivre dans le bonheur que Dieu leur offre, capables aussi de vivre dans l'amour qui devrait marquer toutes nos relations humaines. Pour ce dessein et pour son accomplissement, il demande « Qui enverrai-je ?» Voilà la question posée et à laquelle il faut maintenant donner une réponse. Résumons ce qu'une écoute réfléchie de ce texte nous a appris. Historiquement, les effondrements humains ne changent rien à la souveraineté et au dessein de Dieu. C'est là une vérité à retenir dans les temps d'effondrement que nous vivons. Pour l'accomplissement de ce dessein de grâce et d'amour, Dieu a besoin des hommes. Mais voilà la question, qui est utilisable? Celui qui connaît Dieu dans sa sainteté, celui qui connaît l'homme dans sa misère, mais celui qui en même temps a éprouvé la grâce d'un Dieu qui fait de l'homme un pardonné, un nouvel homme capable d'apporter aux autres ce que Dieu est venu leur donner. Mais une dernière question, pourquoi Ésaïe s'est-il offert? Tout simplement parce qu'il avait entendu, connu, mais surtout parce que solidaire du peuple, il s'est vu comme obligé, lui qui avait éprouvé la bonté de Dieu, de faire connaître à ce peuple cette bonté, cette grâce dont il était lui-même l'objet. Alors Dieu a pu le charger d'un message. N'est-ce pas là la parole de Dieu pour nous aujourd'hui, qui nous appelle à être dans ce monde les porteurs d'une grâce, d'une libération dont le monde entier aurait urgemment besoin?

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1: Et si c'était vrai, la prière du cœur. Quelques réflexions de Martin Luther à propos d'un extrait du psaume 21e.
2: Tu lui as donné ce qu'il désirait. Tu n'as pas refusé ce qu'il te demandait.

0: peut parler de deux sortes de prières. La prière du cœur et la prière de la bouche. La première exprime les désirs profonds du cœur et la seconde énonce la volonté des lèvres. Quand la bouche formule une prière, les mots prononcés peuvent être ceux d'une prière authentique et montrer ce que souhaite la personne qui prie.
1: L'auteur du psaume nous indique que la prière des lèvres est sans objet et sans efficacité si elle ne correspond pas au désir réel du cœur.

0: Qu'y a-t-il en effet de plus attachant et de plus vivant qu'une volonté éclairée par l'amour?
1: Je me demande si l'on peut trouver ailleurs dans l'Écriture les expressions que David emploie ici et qui mettent bien les choses à leur place. La volonté du cœur doit s'exprimer en premier. Autrement, les paroles de la bouche sont dénuées de sens.
0: C'est cela que l'apôtre Paul écrit aux chrétiens de Corinthe. Je prierai avec mon esprit et aussi avec mon intelligence.

0: prions. Dieu Tout-Puissant, dans ton amour infini, tu nous as accueillis, tu nous as guidés et instruits. Et nous savons et croyons que c'est par les seuls mérites de ton Fils bien-aimé, notre Seigneur Jésus-Christ, que nous pouvons nous tourner vers toi et t'appeler notre Père. Amen.
1: Ces quelques réflexions de Martin Luther vous étaient proposées par l'heure luthérienne.

0: Vous écoutez l'émission Parole de vie. Nous avons accueilli lors de notre dernier rendez-vous François Cellier, ex-écrivain qui a entrepris de nous raconter comment, daté, convaincu, militant et agressif, il s'est trouvé nez à nez avec Jésus-Christ. Et il l'a retourné, en a fait un homme neuf. Dans cette expérience, il se trouve que sa femme Sylvia joue un rôle important et sans le savoir.
1: Nous lui cédons par conséquent la place, et cela à double titre. D'abord parce que nous l'entendrons raconter une tranche de sa vie tout à l'heure, mais aussi parce qu'elle nous chante maintenant « C'est pour toi » un chant de la composition de François.

Je vais avoir 34 ans et la notion de vie à vivre à tout prix, et plutôt bien que mal, a perdu son pouvoir astreignant car la grâce de Dieu a pénétré mon cœur depuis maintenant 7 ans. Je suis pleinement heureuse de cette vie entièrement transformée et si abondante de vraie joie. C'est une véritable nouvelle naissance. Jésus dit à toute créature, « en vérité, je vous le dis, si un homme ne naît de nouveau, il ne peut voir le royaume de Dieu. Si un homme ne naît d'eau et d'esprit, il ne peut entrer dans le royaume de Dieu. Et je sais, pour l'avoir vécu, ce que signifie naître à nouveau. C'est merveilleux. Voici comment cette transformation m'arriva. Depuis toute petite, je peux dire que j'ai cru en Dieu et je me suis toujours étonnée de l'incrédulité qui s'affichait un peu partout. Dieu n'était-il pas le créateur du monde, des étoiles, de cette nature si belle et de l'homme? Mais hélas, ce Dieu créateur, vu au travers d'une religion de servitude ennuyeuse, était ô combien lointain, inaccessible, terrible dans sa puissance et tout à fait abstrait. C'était du moins ce que je croyais alors. Troisième née d'une famille de 12 enfants, je fus élevée dans l'optique d'un rigorisme religieux jusqu'à ce que celui qui allait être mon époux ne vint littéralement m'enlever de la maison paternelle où j'étouffais dans une ambiance révoltante de fausse piété. Je venais juste d'avoir 21 ans. Tous les amis de mes parents étaient des autorités religieuses et cet entourage me heurtait. Ils n'étaient ni gays, ni sérieux, car je voyais bien des égarements, des hypocrisies, des horreurs même, qui se commettaient sous le manteau. Cependant, je refusais aveuglément de croire à ces évidences, tant j'avais été endoctrinée par la crainte de certains commandements de cette Église. C'est pourquoi, même après mon mariage, je me rendais encore à certains de ces offices. Mon mari, narquois, mais tolérant, m'y laissait aller, comptant bien qu'un jour, je me lasserais toute seule de cette comédie. Je sentais bien pourtant que je ne pouvais accrocher ma foi à ces rites sans vie, ni vérité. Mais que faire pour honorer Dieu? M'interrogeant toujours sur l'aspiration de mon âme à vouloir communier avec le Créateur, j'étais de plus en plus choquée par ceux qui étaient censés le servir. Pourquoi le Dieu auquel je croyais depuis tout enfant se cachait-il derrière ces représentations si peu évangéliques? Pourquoi était-il si complaisant pour les riches et les beaux parleurs qui disent et ne font pas? Pour couper court à ce genre de questions, je cessais enfin toute pratique religieuse et puis j'avais fait un mariage d'amour. Notre couple aspirait à réussir et à s'harmoniser sur tous les plans. Passionnée depuis longtemps par le théâtre, j'étudiais la comédie dès l'âge de 15 ans. C'est ainsi que je suivis toutes sortes de cours d'art dramatique en province, puis à Paris, tout en commençant à jouer quelques pièces. Mais c'était difficile, car je voulais préserver mon bonheur conjugal et en même temps brûler les planches et les plateaux de studio par ce feu sacré qui me tenait et qui me poussait accepter n'importe quel rôle pour sortir. C'est ainsi que je tournais un film à l'étranger, qui faillit me coûter la séparation d'avec mon mari. Je sais à présent combien Dieu veilla sur notre foyer, à notre insu, et nous protégea en ces jours tumultueux. La vie parisienne nous absorba peu à peu. Réussir, jouer pour réussir. Par ailleurs, il faut savoir que les comédiens de vocation sont très sensibles à l'au-delà de la mort, aux superstitions, aux mystères, car cette profession exige que l'on endosse toutes sortes de personnages tortueux, souvent névrosés. Même s'ils n'existent que pour typifier artistiquement quelques traits du genre humain. Le mauvais, cela met en miettes l'individualité des acteurs. Je fus aspirée, moi aussi, par une insidieuse attraction de l'occulte. Et les années passant, je me mis à chercher à contacter l'au-delà par divers procédés. Une étrange soif de mystère s'empara de moi, d'autant que de rapides et positifs résultats m'encourageaient à persévérer dans cette voie. Comme le diable est rusé,
Il aiguise notre curiosité, l'encourage par des résultats étonnants, apparemment en toute innocence d'origine, puis il nous tient liés, enchaînés de peur dans ses ténèbres. Comme pour tous ceux qui se laissent prendre dans ses filets, il en fut de même pour moi. Je devins fébrile, peureuse et esclave de mes inquiétantes curiosités. Je ne contrôlais plus mes expériences. C'était elle qui me tenait liée à une peur grandissante et secrète, car je n'osais pas en parler à mon mari, que je savais incorrigiblement sceptique. Au Festival de Cannes, en 1971, nous fûmes, mon mari et moi, invités par un de nos amis producteurs. Nous commencions à nous faire de solides relations dans cet univers artificiel et brillant, en façade bien entendu. En plein milieu du festival, j'éprouvais subitement le désir de revoir ma sœur aînée, résidant à Nice. Celle-ci m'apprit joyeusement que le Seigneur était entré dans sa vie, qu'il transformait sa personnalité et son foyer, et qu'elle était enfin heureuse. Puis, elle m'invita à écouter l'Évangile. Mon premier réflexe fut un non catégorique, tant je craignais de me faire piéger par la religion. Comme elle insistait gentiment, je cédais, mais avec la ferme intention de rester sourde à tout sentiment. Oh, combien l'amour du Seigneur est patient et magnifique envers chacun de nous, et combien grande est notre sottise et notre obstination à lui résister. Lorsque j'entrais dans cette salle évangélique, j'y remarquais immédiatement l'air heureux des personnes qui en composaient l'assistance. Je fus aussi soulagée qu'elles ne me prêtent aucune attention particulière. Cependant, au fil des minutes, j'avais comme une boule qui me serrait l'estomac. « Ah non, je ne vais pas pleurer, » me disais-je, prise par l'émotion. « Tout le monde va me voir. » Une lutte terrible s'engagea entre mon orgueil et ma soif. Ma raison refusait. Mais mon âme, au travers des paroles du prédicateur, reconnaissait son maître, Jésus, l'amour de Jésus, et cette boule qui me montait à la gorge. Je vais un peu baisser la tête, ça ne se verra pas que je pleure. Si j'avais pu me mettre sous la chaise, mon péché, mon inutilité me sautaient aux yeux. Je me sentis intérieurement sale et vide, honteuse devant cette parole douce et bonne de Jésus qui m'appelait. Je ne voyais ni n'entendais vraiment la prédication, mais des mots devenaient vivants dans mon cœur. C'était l'action du Saint-Esprit qui me convainquait de péché, d'égoïsme, d'orgueil, mais aussi de l'amour tendre et miséricordieux du Père envers moi. La boule qui m'oppressait s'envola. Je sanglotais tout à la fois de honte et de joie. Je ne savais plus, c'était si beau, si merveilleux. En sortant de la réunion, je n'étais plus la même. Quelque chose avait craqué en moi. Lorsque je retrouvais mon mari à Cannes, tout avait changé de sens, de couleur. Je ne pouvais plus supporter ce milieu trop artificiel et mondain qui m'avait tant fascinée. J'étais vraiment une autre créature, et je n'aspirais plus qu'à boire à la seule et véritable source d'eau vive, celle qu'offre Jésus. Mais celui qui boira de l'eau que je lui donnerai n'aura plus jamais soif. Bien plus, l'eau que je lui donnerai deviendra en lui une source intarissable qui jaillira jusque dans la vie éternelle. De retour à Paris, coupé de tout contact avec d'authentiques chrétiens, je m'étonnais d'avoir sans cesse la pensée de Dieu. Une joie intense me saisissait, s'emparait de mon esprit, et je chantais Jésus, où je me mettais à lire passionnément la Bible, cette fidèle Bible, qui nous avait suivis de déménagement en déménagement, sans que nous lui ayons porté le moindre intérêt. Les textes des évangiles, qui m'étaient pourtant familiers à cause de mon éducation religieuse, devenaient tout à fait nouveaux et vivants, comme si je les lisais pour la première fois. Toutes les promesses de Dieu, mon Père, étaient vraies, et elles étaient pour moi, et je pouvais librement me les approprier. Quel bonheur! Ma passion de comédienne me devint futile, dérisoire. Je n'étais plus tourmentée par le désir de réussir. Christ m'avait délivrée de toutes mes chaînes, de toutes mes vieilles angoisses.
de la solitude, de l'échec, de la mort, jusqu'aux anciennes racines religieuses erronées de mon enfance et de ma jeunesse qui furent tranchées, ainsi que les liens contractés par mes curiosités occultes. Dieu est grand dans son amour et sa sainteté, et sa justice est infiniment respectueuse de nos personnes, et cela dans tous les éléments du procès de la réconciliation ou de jugement, procès dans lequel nous ne pouvons que plaider coupables. Oh, c'est joyeusement que je l'adore en vérité. Il n'est plus l'impersonnel et terrible créateur, mais mon Père, à qui je peux tout confier et qui me répond par de merveilleux exaucements, car Jésus est mon Sauveur et Seigneur, et c'est cela seul qui a du prix à ses yeux, à son cœur de Père. Loué soit Dieu.

0: Voilà, nous remercions bien sûr Sylvia Cellier de nous avoir raconté tout cela, d'autant plus qu'elle n'y était pas obligée. Et nous verrons quel genre de conséquences, ce qui arriva ainsi à Sylvia, eut sur François son incorrigible athée d'époux révolté. Ce sera donc pour la prochaine fois.
1: 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Demandez-le nous à Radio Réveil, boîte postale 502, 75 666 Paris. Je dis bien Radio Réveil, boîte postale 502, 75 666 Paris. Voilà, au revoir et à bientôt.
2: C'était l'émission de Paroles de Vie. Et pour terminer maintenant, écoutons le trio Guadalbartine. Une histoire authentique. Oui, c'est ça le témoignage de M. et Mme Cellier aussi.

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0: la chronique de l'immobilier. Bonjour Annie, bienvenue sur Radio Bonne Nouvelle.
1: Oui, bonjour Moïse.
0: Alors aujourd'hui, nous vivons un temps géopolitique un peu particulier et nous vous accueillons pour parler d'immobilier également. En effet, depuis le 28 février 2026, une guerre pourtant à 10 000 km de Paris entre les États-Unis et l'Iran entraîne la fermeture du détroit d'Ormuz, point géographique par lequel transitaient environ 20% des approvisionnements mondiaux en pétrole et en gaz. Alors quel est l'impact sur l'immobilier ?
1: Écoutez, en deux mois, ce conflit bouscule déjà les marchés financiers. Et par ricochet, les grilles de taux des banques de la France et de l'Europe. Comment ? Par la chaîne de transmission classique de l'économie mondiale, qui est l'énergie, l'inflation, les taux d'intérêt et donc les crédits immobiliers.
0: Alors, c'est peut-être forcément évident, comment ces trois éléments sont liés entre eux ?
1: Alors, le premier maillon de la chaîne, donc, qu'on a dit, c'est l'énergie. Les indices gaziers européens ont presque doublé. Donc, pour les ménages français, évidemment, cela se traduit concrètement par une hausse importante de leurs charges. Et donc, un reste à vivre amputé, réduisant mécaniquement leur capacité d'emprunt, évidemment. Le deuxième maillon de la chaîne, c'est l'inflation. En 2026, la BCE, Banque Centrale Européenne, table sur une inflation moyenne de 2,6%, mais elle serait révisée à la hausse par rapport justement à la hausse des prix de l'énergie liée au conflit. Cela dépendra en effet de la durée des perturbations dans le détroit d'Ormuz, mais si cela devait durer, l'inflation pourrait atteindre 4,5% d'après les économistes. Le troisième maillon de la chaîne, donc, les taux d'intérêt et les crédits immobiliers. Si l'inflation repart sous l'effet de la crise énergétique et économique, la BCE, la Banque Centrale Européenne, pourrait être contrainte de relever ses taux directeurs. Ouais. Et lorsque les taux de la BCE augmentent, le coût des financements des banques grimpe. Les banques achètent plus cher leur argent et donc les établissements bancaires répercutent alors cette hausse sur les crédits immobiliers.
0: Est-ce que tu peux donner un exemple concret de l'impact dans l'immobilier de cette crise ?
1: Ah oui, c'est certain qu'il y a de l'impact. Par exemple, sur les constructions neuves. Le bâtiment, tu vois, est particulièrement dépendant de l'énergie. Pour la fabrication du ciment, par exemple, de l'acier, la transformation du verre, le transport des matériaux. Lors du choc énergétique de 2022, les coûts de construction avaient fortement augmenté, pesant sur la rentabilité et sur les prix des logements neufs. Donc si les promoteurs aujourd'hui venaient à faire face à ce même scénario, une équation très difficile se mettrait en place pour répercuter les hausses des coûts sur des prix déjà tendus ou de devoir absorber des marges déjà comprimées.
0: C'était le cas avec la guerre en Ukraine en 2022, non ?
1: Ça avait déclenché le cycle de hausse de taux le plus brutal pour les crédits immobiliers. Si vous vous rappelez, les taux étaient passés de 1% à l'époque à 3%, je parle pour les crédits sur 20 ans, hein. Et cela a entraîné avec eux une grande partie de la demande solvable. Donc le marché immobilier s'est énormément contracté et les transactions ont reculé de 25% environ dans la plupart des régions.
0: Tout ça, c'est un peu sombre comme tableau. Est-ce qu'il y a un coin de ciel bleu dans l'horizon ?
1: Oui, parce que malgré les alarmes sur les marchés financiers, le marché immobilier français résiste. Et il résiste mieux qu'on ne pourrait le penser.
0: Alors pourquoi ? Parce qu'on est des Gaulois ?
1: Nous sommes des Gaulois, mais l'immobilier ne réagit pas directement à la guerre en tant que telle, mais aux circonstances économiques qu'elle génère. Par nature, c'est un marché à inertie lente. En termes de prix, les prix ne s'ajustent pas instantanément. En revanche, les volumes de transactions, de par les taux d'emprunt et la solvabilité des acquéreurs, eux, réagissent rapidement aux variations. Mais le paradoxe, c'est que la pierre a une valeur refuge.
0: Alors comment cette valeur refuge se traduit lors d'une crise ?
1: Justement, en temps de crise, lorsque les marchés financiers deviennent volatiles, beaucoup d'épargnants, c'est peut-être votre cas, chers éditeurs, se tournent vers la pierre, qui est perçue comme beaucoup plus stable. Ce réflexe de fuite vers la qualité est structurel chez les Français, ce qui explique pourquoi Les crises ne font pas s'effondrer les prix des biens aussi vite que les volumes de transactions. Et c'est pourquoi les investisseurs ne désertent pas la pierre en période d'incertitude, et au contraire. Pour l'instant donc, les taux tiennent encore, les prix résistent. La mécanique économique aujourd'hui n'a pas encore produit tous ses effets.
0: Et la clé, c'est quoi pour avoir un bon regard sur ce qui se passe aujourd'hui ?
1: Bah écoutez, pour moi, la clé, c'est la durée du conflit. Un conflit comme celui-là n'aura qu'un impact psychologique court et limité sur l'immobilier s'il s'arrête prochainement, dans les prochains mois. Mais un enlisement de plusieurs mois, en revanche, ça changerait significativement l'équation du crédit achat-vente immobilière en France.
0: Et donc pour conclure, est-ce que c'est le bon moment d'acheter ou de vendre ?
1: Oui, alors pour moi, attendre une accalmie parfaite n'est pas la solution. Et c'est souvent risqué, et on peut passer à côté d'une bonne opportunité. La règle reste la même en toute période. La décision d'acheter doit avant tout s'appuyer sur votre situation personnelle, à savoir les revenus, votre apport et votre projet de vie. C'est pourquoi un conseil par un professionnel fait toute la différence pour vous écouter, vous expliquer toutes les possibilités qui s'offrent à vous, ce que vous pouvez faire, ce que vous ne pouvez pas faire. Avoir un accompagnement personnalisé pour que vous puissiez prendre une décision en toute quiétude, en toute confiance et assurance. Voilà, je suis disponible au 06 01 15 34 56 pour me joindre directement ou via la radio si vous n'avez pas eu le temps d'écrire. À bientôt.
0: À très bientôt Annie, merci beaucoup pour ce point sur la situation de l'immobilier en ce temps de crise.
1: Merci.

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Psaume 106. Louez l'Éternel, louez l'Éternel, car il est bon, car sa miséricorde durera toujours. Qui dira les hauts faits de l'Éternel? Qui publiera toute sa louange? Heureux ceux qui observent la loi, qui pratiquent la justice en tout temps. Éternel, souviens-toi de moi dans ta bienveillance pour ton peuple. Souviens-toi de moi en lui accordant ton secours, afin que je voie le bonheur de tes élus, que je me réjouisse de la joie de ton peuple et que je me glorifie avec ton héritage. Nous avons péché comme nos pères, nous avons commis l'iniquité, nous avons fait le mal. Nos pères en Égypte ne furent pas attentifs à tes miracles, ils ne se rappelèrent pas la multitude de tes grâces, ils furent rebelles près de la mer rouge. Mais il les sauva à cause de son nom pour manifester sa puissance. Il menaça la mer rouge et elle se dessécha. Et il les fit marcher à travers les abîmes comme dans un désert. Il les sauva de la main de celui qui les haïssait. Il les délivra de la main de l'ennemi. Les eaux couvrirent leurs adversaires. Il n'en resta pas un seul. Et ils crurent à ses paroles. Ils chantèrent ses louanges. Mais ils oublièrent bientôt ses œuvres, ils n'attendirent pas l'exécution de ses desseins. Ils furent saisis de convoitise dans le désert, et ils tentèrent Dieu dans la solitude. Il leur accorda ce qu'ils demandaient, puis il envoya le dépérissement dans leur corps. Ils se montrèrent dans le camp, jaloux contre Moïse, contre Aaron, le saint de l'Éternel. La terre s'ouvrit et engloutit Dathan, et elle se referma sur la troupe d'Abiram. Le feu embrasa leur troupe. La flamme consuma les méchants. Ils firent un veau en Horeb, ils se prosternèrent devant une image de fonte, ils échangèrent leur gloire contre la figure d'un bœuf qui mange l'herbe. Ils oublièrent Dieu, leur sauveur, qui avait fait de grandes choses en Égypte, des miracles dans le pays de Cam, des prodiges sur la mer Rouge, et il parla de les exterminer. Mais Moïse, son élu, se tint à la brèche devant lui pour détourner sa fureur et l'empêcher de les détruire. Ils méprisèrent le pays des délices, ils ne crurent pas à la parole de l'Éternel, ils murmurèrent dans leur tente, ils n'obéirent point à sa voix. Et il leva la main pour jurer de les faire tomber dans le désert, de faire tomber leur postérité parmi les nations et de les disperser au milieu des pays. Ils s'attachèrent à Baal Péor et mangèrent des victimes sacrifiées aux morts. Ils irritèrent l'Éternel par leurs actions et une plaie fit irruption parmi eux. Phinéas se leva pour intervenir, et la plaie s'arrêta. Cela lui fut imputé à justice, de génération en génération, pour toujours. Ils irritèrent l'Éternel près des eaux de Meriba, et Moïse fut puni à cause d'eux, car ils aigrirent son esprit, et il s'exprima légèrement des lèvres. Ils ne détruisirent point les peuples que l'Éternel leur avait ordonné de détruire. Ils se mêlèrent avec les nations, et ils apprirent leurs œuvres. Ils servirent leurs idoles qui furent pour eux un piège. Ils sacrifièrent leurs fils et leurs filles aux idoles. Ils répandirent le sang innocent, le sang de leurs fils et de leurs filles, qu'ils sacrifièrent aux idoles de Canaan, et le pays fut profané par des meurtres. Ils se souillèrent par leurs œuvres, ils se prostituèrent par leurs actions. La colère de l'Éternel s'enflamma contre son peuple, et il prit en horreur son héritage. Il les livra entre les mains des nations, ceux qui les haïssaient dominèrent sur eux. Leurs ennemis les opprimèrent, et ils furent humiliés sous leur puissance. Plusieurs fois il les délivra, mais ils se montrèrent rebelles dans leurs desseins, et ils devinrent malheureux par leur iniquité. Il vit leur détresse lorsqu'il entendit leurs supplications. Il se souvint en leur faveur de son alliance. Il eut pitié selon sa grande bonté, et il excita pour eux la compassion de tous ceux qui les retenaient captifs. Sauve-nous, Éternel, notre Dieu, et rassemble-nous du milieu des nations, afin que nous célébrions ton saint nom, et que nous mettions notre gloire à te louer. Béni soit l'Éternel, le Dieu d'Israël, d'éternité en éternité, et que tout le peuple dise « Amen, louez l'Éternel ».

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Sur Radio Bonne Nouvelle, bienvenue à votre conférence biblique. Ce soir, le pasteur Fernand Legrand, évangéliste bien connu dans le monde francophone. C'est la suite des conférences ayant pour thème Jésus. S'il vous libère, vous serez réellement libre. Le titre de ce soir est « Une femme est libérée par la foi, mais par quelle foi ?»

Bonsoir à tous. Heureux de nous retrouver pour notre xème soirée, je n'ai pas calculé. Heureux de nous retrouver ensemble, et ensemble autour du livre, de la Bible. Je vais l'ouvrir ce soir dans le Saint-Évangile de Jean au chapitre 4, et je commencerai la lecture au verset 4. Cela sera donc facile à retenir. 4:4. Et je lis que, comme il fallait que Jésus passât par la Samarie, il arriva dans une ville de Samarie nommée Sichar, près du champ que Jacob avait donné à Joseph son fils. Là se trouvait le puits de Jacob, et Jésus, fatigué du voyage, était assis au bord du puits. C'était environ la 6e heure. Une femme de Samarie vint puiser de l'eau, et Jésus lui dit « Donne-moi à boire. » La femme samaritaine lui dit « Comment toi qui es juif, me demandes-tu à boire à moi qui suis une samaritaine ?» Les juifs, en effet, n'ont pas de relation avec les samaritains. Jésus lui répondit « Si tu connaissais le don de Dieu, et qui est celui qui te dit « Donne-moi à boire », tu lui aurais toi-même demandé à boire, et il t'aurait donné de l'eau vive. Seigneur, lui dit la femme, tu n'as rien pour puiser, et le puits est profond. D'où aurais-tu donc cette eau vive? Es-tu plus grand que notre père Jacob, qui nous a donné ce puits, et qui en a bu lui-même, ainsi que ses fils et ses troupeaux? Jésus lui répondit, celui qui boit de cette eau aura encore soif. Mais celui qui boira de l'eau que je lui donnerai n'aura jamais soif, et l'eau que je lui donnerai deviendra en lui une source d'eau qui jaillira jusque dans la vie éternelle. La femme lui dit, « Seigneur, donne-moi cette eau, afin que je n'aie plus soif et que je ne vienne plus puiser ici. » « Va, lui dit Jésus, appelle ton mari et viens ici. » La femme répondit, « Je n'ai pas de mari. » Jésus lui dit, « Tu as eu raison de dire, « Je n'ai pas de mari, car tu as eu 5 maris. Et celui que tu as maintenant, ce n'est pas ton mari. En cela, tu as dit vrai. » « Seigneur, lui dit la femme, « Je vois que tu es prophète. Nos pères ont adoré sur cette montagne, et vous dites-vous, que le lieu où il faut adorer est à Jérusalem. Femme, lui dit Jésus, crois-moi, l'heure vient où ce ne sera ni sur cette montagne, ni à Jérusalem que vous adorerez le Père. Vous adorez ce que vous ne connaissez pas. Nous, nous adorons ce que nous connaissons, car le salut vient des Juifs. Mais l'heure vient, et elle est déjà venue, où les vrais adorateurs adoreront le Père en esprit et en vérité, car ce sont là les adorateurs que le Père demande. Dieu est esprit, et il faut que ceux qui l'adorent l'adorent en esprit et en vérité. » La femme lui dit, « Je sais que le Messie doit venir, celui qu'on appelle Christ. Quand il sera venu, il nous annoncera toutes ces choses. » Jésus lui dit, « Je le suis. » Moi qui te parle. Je passe pour abréger au verset 28. Alors la femme, ayant laissé sa cruche, s'en alla dans la ville et dit aux gens, « Venez voir un homme qui m'a dit tout ce que j'ai fait, ne serait-ce point le Christ ?» Ils sortirent de la ville et ils vinrent vers lui. Je continue à partir du verset 39. Plusieurs Samaritains de cette ville crurent en Jésus à cause de cette déclaration formelle de la femme. Il m'a dit tout ce que j'ai fait. Aussi, quand les Samaritains vinrent le trouver, ils le prièrent de rester auprès d'eux et il resta là 2 jours. Un beaucoup plus grand nombre crurent à cause de sa parole. Et il disait à la femme, « Ce n'est plus à cause de ce que tu as dit que nous croyons. » Car nous l'avons entendu nous-mêmes et nous savons qu'il est vraiment le sauveur du monde. Nous lisons donc jusque-là. Nous sommes ici dans la ville de Sichar, qui est la Sichem ou la Sichem de l'Ancien Testament.
Nous sommes en Samarie, une province de Palestine. Entre les Juifs et les Samaritains, il y avait une rivalité proche de la haine, et une haine que rien ne pouvait abattre. Qui étaient les Samaritains ? 4 ou 5 siècles auparavant, les Samaritains étaient des gens que le puissant roi de Babylone, Nebuchadnezzar, avait transplantés en Palestine. Il les y avait déportés, un peu comme Hitler se proposait de déporter toute la population occidentale en Sibérie s'il avait gagné la guerre. Ces gens avaient adopté la religion des Juifs, ils adoraient le même Dieu, mais ils le servaient et l'adoraient à leur façon, c'est-à-dire qu'au lieu de monter à Jérusalem où était le temple de l'Éternel, ils avaient construit leur propre temple sur la montagne de Samarie. Cela leur permettait de rester indépendants des Juifs qu'ils détestaient. Entre eux, il y avait une haine héréditaire, culturelle, raciale, au point que, pour un Juif, quand le plus court chemin pour aller d'un endroit à un autre passait par la Samarie, il n'hésitait pas à faire un détour, un crochet, pour ne pas passer chez ces gens qu'ils exécraient. Il faut dire que les Juifs leur rendaient la monnaie de leur pièce. Alors qu'on se détournait de Samarie, Jésus, lui, y est passé volontairement. Il est au-dessus des barrières douanières, raciales, culturelles, politiques, religieuses et sociales. Aujourd'hui, où je vous parle, Jésus passe encore parmi les pygmées de l'Afrique centrale. Il s'arrête sur les bords du fleuve Jaune. Il s'attarde sur les bords de l'Orénoque. Il est ici, en Alsace, ce soir. Pour nous parler, il a traversé la distance qui sépare le ciel de la terre. Il a franchi la distance qui sépare le divin de l'humain. Lui qui était Dieu, il s'est fait homme. Il a pris un corps comme le nôtre. Cela veut dire que plus aucune barrière ne l'empêchera de venir à nous. Jésus s'arrête donc au puits de Sichar. Remarquez qu'il aurait pu s'arrêter un peu avant ou un peu plus loin, mais non. Il s'est arrêté là parce qu'il attend quelqu'un. Il a pris rendez-vous avec cette femme sans qu'elle le sache. Si le Seigneur était venu un quart d'heure plus tôt, c'eût été un quart d'heure trop tôt. S'il était arrivé un quart d'heure plus tard, c'eût été un quart d'heure trop tard. Il est arrivé juste à temps. Et l'hôte divin qui veut entrer dans votre vie choisira toujours le moment le plus opportun. Quand vous serez sollicité de donner votre vie à Christ, sachez-le, ce sera le moment le plus favorable de votre vie. Il est répété dans l'Épître aux Hébreux. Maintenant est le temps favorable, aujourd'hui est le jour du salut. Il n'y a pas de moment plus favorable pour vous que celui-ci. Jésus qui vous connaît, et qui sait quel a été votre passé, et votre avenir, et le nombre de jours que vous avez encore à vivre, le Seigneur vous dit, maintenant est le jour du salut. Prenez le cas de Simon de Cyrène. C'est alors qu'il revenait des champs que le Seigneur l'a rencontré pour qu'il porte sa croix. Ce soir, le Seigneur vous rencontre au milieu de vos projets, et vous êtes si affairé que vous êtes enclin à lui dire « Seigneur, une autre fois ». Prenez le cas de Saul de Tarse. Le Seigneur l'a rencontré en pleine révolte. Il l'a arrêté sur le chemin de Damas alors qu'il respirait la haine et le meurtre. Nous estimerions que ce n'est pas là le meilleur moment pour le rencontrer, mais le Seigneur qui voit les choses autrement que nous, pour lui, c'était le meilleur moment, et la suite l'a prouvé. Et pour la Samaritaine, le Seigneur la rencontre dans sa solitude et son libertinage. Voyez-vous, c'est quand nous pensons le moins à lui que lui pense à nous.
c'est quand nous estimons avoir le moins besoin de lui qu'en réalité, nous avons le plus besoin de lui. Une autre question se pose à présent à nous. Pourquoi cette femme vient-elle seule au puits de Sichar et à cette heure? Ce n'était pas la coutume d'y venir seule. C'était à la soirée, hors de la chaleur du jour, que les femmes sortaient des villages pour renouveler leurs provisions d'eau. Et d'ailleurs, pour qui connaît toute fille d'Ève, quelle attraction de se retrouver en groupe pour y aller chacune de son petit commérage quotidien. Voyez-vous, cette femme aurait dû vivre dans notre troisième millénaire. Elle croyait au mariage à l'essai, à l'amour libre, au concubinage. Elle est, comme on disait autrefois, elle est de mauvaise vie. Elle faisait la vie. Elle vient seule au puits de Sichar parce que, au fond, elle est seule. Elle vit en recluse, elle n'a pas la sympathie des autres femmes, cette voleuse de mari. Elle est mise en quarantaine par les autres, elle vit une vie irrégulière et on la montre du doigt. Vous allez peut-être penser, est-ce pour une femme de cet acabit que le Seigneur est venu à Sichar? N'y avait-il pas dans la ville quelques personnes plus dignes qu'elle? Mais mes amis, le Seigneur a été et reste encore le sauveur des vies brisées. Il est toujours l'ami des publicains, des gens de mauvaise vie. N'a-t-il pas dit que ce ne sont pas les gens bien portants qui ont besoin du médecin, mais les malades? Elle vient tirer de l'eau au puits de sa ville et elle voit y venir Jésus. Elle lui jette un regard en coin et intérieurement elle pense avec mépris, encore un juif. Voyez-vous, elle garde dans son cœur cette antipathie, ce sentiment raciste, encore tellement répandu dans le monde aujourd'hui. Et elle va partir. Mais le Seigneur la retient et lui dit « Donne-moi à boire ». Le Seigneur a aussi sa façon à lui de nous retenir, car nous aussi, comme elle, nous lui tournons le dos. Il a sa façon à lui de nous arrêter, de nous retenir, et cela parfois porte un nom, la maladie, l'accident. C'est la perte de la fortune, le départ d'un être cher, la trahison de la petite amie, ou l'échec aux derniers examens. C'est sa façon à lui de dire « J'ai quelque chose à te dire ». Quelle leçon d'évangélisation nous donne aussi? Il l'entreprend sur le but de sa présence au puits de Sichar. Elle y vient pour remplir sa cruche et il lui demande à boire. « Donne-moi à boire ». Elle le regarde et elle ne comprend pas. Elle croit avoir devant elle un de ces juifs remplis de lui-même, remplis d'un sentiment de supériorité. Et voici qu'au contraire, il s'abaisse à lui demander une faveur à elle d'une ethnie ennemie. Elle lui dit, « Comment ? Comment toi qui es juif, tu t'adresses à moi qui suis une femme samaritaine ?» Et tout doucement, le Seigneur va lui dévoiler le but de sa présence. Il lui dit, « Si tu connaissais le don de Dieu ?» Et insensiblement, il passe du besoin physique, de la soif du corps, à la soif de l'âme. Parce que Jésus sait que le plus grand besoin de l'homme, c'est un besoin de l'âme qui est là, refoulée au fond de son être. Il sait que nous avons soif de paix, de bonheur, de sécurité, de salut, d'amour. Il sait que la vie n'est qu'une longue recherche après l'étanchement de cette soif. Car dans tout homme, voyez-vous, Dieu y a mis le goût de lui-même.
Il y a dans notre cœur une place pour l'infini de Dieu qui seul peut remplir ce qui a fait dire à Pascal « Dans le cœur de tout homme, il y a un vide qui a la forme de Dieu. » C'est pourquoi il n'y a rien d'étonnant à ce que les gens du monde, fussent-ils les plus comblés, ne soient jamais satisfaits. Comment voulez-vous qu'un litre d'eau puisse remplir une cuve d'une tonne ? Le matériel non plus ne comble jamais les aspirations spirituelles. Alors comme elle doit sans cesse revenir faire sa petite provision, nous aussi, il nous faut toujours renouveler nos petites expériences. Et c'est le Seigneur qui le dit. Celui qui boira de cette eau aura encore soif. Parce que le bonheur parfait nous échappe, du fait que nous le cherchons là où il ne se trouve pas, ou parce que tout simplement nous passons à côté. Et la première réponse du Seigneur à cette quête de l'assouvissement, c'est « Si tu connaissais le don de Dieu ». Et je vous la redis aussi cette parole, mes amis, si vous connaissiez le don de Dieu, et le don de Dieu, c'est Jésus-Christ. Voici en deux temps son programme pour votre vie. En premier lieu, au verset 14 de ce texte, il dit « Celui qui boira de l'eau que moi je lui donnerai n'aura plus jamais soif ». Ce que Jésus propose, c'est quelque chose de durable, qu'il n'aura plus jamais soif, qui ne vous laisse pas le lendemain l'âme pantelante avec un sentiment de frustration. Et la preuve de cette vérité, il suffit, de la demander à ceux qui ont fait l'expérience de se convertir à Jésus-Christ. Tous vous diront, oui, mon cœur était vide autrefois, mais combien le Seigneur me satisfait et me comble maintenant. Et en deuxième lieu, ce que Jésus donne deviendra en celui qui le reçoit une source, je lis, qui jaillira jusque dans la vie éternelle, selon les propres paroles du Seigneur. C'est-à-dire, c'est la fin d'une vie terne, c'est le début d'une vie d'influence. Et qui n'a jamais désiré avoir une vie pleine, une vie influente qui pèse à la fois dans la balance des hommes et dans la balance de Dieu. Mais, voyez-vous, cette femme n'a pas saisi. Le voile du matérialisme l'empêche de comprendre. Elle dit au Seigneur, « Mais Seigneur, tu n'as rien pour puiser. » Tu m'offres de l'eau vive, tu n'as rien pour puiser et le puits est profond. Et c'est vrai que le Seigneur n'a jamais rien eu, jamais rien pour satisfaire le péché des hommes, jamais rien pour plaire à leurs ambitions, pour satisfaire leurs passions et leurs jouissances charnelles. Il n'a rien pour puiser, il n'a rien pour éblouir, rien pour flatter. Il est venu sans une épée, sans une armée. Il s'est présenté à l'avare Lévi, et il n'avait pas un sou. Il s'est présenté au brigand sur la croix, et il n'avait rien pour le faire échapper au supplice. Et cependant, il leur a donné tout ce qu'il leur fallait, exactement ce qu'il leur manquait. Voyez-vous, Jésus n'avait besoin de rien pour puiser. Je vais parler lentement, parce qu'il était lui-même la source. L'eau, c'était lui. L'eau qui désaltère, l'eau de la vie, c'est lui. Il n'avait pas besoin de la puiser. Le pain qui rassasie, c'est lui, il n'a pas besoin de le faire. La vie éternelle, c'est lui-même dans sa personne. Il n'a pas à l'emprunter. Il a dit, « Je suis le chemin ». La vérité, je suis la vie. Alors la femme lui dit, « Seigneur, donne-moi toujours cette eau afin que je ne vienne pas puiser ici. » Sans doute connaissait-elle assez l'Ancien Testament pour avoir appris que dans une certaine circonstance, une pauvre veuve avec de jeunes enfants qui n'avaient plus rien pour vivre, sinon un vase d'huile quasi vide, avait reçu la visite du prophète Élisée.
Et un miracle permanent s'était produit, c'est-à-dire que, miraculeusement, le pot d'huile ne s'est jamais désempli. Et c'est sans doute à ça qu'elle a, ou plutôt c'est sans doute ça qu'elle a en vue, quand elle lui a demandé « Seigneur, donne-moi toujours cette eau, afin que je ne vienne plus puiser ici ». Elle voit dans la proposition du Seigneur un avantage, celui de ne plus avoir à affronter l'opinion publique, c'est-à-dire de pouvoir continuer tout à son gré sa mauvaise vie en toute tranquillité d'esprit. Jésus devient pour elle une sorte de paravent derrière lequel elle pourra continuer à vivre comme elle a toujours vécu. Aujourd'hui, comme autrefois, il y a des millions de gens comme ça, pour qui la religion n'est qu'un paravent derrière lequel ils se permettent tout ce qui déplaît à Dieu. Alors le Seigneur l'interrompt et lui dit « Va chercher ton mari ». Elle lui dit « Mais je n'ai pas de mari, pardon, tu as eu 5 maris. Et celui que tu as maintenant, ce n'est pas le tien ». Le Seigneur met le doigt sur la plaie de sa vie. Je ne sais pas s'il lui reproche d'avoir eu 5 maris volés à d'autres femmes, mais en tout cas le 6e, l'actuel, ce n'était pas le sien. Et le Seigneur lui révèle ainsi la vraie nature de son besoin. Son besoin, ce n'était pas de ne plus venir chercher de l'eau. C'était la soif de sentir au fond de son âme le pardon de Dieu et la force de rompre avec une vie de péché et de désordre. Tout est clair maintenant. Mais voyez-vous, on ne se tourne

Et la religion pour contrer le Seigneur. Et elle lui dit, nos pères, Seigneur, nos pères ont adoré Dieu sur cette montagne. Et vous, les Juifs, vous dites que c'est à Jérusalem qu'il faut l'adorer. Ce que j'aime dans cette situation, c'est ce qui suit. C'est l'extraordinaire franchise du Seigneur qui a osé dire des paroles que plus personne ne dirait aujourd'hui. Jésus lui a dit, vous, les Samaritains, vous, vous adorez ce que vous ne connaissez pas. Autrement dit, votre religion est fausse. Nous, nous adorons ce que nous connaissons. Jésus ne lui a pas dit « toutes les religions sont bonnes, tous les chemins conduisent à Rome ». Non. Au risque de lui déplaire, il a eu le cran d'ajouter « le salut vient des Juifs ». Aujourd'hui, les gens se cabreraient si on leur disait le quart de ce que Jésus lui a dit. C'est pourquoi, par un certain côté, j'admire cette femme. Elle ne se regimbe pas. Le Seigneur vient de toucher une corde sensible, celle de la religion. Et on sait combien nos idées sur ce point sont sensibles. C'est un terrain miné. Mais elle accepte. Le Seigneur la ramène alors sur le terrain de ses relations personnelles avec Dieu et il lui dit « Ce que le Père recherche, ce ne sont pas des adorateurs qui vont à Jérusalem ou sur la montagne de Samarie. Ce que Dieu cherche aujourd'hui, ce ne sont pas des protestants ou des méthodistes ou des catholiques ou des baptistes ou des pentecôtistes ou l'un plutôt que l'autre des ismes du christianisme. » Il lui dit, ce que Dieu cherche, ce sont des adorateurs en esprit et en vérité. Autrement dit, Dieu veut que la vérité habite au fond du cœur. D'un côté, Jésus vient de lui montrer que sa vie n'est pas vraie, que c'était une vie de dissimulation en marge de la loi des hommes et de la loi de Dieu. De l'autre côté, il vient de lui montrer le Père et quelles doivent être ses relations avec lui, des relations véritables et spirituelles. Et j'aime la logique de cette femme. Elle voit le fossé que son genre de vie a creusé entre elle et Dieu. Elle n'ose plus parler d'elle-même. Elle n'ose plus parler de Dieu. Alors, elle parle de quelqu'un qui doit se tenir entre elle et Dieu. Elle dit au verset 25, « Je sais que le Messie va venir et il nous apprendra toutes ces choses. » Et au moment où elle reconnaît la nécessité d'un médiateur entre elle et Dieu, c'est à ce moment-là que Jésus lui dit « Je le suis, moi qui te parle ». Et ce qui s'est passé là, les regards qui ont été échangés, ça c'est un terrain sacré. La Bible ne nous l'a pas rapporté, mais ce qu'elle nous a rapporté, c'est la suite. Et il y a eu quatre suites. La première, je la trouve au verset 28. Elle laisse sa cruche. Quel bouleversement! Pourquoi la remplir? Pour préparer le souper, le repas de son concubin? C'est fini. Il ira désormais prendre ses repas et ses pénates ailleurs. Elle fait demi-tour. C'est sa conversion. Elle laisse sa petite eau dans sa cruche. Elle a trouvé une autre eau jaillissante, celle-là. La deuxième chose, elle va à la recherche des autres. Elle va vers ceux qu'elle évitait. Elle traverse le village, ce qu'elle n'a plus fait depuis longtemps. Elle respire et inspire le respect. Ça jaillit, ça éclate, tout en elle bouillonne d'une nouvelle sève de vie. Ce n'est plus la même femme. Il y a en elle quelque chose de changé. La troisième chose, elle laisse sa cruche donc, elle va vers les autres et elle parle. Elle n'est plus dominée par la honte.
un caractère

Nouveau l'a fait dominer la situation. Elle accomplit par avance cette parole que dira plus tard l'apôtre Paul. Si tu crois dans ton cœur et que tu le proclames de ta bouche, tu seras sauvé. Elle a un témoignage personnel à rendre. Elle a quelque chose à dire. Et le miracle se fait. On l'écoute. Elle qui autrefois essayait de se justifier, maintenant dit, « Venez voir un homme qui m'a dit tout ce que j'ai fait. » Et il y a là un sous-entendu accablant pour eux. Elle semble leur dire, « Vous aussi, vous me l'avez dit ce que j'ai fait, mais vous me l'avez mal dit. Vous me l'avez dit sans amour, dans un esprit légaliste. Mais lui, il m'a parlé comme personne ne m'a jamais parlé. » Et la quatrième chose, elle dit, « Venez. Venez. » Elle insiste. Ils sont subjugués et ils viennent. Ils sont déjà à moitié convertis. Elle leur avait mis l'eau à la bouche et ils ont voulu savoir pour eux-mêmes. Et après avoir entendu le Seigneur, ils lui ont dit, « Ce n'est plus à cause de ce que tu nous as dit que nous croyons, mais nous l'avons vu, nous l'avons entendu et nous savons qu'il est le Sauveur du monde. » Alors mes amis, faites comme eux ce soir. Ne vous contentez pas de ce que je dis. Venez à lui. Venez à la parole de Dieu. Il est écrit quelque part dans la Bible, « Voyez et goûtez combien le Seigneur est bon. » Venez et goûtez. Lorsqu'on va dans les foires commerciales qui se tiennent une fois l'an dans nos grandes villes, on trouve des comptoirs où l'on vend de tout. Et parmi les ustensiles censés faciliter les tâches ménagères, il y a les robots de cuisine. Le démonstrateur vous fait par exemple de la soupe minute. Il met quelques légumes, quelques ingrédients dans le robot, il appuie sur un bouton et en un instant, la soupe est faite. Puis il vous tend un verre d'échantillons, de soupe éclair, donc échantillon de soupe éclair, qu'il vous fait respirer et vous dit « Allez, venez, voyez et goûtez !» Mais il ne suffit pas d'entendre l'offre. Il faut prendre le verre et goûter ce qui vous est offert. Beaucoup de gens font la même chose quant à la vie éternelle. Ils connaissent quelque chose du Seigneur, ils en ont entendu parler, ils fréquentent les lieux de culte, vivent dans le sillage de Jésus-Christ, ils respirent un peu de sa sainteté, je pense qu'il ne serait pas exagéré de dire que le parfum de sa personne flotte parmi nous ce soir. Mais il ne suffit pas de humer au passage le parfum de la personne du Sauveur, de laisser passer un petit frisson d'émotion dans son cœur, de désirer à distance le salut de Dieu. Il est écrit, voyez et goûtez, il faut le prendre. Dans le livre de l'Apocalypse au chapitre 3 et au verset 20, le Seigneur dit, Jésus dit, voici je me tiens à la porte. À la porte, ça veut dire qu'il est tout près, mais encore dehors. « Voici, je me tiens à la porte et je frappe. Si quelqu'un entend ma voix, et vous avez entendu sa voix au travers de la prédication, donc si quelqu'un entend ma voix et ouvre la porte, j'entrerai chez lui, c'est-à-dire qu'il faut le laisser entrer. Dieu ne force jamais la porte d'un cœur. Il frappe, il demande admission. Le loquet, a-t-on dit, est à l'intérieur. Il faut lui ouvrir et lui dire, « Seigneur, entre !» Et le Seigneur, en réponse, entrera avec tout ce qu'il est dans sa personne, avec cette perfection, avec le pardon, avec le ciel, avec la vie éternelle. Voilà, nous sommes arrivés à la fin de cette rencontre. Le moment est arrivé pour vous de passer à l'action, de prendre le salut que le Seigneur vous tend et de le goûter à plein bord. Nous allons nous recueillir un instant pour une minute de prière silencieuse. À vous de lui ouvrir la porte de votre cœur et de l'inviter à entrer.
Et si les phrases ne vous viennent pas facilement, permettez-moi de vous aider par quelques paroles que j'articulerai lentement, afin que vous puissiez les répéter intérieurement, les dire à Dieu comme si elles étaient les vôtres. Dites-lui donc, Seigneur Dieu, tu m'as parlé ce soir. J'ai entendu ta voix tout au fond de ma conscience. Dites-le-lui, j'ai entendu ta voix. Comme pour cette femme, Seigneur, tu m'as dit tout ce que j'ai fait. Tu m'as dit tout ce que j'ai fait. Moi aussi, j'ai vécu en marge de tes lois. Comme elle, j'ai péché contre toi. Dites-le-lui, Seigneur, j'ai péché contre toi. Je n'ose parfois pas croiser le regard de mon propre passé. Je m'efforce de ne plus y penser, mais sans succès. Dites-lui, Seigneur, je te demande pardon. Dites-lui, je crois que pour pouvoir me pardonner, tu as livré ton propre fils à la mort. Dites-lui, je crois avec cette femme qu'il est le sauveur du monde. Vous pouvez lui dire, Seigneur, je crois qu'il est, que Jésus, ton fils, est le sauveur du monde, et je lui demande de me sauver. Seigneur, comme elle, je casse la cruche de mon genre de vie qui te déplaît. Je casse la cruche d'un genre de vie qui te déplaît. Avec ton aide, dès ce soir, je veux vivre autrement. Et je veux commencer à goûter. Dites-le-lui, je veux commencer à goûter combien tu es bon. Merci, Seigneur. Merci, Seigneur. Restons recueillis. Seigneur, tu as entendu cette prière intérieure. Et comme tu l'as dit dans ta parole, tu ne mets pas dehors celui qui vient à toi. Accueille donc ceux qui regrettent le passé de leur vie, qui se tournent vers ton offre de salut et qui acceptent ton Fils dans leur cœur ce soir. Donne-leur l'assurance de ton pardon, mets ton ciel dans leur cœur et que plus rien ne soit jamais le même dans leur vie à partir de maintenant. Merci, en ton nom béni. Amen, Seigneur.

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Bonjour, je m'appelle Thomas. Moi, j'ai pas grandi dans les meilleures conditions. J'ai eu une enfance assez difficile. Mes parents sont séparés quand j'avais 2 ans. Du coup, par la suite, j'ai grandi avec ma mère. C'est elle qui avait la garde. Et du coup, mon père me voyait seulement un week-end sur deux. Ma mère, elle est pas très bien. Vraiment, elle a eu une enfance assez difficile. Du coup, elle a commencé à fumer du cannabis. Et quand c'était pas du cannabis qu'elle prenait, c'était des somnifères. Je l'ai vu vraiment souvent shooté à cause de cette fichue drogue. Par la suite, elle a encore rencontré un homme qui l'a frappé. J'ai énormément souffert de voir ma mère souffrir de la sorte. Malgré ça, ma mère a toujours pris soin de moi et vraiment, elle m'aimait. Elle m'a toujours apporté de l'affection. Et quand j'allais chez mon père, c'était pas mieux. Il m'aimait un peu à sa façon. Il me disait qu'il préférait sa femme que moi. Il me laissait des fois chez ma grand-mère et il partait en boîte de nuit. Voilà, finalement, je me demande si réellement mon père vraiment m'aimait. Mais voilà que un jour, alors que j'étais chez lui, il m'a menacé, il a voulu vraiment me tuer avec un couteau. Mais je crois vraiment profondément que Dieu m'a gardé ce soir-là. Et ensuite, je suis passé pour un menteur, parce que tout le monde a nié les faits, parce qu'ils avaient sûrement peur que mon père aille en prison. Voilà, après on est passé au tribunal, tout ça, je vous passe tous ces détails. Il s'avère que mon père avait le droit de venir me voir seulement un dimanche sur deux, 2 heures. Jusqu'au jour, où il est plus jamais venu me chercher. Je sais pas si vous pouvez, voilà, imaginer l'état de mon cœur à ce moment-là, mais c'était vraiment un sac de haine et de souffrance. Et alors qu'on habitait dans un quartier avec ma maman, du coup, un jour, on l'a vraiment déménagé de ce quartier et ça m'a vraiment fait beaucoup de bien parce que j'avais des mauvaises fréquentations. Et du coup, dans cette nouvelle appartement qu'on avait qui était au bord d'une route, je voyais une vitrine avec des gens qui priaient, une lumière à l'intérieur. Et voilà que un jour, à ma mère, je lui demande vraiment de m'y amener parce que voilà, ça m'intriguait en fait de voir des gens prier comme ça. J'avais aucune notion de Dieu, j'avais 11 ans à l'époque. Je venais d'entrer en sixième et voilà, j'avais vraiment aucune notion de Dieu et ça m'intriguait. Et voilà que ma mère, à mon grand étonnement, elle m'a dit, pourquoi pas mon fils, allez. Et voilà qu'un jour, elle m'amène dans cet endroit et j'ai trouvé les gens vraiment remplis d'amour. En plus, c'était une église de culture espagnole. Donc les Espagnols, ils sont très chaleureux et l'amour qu'ils avaient pour moi m'a vraiment percuté. Parce que j'avais aussi vraiment ce manque d'amour de mon père. Du coup, j'ai continué à y aller régulièrement. Ma mère, pour sa part, c'était pas trop son truc. Mais elle me laissait y aller vu que c'était en face de la maison. Il y avait des petits coussins sur les chaises de l'église. Et parfois, les gens, avant de se dire bonjour, se mettaient à genoux et priaient. Et voilà qu'un jour, je me dis, tiens, je vais faire la même chose. Je prends ce petit coussin, je le mets par terre, je me mets à genoux. Et je commence à prier, à parler à Dieu. Et à ce moment-là, limite, c'est même inexprimable, mais il s'est vraiment passé quelque chose d'incroyable. J'ai commencé à sentir quelque chose qui est rentré dans mon cœur. C'était comme une main qui est venue. J'avais comme un poids, en fait, au fond de mon cœur et qui l'a arraché en un seul instant. C'était vraiment juste formidable et j'ai commencé à pleurer toutes les larmes de mon corps, j'en tremblais même. Depuis ce jour-là, je n'ai plus jamais douté en l'existence de Dieu. Et j'ai commencé à cheminer avec Dieu. Et voilà qu'un jour ma mère est venue aussi un dimanche matin. Le pasteur a simplement prié pour elle. Et voilà que le soir, en rentrant, elle a commencé à fumer sa drogue comme tous les soirs. Et là, elle a commencé à tousser, à avoir une envie de vomir. Et elle a été vraiment, littéralement libérée du cannabis en un seul instant. Elle n'a plus jamais retouché à ça. C'est vraiment extraordinaire et ce qui est le plus merveilleux, c'est qu'on a vraiment décidé avec ma mère de, ensemble, de s'engager avec Dieu. Et c'est vrai, vous savez, Dieu, on peut pas forcément le voir, mais on peut vraiment ressentir sa présence. Et ça, c'est quelque chose que ce monde ne peut pas nous donner. Aujourd'hui, ma mère est mariée avec un homme qui aime Dieu et je suis tellement reconnaissant aussi pour ça. Ils sont heureux tous les deux. De mon côté, j'ai réussi à pardonner l'homme qui frappait ma mère et mon père. Et vous savez, c'est vraiment une grâce de Dieu de pouvoir pardonner ces choses-là parce que humainement, c'est vraiment pas possible. Mais une fois qu'on a reçu l'amour de Dieu, on peut ensuite vraiment le retranscrire aux autres. Et oui, Dieu veut vraiment que tous les hommes soient sauvés. Il n'y a pas un homme trop pécheur pour Dieu. D'ailleurs, il n'y a pas de petit ou de grand péché. La Bible affirme que tous ont péché et que nous avons tous besoin de ce Jésus dans nos vies. Vraiment, faites l'expérience aujourd'hui, alors que vous écoutez mon témoignage, ouvrez-lui votre cœur et vous verrez. Dieu y va y entrer et il transformera toute votre vie.

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très tôt, pour des raisons que je ne connais pas encore aujourd'hui. À l'âge de 3 mois, je devais mourir. On m'a amené en vitesse, un médecin, qui me voit, qui fasse quelque chose, mais c'était tellement difficile parce que c'était intestinal, qu'il m'a amené vite au prêtre, pour qu'il me donne l'extrême onction, pour que je n'aille pas en enfer. C'est la vérité. J'avais 3 mois. Quelques années plus tard, je devais mourir dans un accident de bateau, dans l'eau de la mer. Un accident de mer. Dans ma famille, tous mes cousins premiers-nés sont morts d'accident. Il y a certainement, chez nous tous, des héritages. Donc mes parents étaient illettrés, mon père travaillait très dur comme un œuvre, ce qui m'a permis de faire des études le soir dans un lycée technique. Et tout ce que je n'ai pas achevé. Pourquoi? Parce que dans le milieu où j'y vivais, c'était un milieu de la rue, de la pauvreté des années 40 et de la prostitution. Très vite initié à des choses que je ne chercherai pas à développer, mais que vous tous, vous savez ce que ça veut dire. Ce que la pauvreté peut engendrer dans de certains milieux propices pour que cela tombe en dégénération dans un enfant, adolescent et même adulte par la suite. À l'âge de 17 ans, j'ai connu mon épouse qui allait à la même école. Quelques mois après, presque un an, on était mariés. Vous vous rendez compte, elle avait 17 ans, j'avais tout juste 19. Se marier à cette époque-là, à cet âge-là, quelle folie. Et pourtant, on l'a fait. J'aimais beaucoup ma femme, je l'aimais beaucoup. Mais avec quelque chose que je ne pouvais pas séparer de ma vie. L'adultère. L'entraînement premier que j'avais eu avec les femmes. Je ne pouvais pas. Et pendant des années, j'ai déchiré mon mariage à cause de mon adultère, tout en aimant ma femme. Quand je suis venu en France, 9 mois après, on m'a parlé de Jésus. Mais d'un Jésus différent de celui que j'avais connu et que j'avais appris étant petit. Un Jésus qui m'avait été marqué, qu'il avait pris toutes mes fautes sur lui. Et que ces fautes, au lieu que ce soit moi qui paye, qu'il les avait reçues sur lui, afin que je puisse être sauvé et que je connaisse le Père. Waouh! Est-ce bien vrai ce que tu dis là? Et en plus, si tu le parles, si tu le demandes, si tu l'acceptes comme un sauveur et tu le demandes quoi que tu lui demandes que tu aies besoin, il va te le donner. Ah bon? Ça m'intéresse. Et ça m'a intéressé. J'ai accepté Jésus comme mon sauveur, comme le substitut de mes péchés, de mes forfaits. Comme celui qui a payé, qui a reçu sur lui le châtiment que me donne la paix. Je ne suis pas devenu parfait. Je ne le suis toujours pas. Je chemine. Je prends des choses en chemin. Parfois, il faut que Dieu brise ma volonté dans tel et tel aspect de ma personnalité afin que j'abdique et que je comprenne que c'est mieux que j'accepte ce qu'il veut. Et quand j'ai pu accepter ce que mon Dieu a voulu pour moi, je constate alors qu'il avait raison. Mais entre-temps, je fais, comme on dit vulgairement, l'andouille. On est lent à comprendre et à céder devant son papa. Mais c'est vrai. Donc, pendant tous ces effets, haut, bas, conneries, obéissance, bêtises, etc., désobéissance,
il était toujours là, me relevant, sans aucune culpabilité. Je ne me suis jamais senti culpabilisé par le Dieu vivant qui m'aime d'un amour éternel. Jamais. Et pour appuyer ce que je vous dis, il m'a appuyé à moi. Regarde la parabole du fils prodigue. Je lui ai donné la moitié de ma fortune. Il est parti, il est lapidé. Quand il est revenu, qu'est-ce que j'ai fait? J'ai fait la fête. Alors tu es pas moins que ce fils prodigue. J'ai découvert quelque chose de merveilleux dans mon ménage. Regardez, j'étais un adultère invétéré. Et aujourd'hui, j'ai découvert un nouvel amour, une nouvelle passion, qu'elle n'est pas un dinde de scie. J'ai découvert comment je devais valoriser ma femme et comme mon Dieu la voyait.

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que il règne. Bonjour, c'est Moïse et nous retrouvons Oswald Chambers et ses méditations pleines de sens. Aujourd'hui, nous allons méditer sur le silence de Dieu. Après avoir appris que Lazare était malade, Jésus resta 2 jours encore à l'endroit où il était. L'évangile de Jean, chapitre 11, verset 6. Dieu vous a-t-il témoigné sa confiance en gardant le silence? Ce silence qui a un sens si profond. C'est par le silence que parfois Dieu nous répond. Représentez-vous le silence qui devait régner à Béthanie, lorsque Lazare s'approchait lentement de la mort et que tout le monde, impuissant, attendait le secours de Jésus. Connaissez-vous ce silence? Dieu vous prouve-t-il sa confiance? Ou bien réclamez-vous encore une réponse manifeste? Dieu vous accordera sans doute les bienfaits que vous lui demandez, si vous ne sentez pas la force de vous en passer. Mais son silence, voyez-vous, est la preuve qu'il veut vous faire parvenir à une connaissance plus profonde des merveilles de son amour. Vous verrez que Dieu vous a, par son silence même, manifesté sa confiance, parce qu'il a vu que vous étiez en mesure de supporter une révélation plus sublime. Ne vous plaignez pas, au contraire, louez Dieu, qui veut vous entraîner avec lui vers de plus hautes destinées. Le moment où Dieu vous manifestera ouvertement qu'il a entendu vos prières dépend de Dieu lui-même. Dieu est le maître du temps. Pour lui, le temps n'est rien. Vous vous êtes dit peut-être, j'ai demandé à Dieu du pain, il m'a donné une pierre. Vous vous trompiez et vous apercevez aujourd'hui qu'il vous a donné le pain de vie. Une conséquence merveilleuse du silence de Dieu, c'est que ce calme absolu vous gagne vous-même et vous en sentez en pleine confiance. Je sais que Dieu m'a entendu. Son silence même en est la preuve. Aussi longtemps que vous avez cette idée que Dieu vous bénira en réponse à vos prières, il le fera. Mais il ne vous accordera jamais la grâce du silence. Si Jésus-Christ est en train de vous révéler le but véritable de la prière, qu'il a la gloire de son Père, il vous donnera le premier signe de son intimité, le silence. C'était votre méditation d'Oswald Chambers. C'est Moïse, bonne écoute sur votre radio préférée.

Seigneur, tu nous dis, voici que je me tiens à la porte et que je frappe. Aujourd'hui,

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1: Bienvenue dans votre émission quotidienne. Aujourd'hui, 4 juin, nous écouterons ce que le Seigneur veut nous dire dans le chapitre 4 des Proverbes, dont Michel va nous faire la lecture.
0: Proverbe chapitre 4. Écoutez, mes enfants, l'instruction d'un père. Soyez attentifs pour acquérir du discernement, car c'est une bonne éducation que je vous donne. N'abandonnez pas mes enseignements, car j'ai été, moi aussi, un fils pour mon père, et ma mère me chérissait comme un enfant unique. Mon père m'a enseigné et m'a dit « Que ton cœur retienne mes paroles. Obéis à mes commandements et tu vivras. Acquiers la sagesse et l'intelligence. N'oublie pas ce que je t'ai dit et ne t'écarte pas de mes recommandations. N'abandonne pas la sagesse et elle te gardera. Aime-la et elle te protégera. » Voici le début de la sagesse. À qui est la sagesse? Procure-toi le discernement au prix de tout ce que tu possèdes. Tiens-la en haute estime et elle t'élèvera. Si tu t'attaches à elle, elle te mettra en honneur. Elle posera une belle couronne sur ta tête. Elle t'ornera d'un diadème magnifique. Mon fils, écoute-moi et reçois mes paroles. Ainsi tu prolongeras ta vie. C'est la voie de la sagesse que je t'enseigne. Je te guide vers de droits chemins. Si tu y marches, tes pas ne seront pas gênés. Et si tu y cours, tu ne trébucheras pas. Tiens-toi fermement à l'éducation qui t'a été donnée. Ne la rejette pas, reste-y attaché, car ta vie en dépend. Ne t'engage pas dans la voie des méchants. Ne suis pas l'exemple de ceux qui font le mal. Éloigne-toi de leur sentier, ne t'y aventure pas. Écarte-toi d'eux et va ton chemin. Car ces gens-là ne dormiraient pas s'ils n'avaient pas fait quelque chose de mal. Ils perdraient le sommeil s'ils n'avaient causé la chute de quelqu'un. Ils se nourrissent du pain de la méchanceté et boivent le vin de la violence. Le sentier des justes est comme la lumière de l'aurore dont l'éclat ne cesse de croître jusqu'en plein jour. La route des méchants, elle, est plongée dans l'obscurité. Ils n'aperçoivent pas l'obstacle qui les fera tomber. Mon fils, sois attentif à mes paroles. Prête l'oreille à ce que je dis. Ne perds pas de vue mes conseils. Garde-les au fond de ton cœur, car ils apportent la vie à ceux qui les accueillent et ils assurent la santé du corps. Par-dessus tout, veille soigneusement sur ton cœur, car il est la source de tout ce qui fait ta vie. Garde-toi de prononcer des paroles mauvaises. Rejette les propos méchants. Regarde les gens bien en face et que ton regard soit dirigé droit devant toi. Prépare ton chemin avant de t'y engager et emprunte des routes sûres. Ne t'en écarte ni à droite ni à gauche. Détourne ton pied du mal.
1: Au verset 10, nous avons lu « Mon fils, écoute-moi et reçois mes paroles. Ainsi, tu prolongeras ta vie. » Écouter le Seigneur, recevoir ses paroles dans notre cœur, échanger nos pensées d'inquiétude, d'amertume, de haine contre son repos, sa paix, son pardon, voilà une bonne façon de rester en bonne santé et de prolonger notre vie. Commencez vos journées en trouvant dans la Bible la promesse que Dieu a concernant votre besoin. Priez, relisez les Saintes Écritures et parlez comme Dieu parle. Dites par exemple, « Le Seigneur est avec moi dans tout ce que j'entreprends » selon Josué 1, 9. « Je suis sans crainte car tu es avec moi » Ésaïe 43, verset 5. Ou encore, l'Éternel est mon berger, je ne manquerai de rien, ni d'inspiration, ni de finances, ni de santé, ni de force, selon le psaume 23. Ou encore, mon Dieu pourvoira à tous mes besoins, cela est écrit dans l'épître aux Philippiens, chapitre 4, verset 19. La maladie n'a aucun pouvoir sur moi parce que dans les meurtrissures de Jésus, j'ai été guéri. Et ça, c'est dans la première épître de Pierre, chapitre 2, verset 24. Jésus est mon sauveur et mon Seigneur et je ne me laisse pas accuser par mon passé. Je crois qu'il n'y a aucune condamnation pour ceux qui sont en Jésus-Christ. Relisez l'épître aux Romains, chapitre 8, verset 1. Ou encore, les bontés de l'Éternel ne sont pas épuisées. Ses compassions ne sont pas à leur terme. Elles se renouvellent chaque matin. Et vous trouvez cela dans le livre des Lamentations, chapitre 3, versets 22 et 23. Il y a quelques années, alors que mon mari était en mission en Afrique pendant 2 semaines, je me suis retrouvée en grande difficulté financière. Je ne voyais aucune solution. J'ai parlé de cela au Seigneur, mais mon cœur n'était toujours pas en paix. Alors j'ai cherché dans la parole de Dieu et je me suis arrêtée sur le verset de l'Épître aux Philippiens, chapitre 4, verset 6. « Ne vous inquiétez de rien, mais en toute chose, faites connaître vos besoins à Dieu par des prières et des supplications, avec des actions de grâce, et la paix de Dieu gardera vos cœurs et vos pensées en Jésus-Christ. » J'ai saisi ce passage par la foi, je l'ai mis en pratique et la paix de Dieu est venue très vite dans mon cœur. Et le lendemain, Dieu a pourvu miraculeusement pour que je puisse honorer chacune des factures. Quand vous aurez ainsi opposé la parole de Dieu à toutes vos difficultés, que vous aurez reçu ces paroles avec foi dans votre cœur et que vous les aurez parlées, la paix et la vie de Dieu grandiront en vous. Continuez ainsi tout au long de la journée. Remplissez votre cœur de la pensée de Dieu avant de vous endormir. Terminez votre journée avec sa parole. Priez en lui demandant de garder votre cœur et vos pensées et de vous parler pendant votre sommeil. Recevez sa parole dans votre cœur, c'est-à-dire dans votre esprit. Dieu dit à Jérémie au chapitre 1, verset 12, « Je veille sur ma parole pour accomplir ce que j'ai dit. » Quand vous prononcez avec foi ce que Dieu a dit, il accomplit naturellement cette parole. Ce n'est pas vous qui agissez, c'est lui. Plantez la parole de Dieu dans votre cœur. Parlez-la, méditez-la, ressassez-la dans votre pensée. Ce sera la santé pour votre être tout entier, esprit, âme et corps. Au revoir et à demain.

Nous voici à la fin de cette émission. Alors, vous pouvez contacter Edith si vous le désirez, pour demander la prière, vous dire ce que cette émission vous a apporté. Ça fait plaisir aussi d'avoir de vos nouvelles. Adresse Tremplin. Boîte postale 21. 30 310. Vergèze, ça s'écrit V-E-R-G-E-Z-E, Vergèze, France. Ou par courriel, edith.tremplin@gmail.com. Je répète, edith.tremplin@gmail.com. Faites connaître cette émission autour de vous. Et puis rendez-vous à demain pour la prochaine émission. Au revoir.

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0: 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Bonjour Annie, bienvenue sur Radio Bonne Nouvelle.
1: Oui, bonjour Moïse.
0: Alors aujourd'hui, nous vivons un temps géopolitique un peu particulier et nous vous accueillons pour parler d'immobilier également. En effet, depuis le 28 février 2026, une guerre pourtant à 10 000 km de Paris entre les États-Unis et l'Iran entraîne la fermeture du détroit d'Ormuz, point géographique par lequel transitaient environ 20% des approvisionnements mondiaux en pétrole et en gaz. Alors quel est l'impact sur l'immobilier ?
1: Bah écoutez, en deux mois, ce conflit bouscule déjà les marchés financiers. Et par ricochet, les grilles de taux des banques de la France et de l'Europe. Comment ? Par la chaîne de transmission classique de l'économie mondiale, qui est l'énergie, l'inflation, les taux d'intérêt et donc les crédits immobiliers.
0: Alors, c'est peut-être forcément évident, comment ces trois éléments sont liés entre eux ?
1: Alors, le premier maillon de la chaîne, donc, qu'on a dit, c'est l'énergie. Les indices gaziers européens ont presque doublé. Donc, pour les ménages français, évidemment, cela se traduit concrètement par une hausse importante de leurs charges. Et donc, un reste à vivre amputé, réduisant mécaniquement leur capacité d'emprunt, évidemment. Le deuxième maillon de la chaîne, c'est l'inflation. En 2026, la BCE, Banque Centrale Européenne, table sur une inflation moyenne de 2,6%, mais elle serait révisée à la hausse par rapport justement à la hausse des prix de l'énergie liée au conflit. Cela dépendra en effet de la durée des perturbations dans le détroit d'Ormuz, mais si cela devait durer, l'inflation pourrait atteindre 4,5% d'après les économistes. Le troisième maillon de la chaîne, donc, les taux d'intérêt et les crédits immobiliers. Si l'inflation repart sous l'effet de la crise énergétique et économique, la BCE, la Banque Centrale Européenne, pourrait être contrainte de relever ses taux directeurs. Et lorsque les taux de la BCE augmentent, le coût des financements des banques grimpe. Les banques achètent plus cher leur argent et donc les établissements bancaires répercutent alors cette hausse sur les crédits immobiliers.
0: Est-ce que tu peux donner un exemple concret de l'impact dans l'immobilier de cette crise ?
1: Ah oui, c'est certain qu'il y a de l'impact. Par exemple, sur les constructions neuves. Le bâtiment, tu vois, est particulièrement dépendant de l'énergie. Pour la fabrication du ciment, par exemple, de l'acier, la transformation du verre, le transport des matériaux. Lors du choc énergétique de 2022, les coûts de construction avaient fortement augmenté, pesant sur la rentabilité et sur les prix des logements neufs. Donc si les promoteurs aujourd'hui venaient à faire face à ce même scénario, une équation très difficile se mettrait en place pour répercuter les hausses des coûts sur des prix déjà tendus ou de devoir absorber des marges déjà comprimées.
0: C'était le cas avec la guerre en Ukraine en 2022, non ?
1: Ça avait déclenché le cycle de hausse de taux le plus brutal pour les crédits immobiliers. Si vous vous rappelez, les taux étaient passés de 1% à l'époque à 3%, je parle pour les crédits sur 20 ans, hein. Et cela a entraîné avec eux une grande partie de la demande solvable. Donc le marché immobilier s'est énormément contracté et les transactions ont reculé de 25% environ dans la plupart des régions.
0: Tout ça, c'est un peu sombre comme tableau. Est-ce qu'il y a un coin de ciel bleu dans l'horizon ?
1: Oui, parce que malgré les alarmes sur les marchés financiers, le marché immobilier français résiste. Et il résiste mieux qu'on ne pourrait le penser.
0: Alors pourquoi ? Parce qu'on est des Gaulois ?
1: Nous sommes des Gaulois, mais l'immobilier ne réagit pas directement à la guerre en tant que telle, mais aux circonstances économiques qu'elle génère. Par nature, c'est un marché à inertie lente. En termes de prix, les prix ne s'ajustent pas instantanément. En revanche, les volumes de transactions, de par les taux d'emprunt et la solvabilité des acquéreurs, eux, réagissent rapidement aux variations. Mais le paradoxe, c'est que la pierre a une valeur refuge.
0: Alors comment cette valeur refuge se traduit lors d'une crise ?
1: Ben justement, en temps de crise, lorsque les marchés financiers deviennent volatiles, beaucoup d'épargnants, c'est peut-être votre cas, chers éditeurs, se tournent vers la pierre, qui est perçue comme beaucoup plus stable. Ce réflexe de fuite vers la qualité est structurel chez les Français, ce qui explique pourquoi Les crises ne font pas s'effondrer les prix des biens aussi vite que les volumes de transactions. Et c'est pourquoi les investisseurs ne désertent pas la pierre en période d'incertitude, et au contraire. Pour l'instant donc, les taux tiennent encore, les prix résistent. La mécanique économique aujourd'hui n'a pas encore produit tous ses effets.
0: Et la clé, c'est quoi pour avoir un bon regard sur ce qui se passe aujourd'hui ?
1: Bah écoutez, pour moi, la clé, c'est la durée du conflit. Un conflit comme celui-là n'aura qu'un impact psychologique court et limité sur l'immobilier s'il s'arrête prochainement, dans les prochains mois. Mais un enlisement de plusieurs mois, en revanche, ça changerait significativement l'équation du crédit achat-vente immobilière en France.
0: Et donc pour conclure, est-ce que c'est le bon moment d'acheter ou de vendre ?
1: Oui, alors pour moi, attendre une accalmie parfaite n'est pas la solution. Et c'est souvent risqué, et on peut passer à côté d'une bonne opportunité. La règle reste la même en toute période. La décision d'acheter doit avant tout s'appuyer sur votre situation personnelle, à savoir les revenus, votre apport et votre projet de vie. C'est pourquoi un conseil par un professionnel fait toute la différence pour vous écouter, vous expliquer toutes les possibilités qui s'offrent à vous, ce que vous pouvez faire, ce que vous ne pouvez pas faire. Avoir un accompagnement personnalisé pour que vous puissiez prendre une décision en toute quiétude, en toute confiance et assurance. Voilà, je suis disponible au 06 01 15 34 56 pour me joindre directement ou via la radio si vous n'avez pas eu le temps d'écrire. À bientôt.
0: À très bientôt Annie, merci beaucoup pour ce point sur la situation de l'immobilier en ce temps de crise.
1: Merci.

Un chrétien qui passait par une crise de profond découragement trouva sa petite fille qui était complètement paralysée, assise comme de coutume dans son fauteuil de malade. « Papa, lui dit l'enfant, maman est à l'étage, il est arrivé un paquet pour elle que j'aimerais lui porter moi-même. » « Mais ma chérie, lui répondit le père, comment pourrais-tu porter ce paquet à ta mère puisque tu ne peux même pas te porter toi-même ?»« Eh bien, répliqua l'enfant, je porterai le paquet et toi, tu me porteras. »« Je porterai le paquet et toi, tu me porteras. » »« Eh bien, il se pourrait qu'à certains égards, nous soyons aussi paralysés que cette fillette, alors que nous avons précisément quelques lourds fardeaux à porter. » »« Alors, sachons dire à Dieu, porte-moi. » Et alors, je pourrai aussi porter mon fardeau. À coup sûr, il nous répondra, car il l'a promis. De sa part, le prophète Ésaïe nous dit, « Je vous ai porté dès votre naissance, jusqu'à votre vieillesse, jusqu'aux cheveux blancs, je suis le même. Je veux encore vous porter, vous soutenir et vous sauver. » Seulement pour que Dieu nous porte, il faut bien sûr nous laisser porter. C'est une véritable palisse, mais c'est vrai. Ne pas résister, ne pas se débattre et compliquer les choses. Il faut tout simplement lui faire confiance.

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1: Bonjour, je suis Samuel Olivier, j'ai 40 ans, je suis auteur-compositeur de chants de louanges. J'ai commencé à lire la Bible quand j'étais adolescent. Le premier texte qui m'a vraiment frappé, c'était dans le livre des Proverbes. La première fois que je lisais un livre et que j'avais l'impression qu'il y avait quelqu'un qui me lisait au travers du livre. À partir de ce moment-là, j'ai commencé une longue histoire d'amour entre la Bible, la parole de Dieu et moi.
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2: Bonjour Samuel Olivier.
1: Bonjour.
2: Quand est-ce que vous avez commencé à vouloir écrire pour exprimer votre cœur?
1: Quand j'étais ado, en fait, ça m'est venu. J'étais pas l'enfant le plus intelligent de la classe, j'étais pas le plus drôle, j'étais pas le plus charismatique, mais la seule activité qui me plaisait vraiment, qui me faisait me sentir vraiment vivant, c'était quand je m'enfermais dans ma chambre, puis je prenais des petits bouts de papier, et puis je griffonnais en fait dessus, je raturais, je réécrivais, jusqu'à ce que j'ai à peu près une chanson qui prenne forme, et puis je cherchais les accords sur mon petit synthétiseur, et puis le moment où je chantais pour la première fois une chanson que je venais de terminer, c'était le moment où je me sentais le plus vivant. Il y en a d'autres qui jouent au foot, il y en a d'autres qui jouent aux jeux vidéo, puis moi je griffonnais mes petites chansons d'adolescent, et finalement c'est devenu un petit peu de ma vie, de ma vocation, de mon métier.
2: Alors est-ce que vous avez eu dès le début un public conquis à vos chants?
1: Au départ, comme j'avais personne qui voulait vraiment écouter ce que je faisais, j'ai embêté ma famille parce qu'il y avait beaucoup de déchets, puis des chants d'adolescents un petit peu déprimés où je mettais mes états d'âme. Je me souviens d'un anniversaire que j'ai organisé où j'avais une vingtaine d'amis que j'avais invités à la maison et je les ai obligés à écouter mes chansons pendant 2 heures. Bon, ils étaient gentils, c'était mon anniversaire, donc ils ont écouté jusqu'au bout. Après, ce qui est chouette avec la composition de chants, c'est que c'est comme d'autres activités, plus on le fait et meilleur on devient.
2: Compositeur, c'est un métier où il faut être inspiré. Comment ça se passe pour vous?
1: Au départ, ça venait un peu sur l'inspiration du moment, ou sur ça m'arrivait d'avoir une idée tout à coup et puis de passer les 3 heures suivantes à me déconnecter un peu du reste du monde et puis à jusqu'à ce que j'aie enfin une chanson qui exprimait l'idée que j'avais eue quelques heures avant, l'inspiration que j'avais eue. Quand j'ai commencé à en faire mon métier, la difficulté c'est qu'il fallait domestiquer un petit peu cette inspiration, parce que si j'ai un client qui m'appelle et qui me dit monsieur Olivier, j'aimerais que vous m'écriviez une chanson qui parle de tel sujet et dans tel style musical, je peux pas lui dire je sais pas combien de temps ça va prendre, peut-être 3-4 mois, je sais pas quand est-ce que j'aurai de l'inspiration. Donc ça implique en fait de se connaître un petit peu soi-même et de savoir quelles conditions sont nécessaires pour qu'on puisse arriver à écrire une chanson qui corresponde à la demande en fait de la personne qui nous a contacté.
2: Merci Samuel Olivier. Savoir comment on fonctionne, bien sûr, c'est important. Et pour vous concrètement, c'est quoi le contexte qui vous débloque au niveau de l'inspiration ?
1: Au départ, ce qui était vraiment difficile pour moi, c'était de me mettre à mon bureau, de prendre une feuille de papier et de dire « Allez, maintenant je vais écrire une chanson ». Ça, c'était vraiment le pire pour moi pour arriver à écrire quelque chose. Avec le temps, je me suis rendu compte que j'avais beaucoup de bonnes idées un peu à la volée quand je suis dans la rue, quand je prends ma voiture, parfois même en fait quand je suis en train d'animer un moment de louange dans mon église ou ailleurs. C'est vraiment des moments où il y a beaucoup de spontanéité. Je peux des fois improviser une petite mélodie sur un verset biblique qui me vient en tête, ce genre de choses. Et je me suis rendu compte que j'avais beaucoup d'inspiration dans ces moments-là. Et le défi, ça a été d'arriver à capturer ces moments-là, parce qu'évidemment quand je veux travailler sur une nouvelle chanson, je m'en souviens plus. Donc j'ai beaucoup utilisé les petits outils qu'on a aujourd'hui. Avant on avait des dictaphones, maintenant on a des petits téléphones qui font plein de choses. Donc quand j'ai une idée comme ça qui me vient à la volée, en fait j'essaie vite de sauter sur mon téléphone, de me faire un petit vocal, un petit mémo vocal que je peux réécouter plus tard. Quand je me dis je vais écrire une chanson, je me souviens que j'avais eu des bonnes idées de mélodie, je vais réécouter ça vite fait, et comme ça en fait je peux prendre une mélodie que j'aime bien et puis retravailler à partir de ça. Et puis pour arriver à produire quelque chose quand j'ai vraiment une deadline et que j'ai pas le temps de vraiment laisser la chanson mûrir, j'ai un petit jeu un petit peu de Tetris. J'essaie vraiment de finaliser la mélodie en premier, et une fois que la mélodie est vraiment finalisée, du coup je peux chercher à faire rentrer ce que j'ai envie de mettre comme idée dans le texte, un petit peu comme quand on joue à Tetris avec les petites briques qui doivent rentrer. Là on a 8 pieds, et puis il faut faire rentrer une idée dans ces 8 pieds, puis on se débrouille comme on veut. Au chausse-pied, puis à un moment ça rentre, quoi. Donc c'est quelque chose que j'ai appris à faire au fur et à mesure, et aujourd'hui donc j'ai des clients, alors certains dans le monde chrétien et puis certains dans le monde normal qui me contactent et qui me demandent en fait d'écrire vraiment une chanson sur mesure pour des spectacles, pour des albums ou des projets artistiques particuliers. Donc ça fait que j'écris aussi des chants qui parlent de la vie en général ou d'autres choses. À titre personnel, ça m'arrive moins. Ça m'arrive d'écrire des chansons d'amour pour ma femme par exemple. qui sont pas édités aujourd'hui.
2: En parlant d'amour, nous allons écouter une chanson qui parle justement d'amour, que vous avez composée avec le collectif Cieux Ouverts. Mais là, il s'agit de l'amour entre un enfant et son père. Samuel et Olivier, je vous propose d'écouter Abba Père.

0: Nous venons d'écouter Abba Père du groupe collectif Cieux Ouverts et nous sommes avec Samuel Olivier dans votre chronique inspirée. Et dans cette chronique, notre habitude est de vous proposer de réagir sur un verset de la Bible.
1: Et du coup, je vais vous proposer de réagir dessus. Donc normalement, c'est pas un verset qui va vous étonner trop. Il se retrouve dans l'Épître aux Romains, au chapitre 8, verset 15. En effet, vous n'avez pas reçu un esprit qui fait de vous des esclaves et vous ramène à la crainte. Non, vous avez reçu l'esprit en conséquence de votre adoption par Dieu, comme ses fils et ses filles. Car c'est par cet esprit que nous crions « Abba », c'est-à-dire « Père ». Alors, je pense que vous devinez pourquoi je l'ai choisi.
2: Une petite idée, oui.
1: Est-ce que ce verset vous a inspiré dans la création de ce chant?
2: Alors oui, très clairement, ce verset, je crois qu'il y a un autre verset dans Éphésiens qui dit à peu près la même chose. Pour cette chanson en particulier, je suis pas parti du verset. Je suis tombé dans l'église quand j'étais petit. Hein. Mes parents étaient impliqués dans l'école du dimanche, dans la louange, dans notre petite église familiale. C'était mon grand-père qui était le pasteur. J'aurais pu prêcher sur l'amour de Dieu, mais finalement, si on avait pu sonder mon univers intérieur à cette époque-là, bah, j'étais quelqu'un qui avait beaucoup de doutes. J'avais pas du tout confiance en moi. Je souffrais beaucoup de rejet. Je me sentais abandonné de tout le monde alors que j'avais beaucoup de gens qui m'aimaient bien. Je suis arrivé sur Paris, j'ai rejoint une église et puis les gens de cette église m'ont accueilli un peu à bras ouverts. Et dans ce processus-là, en fait, bah, Dieu est venu me rencontrer dans cette dynamique de l'adoption et d'une manière où je m'y attendais pas. J'ai vécu une espèce de deuxième conversion à ce moment-là, alors que je savais tous les articles de foi par cœur, etc., mais je les avais pas expérimentés de l'intérieur. Et cet aspect, justement, de l'amour de Dieu en tant que père pour moi, je l'ai vraiment vécu pendant cette période-là. Toutes ces voix à l'intérieur de moi qui me rabaissaient, qui me culpabilisaient, qui étaient mon quotidien, bah, tout à coup, elles avaient disparu, elles étaient remplacées par la voix du Père Céleste, qui me disait: mais Sam, tu as de la valeur, je t'aime, je suis heureux de t'avoir créé, je suis heureux de pouvoir vivre la vie que tu vis aujourd'hui avec toi, d'être à tes côtés, de marcher avec toi, de partager avec toi. Et en fait, bah, ça a pas changé forcément ce que je faisais à l'extérieur, mais ça a changé tout mon être intérieur, en fait, toutes mes motivations profondes. Et en fait, il y a eu vraiment un avant et un après ça.
0: Un après, plein d'inspiration. Merci beaucoup Samuel Olivier, à bientôt.
2: À très bientôt.
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0: Bonjour et bienvenue en Espérance aujourd'hui. Je m'appelle Yann.
1: Et je m'appelle Hélène. Nous sommes heureux de vous retrouver.
0: Espérance aujourd'hui est une émission de réflexion biblique durant laquelle nous désirons vous accompagner vers une meilleure connaissance de Jésus-Christ.
1: Yann s'est rendu chez notre invité Charles pour reprendre leur discussion sur l'image du berger trouvée tout au long de la Bible. Yann va aussi nous rappeler ce qui a été dit la dernière fois.
0: La dernière fois, nous avons appris que la Bible considère que les responsables ou les chefs dans la société doivent agir envers les personnes qui leur sont confiées, comme un berger s'occupe de ses brebis. Nous avons aussi appris qu'à l'époque des récits bibliques, cela n'a pas toujours été le cas. Et même aujourd'hui, vous pouvez vous sentir incompris ou lésé par ceux qui détiennent le pouvoir. Et Dieu a dit, par le prophète Ézéchiel, qu'il enverra un berger par excellence, qui saura bien s'occuper de son peuple. Et aujourd'hui, Charles va dévoiler son identité. De qui parle donc le prophète ?
2: Il s'agit, comme vous avez peut-être pu le deviner, de Jésus-Christ.
0: Et comment pouvez-vous en être si sûr ?
2: Jésus lui-même s'est présenté devant le peuple pour affirmer qu'il était ce bon berger promis par Dieu. Je vais lire Jean chapitre 10, versets 7 à 16. Jésus-Christ déclare « Je vous l'assure, je suis la porte par où passent les brebis. Tous ceux qui sont venus avant moi étaient des voleurs et des brigands, mais les brebis ne l'ont pas écouté. C'est moi qui suis la porte. Celui qui entre par moi sera sauvé. Il pourra aller et venir librement. Il trouvera de quoi se nourrir. Le voleur vient seulement pour voler, pour tuer, pour détruire. Moi, je suis venu afin que les brebis aient la vie, une vie abondante. Je suis le bon berger. Le bon berger donne sa vie pour ses brebis. Celui qui n'est pas le berger, qui n'est pas le propriétaire des brebis, mais que l'on paie pour les garder, se sauve. Lui, dès qu'il voit venir le loup, et il abandonne les brebis. Moi, je suis le bon berger. Je connais mes brebis, et mes brebis me connaissent, tout comme le Père me connaît et que je connais le Père. Je donne ma vie pour les brebis. J'ai encore d'autres brebis qui ne sont pas dans cet enclos. Celles-là aussi, il faut que je les amène. Elles écouteront ma voix, et ainsi, il n'y aura plus qu'un seul troupeau avec un seul berger. »
0: Oui, effectivement, je vois que ce texte contient beaucoup de pensées déjà contenues dans le texte du prophète Ézéchiel que nous avons lu la dernière fois. Jésus dénonce d'une part ceux qui voudraient faire du mal aux brebis, comme ceux qui les abandonnent au moindre danger. D'autre part, Jésus affirme que lui n'agit pas de cette façon. Il ne recherche aucun gain financier ou personnel. Bien au contraire, il est prêt à renoncer à lui-même, à ses propres intérêts, car il désire s'occuper de son troupeau et assurer son bien, quel qu'en soit le prix à payer.
2: Oui, vous avez raison. Ce sont des paroles très percutantes. D'une part, Jésus dit que les chefs du pays, qu'ils soient spirituels ou autres, n'accomplissent pas leurs devoirs. D'autre part, il montre que lui est le bon berger par excellence, celui promis par Dieu. La foule a bien compris ses propos et ses paroles ont suscité de vives discussions et même une opposition virulente.
0: Oui, nous pouvons comprendre que si certains responsables ont entendu ces paroles, ils devaient se sentir accusés, attaqués. Mais au lieu de réfléchir à la portée de ces mots, ils se sont acharnés contre lui, jusqu'à le faire mourir sur la croix.
2: C'est exact. Si Jésus a fait des reproches sur le comportement de ses chefs, c'est qu'il devait effectivement être coupable d'actes de négligence ou bien d'injustice. Lorsque Jésus nous dévoile ce qui ne va pas dans notre vie, nous avons un choix à faire. Nous devons nous remettre en question et accepter nos torts, chercher le pardon de Dieu et changer de comportement. Malheureusement, trop souvent, les gens se tournent contre Jésus. Ils préfèrent le rejeter, s'opposer à lui et continuer dans leur voie égoïste et injuste.
0: Nous pouvons dire que beaucoup de personnes se sentent comme une brebis perdue, le vécu étant marqué par l'injustice, le malheur. Et elles peuvent se sentir seules, abattues et désespérées. Que peut offrir Jésus à de telles personnes? Et en quoi est-il le bon berger?
2: C'est effectivement le moment de nous pencher sur le texte lu plus attentivement. La première chose que je voudrais souligner est celle-ci. Jésus dit qu'il est venu pour que les gens aient la vie et qu'il l'est en abondance. Nous pouvons ainsi comparer Jésus à un berger qui pourvoit généreusement aux besoins de son troupeau.
0: J'ai envie de soulever cette question. En quoi consiste la vie abondante? Beaucoup de nos auditeurs peuvent manquer de bien des choses essentielles dans leur vie. Ce texte promet-il aux nécessiteux que Jésus les comblera de bien et qu'ils ne connaîtront plus les privations matérielles?
2: C'est une question très importante. Et nous en trouvons la réponse un peu plus loin dans l'évangile de Jean, chapitre 17, verset 3.
0: Et que dit ce verset?
2: La vie consiste à te connaître, toi, le seul vrai Dieu, et connaître celui que tu as envoyé, Jésus-Christ. Je peux comprendre les préoccupations de ceux qui ne savent pas si demain ils auront de quoi se nourrir. Et je suis sûr que Jésus n'est pas insensible à ses besoins vitaux. Cependant, Jésus veut souligner que la vie, la vraie, ne consiste pas à posséder des biens matériels, ni à mener une existence aisée. Non, la vie, la vraie et abondante, la vie éternelle consiste à connaître Dieu et le berger qu'il a envoyé, Jésus-Christ. C'est un rappel que la véritable richesse se trouve non pas dans les choses que nous possédons, mais dans les personnes que nous connaissons. Les relations d'amour, de fidélité, de confiance sont irremplaçables. Et parmi les personnes que nous pouvons connaître, celle qui nous apportera le plus de richesses en termes d'amour fidèle est Dieu. La meilleure chose que Jésus peut nous donner en tant que berger est de nous conduire à Dieu, c'est-à-dire nous faire connaître celui qui représente notre bien le plus précieux.
0: Mais y a-t-il un rapport entre cette pensée et les voleurs ou mauvais bergers que Jésus évoque?
2: Oui, tout à fait. Nous pouvons supposer que les chefs visés par Jésus ont donné au peuple un enseignement dépourvu de vérité ou d'espérance. Par ce qu'ils disaient, ils ont rendu confus le chemin qui mène à Dieu et conduit dans l'erreur les gens, qui, à leur écarté du bon chemin, sont restés dans l'ignorance et la confusion, privés de la possibilité de connaître Dieu et la vraie vie.
0: Et aujourd'hui, qu'en est-il?
2: Beaucoup d'idées, d'enseignements et de philosophies sont données, mais nous devons rester prudents. Certains nous séduisent en nous donnant de faux espoirs, car trompeurs et destructeurs, ils nous conduisent au malheur. Souvent, ceux qui apportent de tels enseignements ont leurs propres intérêts à cœur et non les nôtres. Jésus, toutefois, est digne de confiance. Il est le bon berger qui nous offre la véritable richesse, c'est-à-dire la connaissance du seul Dieu vivant et vrai. Jésus a promis de s'occuper de ses brebis, les croyants. Il leur apporte la vérité dans un monde confus, de l'amour dans un monde cruel et une espérance dans un monde malheureux. Voilà en quoi consiste la vie abondante.

0: Vous venez d'écouter un extrait de « Jésus, c'est son nom » chanté par Diapason. Et nous remercions Charles d'avoir parlé de l'importance de connaître Jésus et de se confier en lui. Car il est le berger bienveillant qui prend soin de ses enfants.
1: Maintenant, notre invité Jean-Luc va nous parler davantage de la rencontre entre Siméon et l'enfant Jésus. Écoutons d'abord le récit biblique lu dans l'évangile de Luc, chapitre 2, versets 29 à 34.
0: Tu as tenu ta promesse et mes yeux ont vu ton salut. Lumière pour éclairer les nations. Le père et la mère de Jésus étaient émerveillés de ce que Siméon disait de lui. Siméon les bénit et dit à Marie, sa mère, « Sache-le, cet enfant est destiné à être pour beaucoup en Israël une occasion de chute et de relèvement. »
2: Dans les émissions précédentes, nous avons vu avec quelle joie et quel soulagement Siméon accueillit l'enfant Jésus. Il avait compris que cet enfant allait devenir le sauveur et la lumière de toutes les nations de la terre. Aujourd'hui, je vais m'attarder sur la prophétie de Siméon. Il annonce qu'à cause de Jésus, beaucoup en Israël vont tomber ou se relever. Que voulait-il dire? Nous savons que dans les pays où il y a de l'instabilité politique, les gouvernements peuvent changer du jour au lendemain. Et quand cela arrive, ceux qui détenaient le pouvoir risquent de tout perdre. Leur position, leur influence et parfois même leur liberté. Certains doivent partir en exil. D'autres sont emprisonnés. On peut dire de ces personnes qu'elles sont tombées. Au même moment, d'autres se relèvent. Certains qui se trouvaient en prison à cause de leur opposition sont relâchés pour accéder aux positions de pouvoir et porter les espoirs du peuple. Ceux qui étaient opprimés sous l'Ancien Régime obtiennent de nouvelles libertés. Je cite ces événements en guise d'illustration, et je dois souligner que Jésus n'est venu ni pour renverser des gouvernements, ni pour mener des coups d'État. Il désapprouve les méthodes violentes. Toutefois, Jésus n'avait pas peur de dénoncer ce qui n'allait pas dans la société, et il nous a tous avertis du jugement à venir qui bouleversera toute chose. Il donnait en même temps un exemple inhabituel de compassion envers les exclus et les pauvres. Jésus est allé auprès des personnes atteintes de la lèpre pour les purifier, auprès des malades et des infirmes pour les guérir, auprès des personnes qui sombraient dans des péchés graves. Ces personnes étaient méprisées par des gens d'irrespectables, mais Jésus leur a offert le pardon de Dieu et la possibilité d'un nouveau départ dans la vie. Jésus est allé auprès des personnes se trouvant sous l'emprise d'esprits mauvais pour les libérer de ces puissances maléfiques. Auprès des pauvres, il a apporté une bonne nouvelle de ce que la véritable richesse consiste en une relation renouée avec Dieu notre Père. Jésus a ainsi relevé des personnes qui se trouvaient dans les bas-fonds de la société. Il les a restaurées. Aujourd'hui, Jésus peut nous relever par son message de pardon, de grâce et d'espérance. Cependant, il rappelle que le meilleur est à venir. Au jour du jugement, ceux et celles qui auront mis leur foi en Jésus seront à l'abri de sa condamnation et de sa colère. Ce jour-là, il renversera tous ceux qui, aujourd'hui, refusent orgueilleusement son règne et ses avertissements sur les dangers du pouvoir, de l'ambition et des richesses. Alors, ce jour-là, de telles personnes tomberont, tandis que le croyant fidèle sera élevé jusqu'à la gloire qui est la sienne, par la résurrection et la vie éternelle. Jésus nous fera tomber ou nous fera relever selon la position que nous aurons prise envers lui. Qu'en est-il pour vous?
1: Un berger est l'ami des brebis, mais aussi l'ennemi des bêtes féroces ou des brigands qui leur voudraient du mal. Il en est de même pour Jésus. Il est de bon berger qui chassera de sa présence tous ceux qui s'opposent à lui. Mais il relèvera ceux qui s'attachent à lui par la foi. Il restera leur ami fidèle pour toujours.
0: Jésus a dit que lui, le bon berger, donnera sa vie pour ses brebis. Nous expliquerons le sens de ses paroles la prochaine fois. En attendant, nous vous disons au revoir et prions pour que Jésus vous accorde sa grâce et sa paix.
1: Au revoir et à bientôt.

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2: Bienvenue dans votre émission quotidienne. Aujourd'hui, 4 juin, nous écouterons ce que le Seigneur veut nous dire dans le chapitre 4 des Proverbes, dont Michel va nous faire la lecture.
1: Proverbes chapitre 4. Écoutez, mes enfants, l'instruction d'un père. Soyez attentifs pour acquérir du discernement, car c'est une bonne éducation que je vous donne. N'abandonnez pas mes enseignements, car j'ai été, moi aussi, un fils pour mon père, et ma mère me chérissait comme un enfant unique. Mon père m'a enseigné et m'a dit « Que ton cœur retienne mes paroles. Obéis à mes commandements et tu vivras. Acquiers la sagesse et l'intelligence. N'oublie pas ce que je t'ai dit et ne t'écarte pas de mes recommandations. N'abandonne pas la sagesse et elle te gardera. Aime-la et elle te protégera. » Voici le début de la sagesse. À qui est la sagesse? Procure-toi le discernement au prix de tout ce que tu possèdes. Tiens-la en haute estime et elle t'élèvera. Si tu t'attaches à elle, elle te mettra en honneur. Elle posera une belle couronne sur ta tête. Elle t'ornera d'un diadème magnifique. Mon fils, écoute-moi et reçois mes paroles. Ainsi tu prolongeras ta vie. C'est la voie de la sagesse que je t'enseigne. Je te guide vers de droits chemins. Si tu y marches, tes pas ne seront pas gênés. Et si tu y cours, tu ne trébucheras pas. Tiens-toi fermement à l'éducation qui t'a été donnée. Ne la rejette pas, reste-y attaché, car ta vie en dépend. Ne t'engage pas dans la voie des méchants. Ne suis pas l'exemple de ceux qui font le mal. Éloigne-toi de leur sentier, ne t'y aventure pas. Écarte-toi d'eux et va ton chemin. Car ces gens-là ne dormiraient pas s'ils n'avaient pas fait quelque chose de mal. Ils perdraient le sommeil s'ils n'avaient causé la chute de quelqu'un. Ils se nourrissent du pain de la méchanceté et boivent le vin de la violence. Le sentier des justes est comme la lumière de l'aurore dont l'éclat ne cesse de croître jusqu'en plein jour. La route des méchants, elle, est plongée dans l'obscurité. Ils n'aperçoivent pas l'obstacle qui les fera tomber. Mon fils, sois attentif à mes paroles. Prête l'oreille à ce que je dis. Ne perds pas de vue mes conseils. Garde-les au fond de ton cœur, car ils apportent la vie à ceux qui les accueillent et ils assurent la santé du corps. Par-dessus tout, veille soigneusement sur ton cœur, car il est la source de tout ce qui fait ta vie. Garde-toi de prononcer des paroles mauvaises. Rejette les propos méchants. Regarde les gens bien en face et que ton regard soit dirigé droit devant toi. Prépare ton chemin avant de t'y engager et emprunte des routes sûres. Ne t'en écarte ni à droite ni à gauche. Détourne ton pied du mal.
2: Au verset 10, nous avons lu « Mon fils, écoute-moi et reçois mes paroles. Ainsi, tu prolongeras ta vie. » Écouter le Seigneur, recevoir ses paroles dans notre cœur, échanger nos pensées d'inquiétude, d'amertume, de haine contre son repos, sa paix, son pardon, voilà une bonne façon de rester en bonne santé et de prolonger notre vie. Commencez vos journées en trouvant dans la Bible la promesse que Dieu a concernant votre besoin. Priez, relisez les Saintes Écritures et parlez comme Dieu parle. Dites par exemple, « Le Seigneur est avec moi dans tout ce que j'entreprends » selon Josué 1, 9. « Je suis sans crainte car tu es avec moi » Ésaïe 43, verset 5. Ou encore, l'Éternel est mon berger, je ne manquerai de rien, ni d'inspiration, ni de finance, ni de santé, ni de force, selon le psaume 23. Ou encore, mon Dieu pourvoira à tous mes besoins, Cela est écrit dans l'Épître aux Philippiens, chapitre 4, verset 19. La maladie n'a aucun pouvoir sur moi, parce que dans les meurtrissures de Jésus, j'ai été guéri. Et ça, c'est dans la première épître de Pierre, chapitre 2, verset 24. Jésus est mon sauveur et mon Seigneur, et je ne me laisse pas accuser par mon passé. Je crois qu'il n'y a aucune condamnation pour ceux qui sont en Jésus-Christ. Relisez l'épître aux Romains, chapitre 8, verset 1. Ou encore, les bontés de l'Éternel ne sont pas épuisées. Ses compassions ne sont pas à leur terme. Elles se renouvellent chaque matin. Et vous trouvez cela dans le livre des Lamentations, chapitre 3, versets 22 et 23. Il y a quelques années, alors que mon mari était en mission en Afrique pendant 2 semaines, je me suis retrouvée en grande difficulté financière. Je ne voyais aucune solution. J'ai parlé de cela au Seigneur, mais mon cœur n'était toujours pas en paix. Alors j'ai cherché dans la parole de Dieu et je me suis arrêtée sur le verset de l'Épître aux Philippiens, chapitre 4, verset 6. « Ne vous inquiétez de rien, mais en toute chose, faites connaître vos besoins à Dieu par des prières et des supplications, avec des actions de grâce, et la paix de Dieu gardera vos cœurs et vos pensées en Jésus-Christ. » J'ai saisi ce passage par la foi, je l'ai mis en pratique et la paix de Dieu est venue très vite dans mon cœur. Et le lendemain, Dieu a pourvu miraculeusement pour que je puisse honorer chacune des factures. Quand vous aurez ainsi opposé la parole de Dieu à toutes vos difficultés, que vous aurez reçu ces paroles avec foi dans votre cœur et que vous les aurez parlées, la paix et la vie de Dieu grandiront en vous. Continuez ainsi tout au long de la journée. Remplissez votre cœur de la pensée de Dieu avant de vous endormir. Terminez votre journée avec sa parole. Priez en lui demandant de garder votre cœur et vos pensées et de vous parler pendant votre sommeil. Recevez sa parole dans votre cœur, c'est-à-dire dans votre esprit. Dieu dit à Jérémie au chapitre 1, verset 12, « Je veille sur ma parole pour accomplir ce que j'ai dit. » Quand vous prononcez avec foi ce que Dieu a dit, il accomplit naturellement cette parole. Ce n'est pas vous qui agissez, c'est lui. Plantez la parole de Dieu dans votre cœur. Parlez-la, méditez-la, ressassez-la dans votre pensée. Ce sera la santé pour votre être tout entier, esprit, âme et corps. Au revoir et à demain.

voici à la fin de cette émission. Alors, vous pouvez contacter Edith si vous le désirez, vous demander la prière, vous dire ce que cette émission vous a apporté. Ça fait plaisir aussi d'avoir de vos nouvelles. Adresse Tremplin. Boîte postale 21. 30 310. Vergèze, ça s'écrit V-E-R-G-E-Z-E, Vergèze, France. Ou par courriel, edith.tremplin@gmail.com. Je répète, edith.tremplin@gmail.com. Faites connaître cette émission autour de vous. Et puis, rendez-vous à demain pour la prochaine émission. Au revoir.

Alors, je voudrais vous raconter un petit peu de l'amour de Jésus, comment il s'est manifesté dans ma vie, comment il se manifeste à travers nous deux dans notre couple. Et c'est une chose qui est la plus belle. C'est vrai que autrefois je cherchais à combler ce vide. Tout le monde parlait d'amour, mais qu'est-ce que ça voulait dire? Qu'est-ce que ça voulait dire? Rien. Parce que quand on regarde une personne en face, puis on la voit, on la connaît pas, mais on regarde pas comme elle est, mais on voit son intérieur. Son intérieur, c'est-à-dire son cœur. Et quand on regarde une personne comme ça, puis il y a quelque chose qui nous dit, je l'aime, sans savoir pourquoi, sans comprendre pourquoi. Mais on comprend que c'est l'amour de Dieu qui vient en nous. Et quand on commence à rentrer dans une dimension comme ça, d'aimer les autres pour ce qu'ils sont, pas pour ce qu'ils font, mais pour ce qu'ils sont, tels qu'ils sont, qu'ils soient riches, pauvres, n'importe, mais qu'on les aime. C'est ce que Dieu nous demande dans la Bible. Dans la parole de Dieu, il nous dit, aimez-vous les uns les autres. Et c'est vraiment, aujourd'hui, je découvre cette dimension d'aimer les uns les autres, tels qu'ils sont. La première fois que j'ai rencontré Josiane, on a fait un pique-nique. Donc on était sortis avec notre église, plusieurs églises s'étaient rassemblées dans un lieu, dans la nature, on a fait un pique-nique. Puis elle est tombée en face de moi, où j'ai discuté de spéléo, j'ai pas arrêté de la brancher avec ça, puis parce que j'étais un petit peu, c'était une sorte d'idole que j'avais encore, j'avais comme une idole dans ma vie, et c'est vrai que Dieu voulait que je laisse tomber ces choses. C'est vrai que quand on voit, on peut pas adorer des idoles, tout ça, mais des fois dans notre vie, on se fait des idoles. Ça peut être la musique, ça peut être du sport, comme moi c'était la spéléo aussi. Et Dieu disait, tu adoreras ton Dieu seul. Et les idoles, j'ai compris que c'était, j'en avais vite fait une idole, puisque j'essayais de rechercher quelque chose de profond là-dedans, et puis après j'ai compris que Dieu me disait, il faut laisser tomber. Je t'empêche pas d'en faire, mais il y a autre chose de plus important. Et puis, j'avais raconté, parlé de spéléo avec Josiane, parce que je me dis peut-être qu'un jour elle viendra. J'ai essayé de chercher du monde pour partir faire des sorties, quoi, pour découvrir un petit peu tout ça. Et puis, on s'est revus quelques jours après, je crois. Puis je sais pas quoi, c'était un culte en commun, donc il y avait plusieurs églises qui étaient rassemblées, puis on avait loué une salle, puis on avait fait un culte tous ensemble, donc il y avait différentes dénominations, il y avait plusieurs sortes d'églises qui étaient rassemblées, et c'est des choses qui est bien parce qu'on arrive à partager un petit peu les choses entre nous. Et puis à ce culte, il y a comme quelque chose dans mon cœur qui faisait tilt, mais c'était bizarre parce que je comprenais pas. Moi j'avais prié que Dieu conduise la femme qui irait avec moi, parce que c'est régulier maintenant, je prie, mais que je fasse ta volonté, Seigneur, et pas la mienne. Et nous, des hommes, on cherche un petit peu sa volonté, on cherche à faire ce qui nous plaît. Mais là, j'avais prié, Seigneur, mais la femme que tu me donneras, ce sera celle que tu choisiras pour moi. Parce que tu connais la femme qui correspond avec ma nature, avec ma façon d'être. Et tu connais la femme qui se complétera avec moi. Dans la Bible, il est écrit que l'homme quittera son père et sa mère pour s'attacher à sa femme, et ils ne feront plus qu'une seule chair. Et c'était dans ce sens-là que j'avais fait cette prière. Puis j'ai vu Josiane deux fois. Puis après, on s'était pas revus pendant deux mois. Puis je suis parti pendant les vacances, faire un camp avec des enfants, tout ça. Et puis, tous les jours, je comprenais pas, ça grandissait. Il y avait un amour pour elle, mais je comprenais pas, c'était pas humain, c'était pas un désir sexuel, ou quelque chose qui m'attirait vers elle. Je me rappelais même plus comment elle était physiquement, même plus, ses yeux, plus rien. J'arrivais plus à me rappeler, mais j'aimais. Je comprenais pas pourquoi. Alors je priais, mais je disais, mais Seigneur, qu'est-ce qui se passe? J'ai un problème ou quoi? Et je lui disais, mais, si c'est ta volonté, Seigneur, ok? Mais il fallait que ce soit vraiment sûr, hein, que j'ai dessiné des choses comme ça. Et puis plus ça continuait, plus c'était grand dans mon cœur. Et puis un jour, je l'ai invité à venir en spéléo. On a fait une sortie de spéléo avec plusieurs personnes. Puis là, elle m'avait pas fait un signe, même des sourires tendus et tout. C'était vraiment froid. Puis je me dis, je dois rêver, Seigneur. Qu'est-ce qui se passe, quoi? Puis c'est vrai que moi, j'avais pris l'habitude de quand je prie, de prier tout simplement quand je parle. Et c'est vrai que Jésus, il vit avec moi comme moi je vis avec Josiane tous les jours. Alors je lui parle comme ça. Et quand je lui parle, c'est comme si c'était des prières, tout simplement. Des fois, je prie comme ça, en parlant, et je lui parle tout le temps dans mon travail, tout ça. Et ça, j'aime beaucoup parce que je sais qu'il est là puis qu'il l'entend. Et puis, je continue.
et on va en spéléo, puis c'était rien passé. Puis je lui dis, mais Seigneur, si c'est ta volonté, alors je vais te demander un signe. Mais j'avais demandé ce signe, j'avais prié intérieurement. Donc, à l'intérieur de moi, j'avais prié, puis j'avais demandé un signe bien précis. Puis un soir, il y avait... Donc, il y avait un film qui était dans une petite ville d'Ornan, et on avait passé le film de Nicky Cruz. Et puis moi, je savais pas du tout si Josiane voulait être là-bas. Et puis j'ai demandé le signe, et j'arrive ce soir à cette soirée pour voir ce film. C'était en plein air. Et puis ce film, ce signe que j'avais demandé, s'est réalisé. Oh, moi j'étais là, je comprenais plus, et puis je me rappelais plus que j'avais fait cette prière en plus. Alors c'est vrai que avec Dieu, on est toujours étonné parce que c'est, il nous étonne parce qu'on s'attend pas à ce qu'il veut nous offrir. Et puis c'est deux jours après, je crois, c'était le dimanche, il y avait des baptêmes, tout ça. Et puis, ce jour-là, j'avais demandé un autre signe à Dieu, parce que, une fois qu'il m'avait donné ça, c'était une certitude pour moi, dans mon cœur, que c'était la femme qu'il avait choisie pour moi. Et puis, je redemande un deuxième signe, pour lui dire, le feu vert, quand il fallait que je fasse annonce. Mais, alors, parce que moi, c'était simple, hein. Il m'a dit, c'était bon, ben, ok. Alors, je vais pour lui annoncer. Et puis, le deuxième signe se réalise, deux jours après. Et puis, j'ai pas pu lui annoncer. Alors, je lui ai dit, je t'écrirai dans la semaine, surtout que, bon, Josiane vous partagera un petit peu là-dessus tout à l'heure. Et puis, j'ai écrit, puis j'ai dit, ben voilà, il faut que je t'invite au restaurant. Puis, elle a accepté l'invitation, j'étais la chercher, je lui ai pas dit pourquoi c'était. Puis, arrivé au restaurant, on a été dans un restaurant chinois, parce que j'aimais beaucoup la cuisine chinoise. Et puis, c'était tellement bon, c'était super. Et puis, je lui ai dit, ben voilà, il faut que je te parle. Tu sais peut-être pas de quoi je vais te parler, ou tu sais peut-être, je sais pas. Mais je lui dis, on a prié à table, tous les deux, puis je lui dis, j'ai quelque chose à te poser, une question à te poser, et ta réponse est devant Dieu, toi et moi. Et je lui dis, que ton oui soit oui, que ton non soit non, directement. Et je lui ai dit carrément, veux-tu devenir ma femme? Josiane m'a fait un grand sourire, puis elle m'a répondu oui. Elle me connaissait pas, elle m'a répondu oui. Ce que je voudrais venir surtout, c'est que Dieu, il nous aime pareil. Il nous aime pour ce qu'on est, pas pour ce qu'on fait. Dans votre cœur, le plus important, c'est d'être sincère avec Dieu. Et c'est d'être dans l'obéissance et rechercher sa volonté. Et il y a un passage dans la parole qui me dit toujours, si vous suivez mes prescriptions et mes commandements, dans le livre de Deutéronome, vous serez bénis dans tout ce que vous entreprenez, afin que vous soyez heureux. Dieu veut que nous soyons heureux.

Le célèbre violoniste Isaïe enseignait à ses élèves l'exécution d'un morceau d'ensemble. L'un d'eux, qui n'arrivait pas à jouer un passage particulièrement difficile, pria le maître de lui en indiquer le doigté. « Eh bien, joue avec n'importe quel doigt, pourvu que ça sonne !» répondit le maître. Puis, plus aimable, il ajouta « Il y a un secret, mon cher. Regardez-moi. » Devant nos incapacités d'affronter certains passages difficiles de la vie, que ce soit des tentations, des épreuves particulièrement décourageantes, il y a un secret aussi. L'Épître aux Hébreux d'ailleurs nous le révèle. Il dit « Regardons, regardons à Jésus, le chef et le consommateur de la foi. Regardons à lui parce qu'il est le chef. Quel autre mieux que lui, je vous le demande, pourrait nous enseigner l'art de vivre une vie harmonieuse et belle ? Alors regardons à lui, aussi d'ailleurs parce qu'il peut nous donner la capacité de vaincre nos difficultés. Sa force triomphera dans notre faiblesse. Il ne s'agit pas que d'un regard, il s'agit aussi d'une expérience avec notre Seigneur Jésus. Alors quant à demain, sa forte main dans nos faiblesses tiendra notre main.

Il y a quelques années, c'était en 1993, je devrais aller en Afrique chercher ma mère parce que j'avais besoin d'elle, quoi, à cause de mes enfants. Et voilà, j'avais écrit à la famille pour les papiers, le passeport, pour que tout soit en règle avant que je n'arrive, parce que j'avais que une semaine pour arriver. Et voilà, je suis arrivée. Tout était, le passeport, pour moi, tout était en règle. Et voilà, le jour où j'y arrivais, on est arrivé à l'aéroport, on est passé, le douanier, il a regardé, tout était en ordre. Et je voyais qu'il regardait le passeport de ma maman, je me dis, qu'est-ce qu'il a-t-il dans le passeport? Si c'est le mien, je comprendrais que peut-être c'est ma photo. Et, alors, il savait qu'on était passé. Et il s'était passé quelque chose et on est revenu encore en arrière, on est repassé encore la deuxième fois. Alors il regardait encore ce passeport, je dis, ben, je sais pas, mais il y a quelque chose qui m'a intrigué, quoi. Et quand on était arrivé à l'aéroport de Paris, en passant par la douane, voilà que le douanier qui m'annonce, ah, votre maman ne peut pas passer. Je sais pourquoi. Elle n'a pas son visa. Oh! Je me suis dit, c'est vrai, faut un visa pour venir en France. Et ça m'a jamais, ça m'a pas fleuri l'esprit. Personne n'a parlé de visa. Je me dis, visa? Mais oui, c'est logique. Ils ont dit, oui, votre maman va retourner en Afrique. Voyez-vous ma déception. Et avec tous les bagages, il fallait que je rentre tout seul. Et j'étais vraiment déprimée. Vous imaginez, ma mère qui comprend même pas le français, j'ai dit comment elle va faire pour se débrouiller, servir à l'eau toilette, comment elle va s'exprimer. Et voilà que, bon, je suis arrivée. Et le lendemain, j'ai été au service pour demander un jour supplémentaire pour dire au revoir à ma mère quand même. Et voilà. J'avais pris le train. Et je pleurais. Je pleurais. J'avais ma Bible sur moi. Et pour moi, c'était mon seul réconfort. La parole de Dieu. Et dans le train, j'ai dit, Seigneur, s'il te plaît. Et en lisant, je suis tombée sur un verset qui dit, ce qui est impossible à l'homme est possible à Dieu. Et voilà. Alors je dis, Seigneur, si tu le dis, c'est que c'est vrai. Alors j'ai proclamé ce verset. J'étais avec ma sœur. Et voilà, j'arrive à l'aéroport. J'ai dit à ma sœur de m'attendre à l'extérieur. Et quand je suis arrivée, j'ai été voir le chef de l'aéroport. J'ai dit, voilà que je suis la fille de telle madame et que voilà que je viens pour lui dire au revoir. Et quand je l'avais dit, il m'a dit, oui, vous pouvez rentrer avec elle. J'avais dépassé ma mère dans le couloir, j'avais même pas fait attention. J'ai dit à ma mère, vous imaginez comment j'étais en ce moment-là. En repassant par la douane, le douanier m'avait dit, ah non, vous ne pouvez pas passer. Votre maman n'a pas le visa. J'ai dit au fond de moi-même, vous n'avez rien compris. Vous ne pouvez pas comprendre. Il est retourné voir le chef. Il est revenu. Il dit, c'est pas possible, c'est pas possible, c'est pas possible. J'ai dit, laisse tomber. J'ai dit au fond de moi-même, laisse tomber. T'as pas compris. Moi, j'ai le bec et la route, tu vois, c'est. J'étais dans la joie. On était passé. Et la joie de voir que ma petite sœur, dommage que normalement, elle devait être là. Elle nous a vu venir. Vous imaginez aussi sa joie. C'est pas encore fini. Il faut aussi la carte de séjour. Et pour faire la carte de séjour, il faut le visa dans le passeport. J'ai dit, Seigneur, si tu as commencé, tu iras jusqu'au bout avec nous. Alors, j'étais partie à la préfecture. Et devant le bâtiment, j'ai dit, Seigneur, si je rentre dans ce bâtiment, si je sors, il faut qu'il se passe quelque chose. On est arrivé, vous savez, je tremblais quand même peu, hein. Alors, et la dame, elle nous avait accueillis d'une façon, oh, c'est comme si c'était le Seigneur qui nous accueillait, parce que je me disais qu'elle va me poser des questions, pourquoi si? Non, pas du tout. Et comme ma mère était déjà là il y a quelques années, elle avait un récépissé. Elle a dit, écoutez, je vais voir s'il n'a pas une photo dans son dossier qu'elle avait avant. J'ai dit, Seigneur, fait qu'il y a une photo. Effectivement, il y avait une photo. Vous savez, je suis sortie avec le récépissé, la photo. Et quand je suis sortie du bâtiment, il y avait du monde. J'avais envie de m'agenouiller, du Seigneur, gloire à toi. J'avais vraiment le cœur vraiment dans la joie, vous voyez. Comme il dit, quand le Seigneur commence quelque chose dans notre vie, il va jusqu'au bout. Disons, j'avais demandé aussi ma nationalité.
et j'avais la carte de séjour, mais à un moment donné, et il fallait que je, on me demande, et l'acte de naissance de mes parents. Vous savez, mes parents, en ces années, ils n'ont pas d'acte de naissance, hein. On pouvait pas me les accorder, hein. C'était pas possible. Alors, à un moment donné, j'étais en situation irrégulière. Un jour, je me suis levée, j'ai dit, Seigneur, quand j'y vais, il faut pouvoir qu'on me demande l'acte de naissance de mes parents. Mais rien que l'année de naissance de mes parents. Pareil, j'arrive devant le tribunal. J'ai dit, Seigneur, si je rentre, il faut pas qu'on me demande l'acte de naissance, mais l'année uniquement, qu'il se passe quelque chose. J'arrive, on me demande les années de naissance de mes parents. Et effectivement, quand je suis sortie, eh ben, gloire à Dieu, je voulais aussi m'agenouiller pour dire merci Seigneur.

Bonjour à tous, c'est Moïse et c'est une joie de vous avoir de nouveau sur Radio Bonne Nouvelle. Aujourd'hui, je vous annonce une bonne nouvelle pour le 6 juin 2026. En effet, il ne s'agit pas du débarquement et pourtant, ça pourrait en avoir hier. Car dans presque 20 villes en France, une marche pour Jésus aura lieu. Et notamment ici, à Pau, le samedi 6 juin 2026 à partir de 14h30. Cette marche n'a pas pour but de manifester notre énervement ou notre colère en tant que chrétien, mais notre joie et notre amour pour Jésus. C'est ainsi que se veulent les marches pour Jésus, témoigner joyeusement et paisiblement d'une foi vivante au cœur des villes. Et c'est ce que les chrétiens de la région du Pays Basque et du Béarn veulent faire à Pau ce samedi 6 juin 2026. Si vous voulez vous joindre à eux, n'hésitez pas à aller le 6 juin 2026 au parking de Verdun où commencera la marche pour Jésus 2026 à Pau. Vous pourrez bénéficier de covoiturage à partir du Pays Basque ou de différents endroits dans le Béarn. N'hésitez pas à aller sur le site Radio Bonne Nouvelle pour avoir plus d'informations. Et quelques jours plus tard, le 10 juin, mercredi 10 juin, à Pau également aura lieu un concert de praise. Ce groupe mené par Martin et Vianney veulent renouveler la louange francophone à travers des concerts dans plus de 40 paroisses chaque année. Un groupe vivant et qui aime rencontrer ses auditeurs. Ils interpréteront dans cette tournée leur nouvel album Grâce. Et je vous laisse d'ailleurs pour finir cette chronique un morceau de leur album Il est notre roi. Très bonne écoute sur les ondes de Radio Bonne Nouvelle. Je rappelle la marche pour Jésus le samedi 6 juin à 14h30 et le concert de Praise le mercredi 10 juin à Pau.

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Je ne suis pas née dans une famille chrétienne. À l'origine, ma mère s'est convertie juste à l'âge de 26 ans et mon père n'était pas du tout croyant, enfin catholique, mais pas du tout pratiquant. Et au bout d'un moment, donc mes parents se sont mariés, j'ai eu un petit frère, une petite sœur, et il y a eu beaucoup de problèmes dans le couple de mes parents. Mes parents ont fini par divorcer et ma mère a fait une tentative de suicide. Et malheureusement, moi, j'étais embarquée un petit peu dans toute cette histoire. Et je suis descendue vraiment très profond. J'avais entre 12 et 13 ans. C'était assez difficile parce que mon père est assez n'était pas toujours à la maison. Ma mère travaillait de nuit. Donc, j'ai dû m'occuper de mon petit frère et élever un petit peu ma petite sœur parce qu'elle avait 3 mois. Et donc, ma mère a fait sa tentative de suicide. Et moi, j'étais vraiment sans espoir. Je savais pas quoi faire. Et comme ma grand-mère est quelqu'un de... Elle s'est convertie assez jeune. Elle nous a parlé de Dieu, en nous essayant de nous remonter le moral pour nous aider à nous en sortir, surtout ma mère. Et on a suivi un petit peu le rythme. C'est difficile pour moi, puisque moi, je connaissais pas du tout Dieu. C'était un Dieu comme pour tous les jeunes, quoi. Quelqu'un qui n'existe, mais on n'est même pas sûr qu'il existe. Mmh. J'avais la certitude qu'il y avait quelqu'un au-dessus de moi. Qui prenait soin, qui avait mon destin entre ses mains, puisque j'avais quand même été une petite partie de ma jeunesse, c'est-à-dire de mon enfance plutôt, à l'école du dimanche, quand ma mère s'est convertie au tout début. Mais on n'est pas resté très longtemps parce que mon père n'a pas du tout aimé ça. Il a voulu que ma mère arrête. Donc j'ai dû aller un an à peu près, et ça m'a un petit peu ouvert l'esprit, mais pas vraiment. Donc j'avais quelques bases, mais c'était pas suffisant pour vraiment avoir quelque chose dans le cœur. Mais après j'ai écouté ma grand-mère parler. C'est vrai que c'était quelqu'un. Ma grand-mère est quelqu'un de formidable qui a vraiment la foi dans tout ce qu'elle fait, dans tout ce qu'elle entreprend. Elle s'est toujours reposée sur Dieu. Et elle a toujours dit c'est le Seigneur qui m'a aidée, c'est le Seigneur qui m'a guérie. Elle s'est jamais, jamais elle-même. Elle s'en est jamais sortie par elle-même. C'était toujours le Seigneur qui l'aidait. Et moi, de voir ça, ça m'a beaucoup encouragée. Et au début, j'étais un petit peu, j'étais lointaine quand même. Mais je me suis laissée guider un petit peu. J'ai voulu changer de chemin et je me suis laissée emporter. Et j'ai donc été dans une église. Et là, j'ai vraiment réalisé l'amour de Dieu pour moi. Tout ce qu'il avait essayé de faire. D'où j'étais sortie, parce que c'était des moments très difficiles, et j'ai rencontré beaucoup de gens qui m'ont apporté l'affection que j'avais jamais reçue. Dans mon enfance, dans ma jeunesse, j'ai pas vraiment reçu assez d'affection de mon père ni de ma mère, puisqu'ils étaient pas là. Et c'est vrai que quand je suis rentrée dans cette église, j'ai vraiment ressenti l'amour de Dieu, et c'est quelque chose que j'avais jamais vécu, quelqu'un qui m'aime pour ce que je suis, qui regarde mon cœur et pas mes défauts, qui regarde juste la personne que je suis, c'est-à-dire Hélène, tout simplement. Et là, j'ai compris à quel point c'était un vrai père, quelque chose que j'aurais aimé avoir, mais que j'avais jamais eu. Et c'est comme ça que j'ai réalisé à quel point Dieu était un père pour toute personne et qu'il nous aimait, tout simplement. C'est à partir de là que j'ai commencé à faire le pas et je me suis vraiment engagée à le remercier pour tout ce qu'il faisait dans ma vie, tout ce qu'il avait fait déjà auparavant et tout ce qu'il va faire. L'amour qu'on n'a pas reçu, je crois que c'est vraiment Dieu est là pour nous le donner, au centuple même.

Évangile selon Matthieu, chapitre 22. Jésus, prenant la parole, leur parla de nouveau en parabole, et il dit : Le royaume des cieux est semblable à un roi qui fit des noces pour son fils. Il envoya ses serviteurs appeler ceux qui étaient invités aux noces, mais ils ne voulurent pas venir. Il envoya encore d'autres serviteurs en disant : Dites aux conviés : Voici, j'ai préparé mon festin, mes bœufs et mes bêtes grasses sont tuées, tout est prêt, venez aux noces. » Mais sans s'inquiéter de l'invitation, ils s'en allèrent, celui-ci à son champ, celui-là à son trafic. Et les autres se saisirent des serviteurs, les outragèrent et les tuèrent. Le roi fut irrité, il envoya ses troupes, fit périr ses meurtriers et brûla leur ville. Alors il dit à ses serviteurs, « Les noces sont prêtes, mais les conviés n'en étaient pas dignes. » Allez donc dans les carrefours et appelez aux noces tous ceux que vous trouverez. » Ses serviteurs allèrent dans les chemins, rassemblèrent tous ceux qu'ils trouvèrent, méchants et bons, et la salle des noces fut pleine de convives. Le roi entra pour voir ceux qui étaient à table, et il aperçut là un homme qui n'avait pas revêtu un habit de noces. Il lui dit, « Mon ami, comment es-tu entré ici sans avoir un habit de noces ?» Cet homme eut la bouche fermée. Alors le roi dit au serviteur, « Liez-lui les pieds et les mains, et jetez-le dans les ténèbres du dehors, où il y aura des pleurs et des grincements de dents. Car il y a beaucoup d'appelés, mais peu d'élus. » Alors les pharisiens allèrent se consulter sur les moyens de surprendre Jésus par ses propres paroles. Ils envoyèrent auprès de lui leurs disciples avec les Hérodiens qui dirent, « Maître, nous savons que tu es vrai, et que tu enseignes la voie de Dieu selon la vérité, sans t'inquiéter de personne, car tu ne regardes pas à l'apparence des hommes. Dis-nous donc ce qu'il t'en semble. »

Est-il permis, ou non, de payer le tribut à César ? Jésus, connaissant leur méchanceté, répondit : Pourquoi me tendez-vous un piège, hypocrite ? Montrez-moi la monnaie avec laquelle on paye le tribut. Et lui présentèrent un denier. Il leur demanda : De qui sont cette effigie et cette inscription ? De César, lui répondirent-ils. Alors il leur dit : Rendez donc à César ce qui est à César, et à Dieu ce qui est à Dieu. Étonnés de ce qu'ils entendaient, ils le quittèrent et s'en allèrent. Le même jour, les Sadducéens, qui disent qu'il n'y a point de résurrection, vinrent auprès de Jésus et lui firent cette question. « Maître, Moïse a dit, si quelqu'un meurt sans enfant, son frère épousera sa veuve et suscitera une postérité à son frère. Or, il y avait parmi nous 7 frères. Le premier se maria et mourut. Et comme il n'avait pas d'enfant, il laissa sa femme à son frère. Il en fut de même du second, puis du troisième jusqu'au 7e. Après eux tous, la femme mourut aussi. À la résurrection, duquel des 7 sera-t-elle donc la femme, car tous l'ont eue ? Jésus leur répondit : Vous êtes dans l'erreur, parce que vous ne connaissez ni les Écritures ni la puissance de Dieu. Car à la résurrection, les hommes ne prendront point de femmes, ni les femmes de mari, mais ils seront comme des anges de Dieu dans le ciel. Pour ce qui est de la résurrection des morts, n'avez-vous pas lu ce que Dieu vous a dit ? Je suis le Dieu d'Abraham, le Dieu d'Isaac et le Dieu de Jacob. Dieu n'est pas le Dieu des morts, mais des vivants. » La foule qui écoutait fut frappée de l'enseignement de Jésus. Les pharisiens, ayant appris qu'il avait réduit au silence les Sadducéens, se rassemblèrent. Et l'un d'eux, docteur de la loi, lui fit cette question pour l'éprouver. « Maître, quel est le plus grand commandement de la loi ?» Jésus lui répondit : « Tu aimeras le Seigneur ton Dieu de tout ton cœur, de toute ton âme et de toute ta pensée. C'est le premier et le plus grand commandement. Et voici le second, qui lui est semblable. » Tu aimeras ton prochain comme toi-même. De ces deux commandements dépendent toute la loi et les prophètes. Comme les pharisiens étaient assemblés, Jésus les interrogea en disant : Que pensez-vous du Christ ? De qui est-il le Fils ? Ils lui répondirent : De David. Et Jésus leur dit : Comment donc David, animé par l'Esprit, l'appelle-t-il Seigneur lorsqu'il dit : Le Seigneur a dit à mon Seigneur : Assieds-toi à ma droite, jusqu'à ce que je fasse de tes ennemis ton marchepied. Si donc David l'appelle Seigneur, comment est-il son fils ? Nul ne put lui répondre un mot, et depuis ce jour, personne n'osa plus lui proposer des questions.

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À l'âge de 7 ans, j'ai perdu ma mère et dans la même année, j'ai perdu ma sœur qui avait 14 ans. Elle s'est couchée le soir, bien portante. Le matin, elle était morte de rhumatisme au cœur. C'était ma seconde maman. Et puis, j'ai été élevé par une autre sœur aînée qui avait de la famille aussi. Et puis, je sentais que je gênais dans ce foyer qui avait récupéré mon frère qui avait 21 ans, qui m'avait récupéré mon père, qui m'avait récupéré à moi, et ma petite sœur qui avait alors 4 ans ou 3 ou 4 ans. Et je sentais que je gênais dans cette famille qui avait ses propres enfants, et j'étais à moitié dans la rue, moitié un peu partout. Puis j'ai commencé à m'endurcir et à devenir ce qu'on dit un dur. Enfin, je croyais être un dur. Puis à l'âge de 18 ans, je me suis marié. J'ai passé mes permis, je suis parti comme chauffeur pour lourd, longue distance en toute l'Europe, hein. Et j'ai voulu être quelqu'un. Alors j'ai commencé à me faire un nom, et puis je m'étais fait ce nom. J'étais quelqu'un dans le monde du transport, j'étais un chauffeur qui arrivait à l'heure, j'étais imbattable, j'étais connu sur toute la région de Toulouse, Carcassonne, Mazamet, j'étais le roi. Quand il y avait du travail difficile, c'était moi qui le faisais, quand il y avait des longs parcours, c'était moi qui le faisais dans les meilleurs records, j'étais quelqu'un, j'étais bien. Je me suis dit, mais le succès n'est pas que pour mon patron. Je travaillais comme une brute pour mon patron, je vais travailler pour moi. J'ai commencé à acheter un camion, puis deux camions, puis trois camions, puis dans deux mois, plus rien. Dans les trois accidents, il n'y a eu aucun chauffeur de blessé. Ça a été vraiment le miracle du Seigneur. Et là, ma femme, dans cette entrefaite depuis un an, était toujours malade. Elle avait la colonne en bec de perroquet. Bon, après, il y a beaucoup de choses qui sont liées à tout ça. Mais le Seigneur m'attendait au tournant et... Quand j'ai fait ce dépôt de bilan, 45 millions anciens, je suis passé en correctionnel, puisque j'avais fait banqueroute. Hein, vous savez, la loi, il ne regarde pas comment vous avez travaillé. Ma femme m'a dit, tu sais, je vais à une des réunions, on prie pour nous, et je sais que le Seigneur ne touchera rien. J'ai dit, écoute, moi, tu sais, je savais que Dieu existait, parce qu'elle m'avait dit que ma sœur était partie avec, et ma mère était partie avec Jésus, je voulais les rejoindre, j'étais petit. Mais ce que je savais, c'est que Dieu existait, mais un Dieu lointain. Parce que moi, j'avais besoin de personne, hein, vous savez. Un dimanche, ma femme m'a dit, viens avec moi à la réunion, tu verras que le Seigneur agira. Alors, j'ai allumé la voiture, c'était une Mi-8, je l'ai prise, je l'ai mise dedans, j'ai refermé la porte, j'ai dit, va voir ton Dieu, parce que bon, il m'intéresse pas. Et une heure et demie après, elle rentrait dans la salle à manger en dansant. Alors là, j'ai commencé à me poser des questions, et puis, bien sûr, à aller à ces réunions, mais je me mettais toujours derrière parce que ça m'intéressait pas. Et on a prié pour nous, pour ce dépôt de bilan, et on m'a même pas touché un meuble, on m'a même pas pris un prélèvement sur le salaire, on ne m'a rien touché. Ça s'est estompé comme ça. Et puis, je suis allé un dimanche matin. Je suis rentré au fond, au culte. Il y avait une place, c'était bien. Personne ne m'a vu rentrer. Je me suis assis. Et là, j'ai été saisi par la présence de Dieu. Vous savez, je fais 1m77, 95 kilos. D'un seul coup, je me suis trouvé 1m10, 25 kilos. Puis j'ai commencé à dévorer cette parole de Dieu qui est chère à mon cœur. Et là, j'ai vu qu'il y avait mon nom écrit dessus. Et pêcheur. Il y va un peu fort ton Dieu, je disais à ma femme, parce que je n'ai jamais tué, je n'ai jamais, mais pour le Seigneur, j'étais un pêcheur, j'étais un misérable. J'avais mes 95 kilos et toute ma force, toute ma gloire que je m'étais faite, j'étais un misérable. Et j'avais besoin de la grâce de Dieu. Et j'ai eu besoin de la grâce de Dieu. Et tout dernièrement, je suis maintenant entrepreneur en maçonnerie. Tout allait bien, alléluia. Les gars passaient du temps sur les chantiers. Il fallait faire voir qu'on était dans l'amour du Seigneur. Et puis, ça m'a coûté que, quand j'ai fait le bilan, en fin d'année, mois de février, je me suis retrouvé à 26 000 francs de bénéfices. Et le comptable m'a appelé, m'a dit, voilà, si ça continue, à juin, juillet, vous êtes obligé de déposer le bilan de nouveau. Alors là, j'ai commencé à avoir peur. Et puis, ma femme ne voulait pas s'occuper de l'entreprise. Hein, parce qu'elle avait eu peur avec le dépôt du bilan. Et alors, elle me disait, je veux plus rien savoir, même plus amener une facture, je veux plus même pas t'inscrire une facture, rien, je veux rien savoir. Et je sentais que, au travers de ce combat, le Seigneur m'appelait à, qu'il fallait que le couple soit uni. Dieu nous avait confié quelque chose à deux. Et quand il appelle le Seigneur, il appelle à deux. Il appelle l'homme et la femme. Et, sur ces entrefaites, ma femme a dit, bon, quand elle a eu peur aussi, elle a dit, bon, eh bien, je prends l'affaire en main, toi, occupe-toi des chantiers, occupe-toi d'encadrer les gars. Alors, on a commencé à faire des fiches de chantier comme il faut, afin à dire aux gars, bon, tu as 3 jours pour faire ce chantier, t'as pas plus. Ça faisait des grimaces parce que ça avait changé de ton. Mais, j'avais 12 millions de trous, puisque j'avais fait que 26 000 francs de bénéfices. Vu les chiffres, il me manquait 12 millions d'anciens francs. Je parle d'anciens francs, excusez-moi, hein. Je suis passé à 12 millions au-dessus. Pourquoi? Parce que le Seigneur m'a dit, je peux pas te confier des choses qui sont miennes si tu prends pas soin des tiennes.
Et du moment que ma femme a pris cette conscience de faire ce que le Seigneur lui demandait et d'être unie dans le travail, le Seigneur a béni et il a doublé l'affaire. C'est une chose merveilleuse.

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Et tout de suite, votre conférence sur Radio Bonne Nouvelle. Cette petite introduction vient du morceau « Lettre à mon père » de Florin Niculescu. Belle lettre, pleine de vie. Jésus aussi nous a laissé cette lettre, particulièrement adressée à son église. Et dans l'une d'entre elles, il dit « Je viens bientôt. Retiens ce que tu as, afin que personne ne prenne ta couronne. » C'est le sujet de la conférence d'aujourd'hui. C'est Jean-Claude Ordoki, un responsable d'une église de la région, qui aujourd'hui nous pose cette question. Sommes-nous prêts à ce que Jésus revienne comme il a dit ?

0: Nous allons lire trois textes. Le premier, c'est dans Jean. Jean, chapitre 14. Les trois premiers versets. Jean 14. Que votre cœur ne se trouble point, croyez en Dieu et croyez en moi. Il y a plusieurs demeures dans la maison de mon Père. Si cela n'était pas, je vous l'aurais dit, je vais vous préparer une place. Lorsque je m'en serai allé et que je vous aurai préparé une place, je reviendrai et je vous prendrai avec moi afin que là où je suis, vous y soyez aussi. Deuxième texte que j'aimerais voir avec vous se trouve dans 2 Pierre. Deuxième épître de Pierre. Chapitre 3. On va lire juste qu'un verset. Le verset 14. Deuxième épître de Pierre. Chapitre 3, verset 14. C'est pourquoi, bien-aimés, en attendant ces choses, c'est les choses qui doivent venir, appliquez-vous à être trouvé par lui sans tache et irréprochable dans la paix. Et un dernier texte, dans l'épître de Jude, le verset 24 et 25. Jude 24 et 25. Or, à celui qui peut vous préserver de toute chute et vous faire paraître devant sa gloire irréprochable dans l'allégresse, à Dieu seul, notre Sauveur, par Jésus-Christ, notre Seigneur, soit gloire, majesté, force, puissance, dès avant tous les temps, et maintenant et dans tous les siècles. Amen. Voilà. Trois textes qui vont nous servir de base. Le premier texte que nous avons lu est l'une des plus glorieuses promesses. Le Seigneur nous promet de venir nous chercher, nous enlever pour être avec lui. L'enlèvement de l'Église est une des plus glorieuses promesses. C'est une des plus glorieuses promesses et elle est aussi l'une des plus importantes promesses. Il viendra nous chercher et nous introduire dans la maison du Père. Et comme dit l'apôtre Paul, nous serons toujours avec lui. Toujours avec le Seigneur. C'est une promesse qui est extraordinaire, une promesse vraiment glorieuse. Mais c'est une promesse qui est au conditionnel. Nous devons prendre au sérieux les paroles que le Seigneur dit. On sait que le Seigneur est bon, on sait qu'il est plein d'amour, on sait qu'il nous fait grâce, on sait qu'il est toujours prêt à nous bénir, qu'il est prêt toujours à nous secourir, ça on le sait. Mais nous devons prendre quand même le Seigneur au sérieux. Et surtout, prendre au sérieux ce qu'il nous dit. Il faut prendre au sérieux les paroles du Seigneur. Parce qu'il dit dans l'évangile de Luc, au sujet de sa venue, pour venir chercher les siens, il dit quand même une parole dont nous devons tenir compte et prendre très au sérieux. L'un sera pris et l'autre laissé. C'est une promesse merveilleuse. Vous vous rendez compte? Il nous promet qu'il va venir nous chercher pour nous amener dans la maison du Père et être éternellement avec lui. C'est merveilleux, n'est-ce pas? Oui, mais c'est merveilleux pour ceux qui vont être enlevés. Par contre, cette promesse-là, pour ceux qui ne sont pas prêts, alors ça sera loin d'être merveilleux. L'un sera pris et l'autre laissé. Ce sera merveilleux d'être pris et ça sera terrible de ne pas l'être. Et ça, on doit le considérer. Vous savez, le diable, s'il ne peut pas nous amener à renier le Seigneur Jésus, il fait tout, et il peut y arriver, il fait tout pour faire de chacun de nous des vierges folles. S'il peut, il le fera. S'il peut faire de nous des vierges folles, c'est-à-dire des vierges qui n'ont pas suffisamment d'huile, et qui, parce qu'elles n'ont pas suffisamment d'huile, ne peuvent pas, elles ne sont pas prêtes, ne peuvent pas être enlevées, le diable le fera. Prenons garde. Notre parole aussi, qui est lourde de conséquences, dont nous devons parfois nous souvenir, c'est que Jésus a dit quand même à une église, à son église, puisque tu es ni froid ni bouillant, je te vomirai. C'est une parole aussi que nous devons prendre au sérieux. On doit prendre au sérieux cette parole. Puisque tu n'es ni froid ni bouillant, tu es tiède, je te vomirai. Le Seigneur vomit les tièdes. Si nous sommes tièdes, nous ne serons pas enlevés. C'est sérieux. Ceux qui refusent de se consacrer à lui, ceux qui refusent de marcher avec lui, ceux qui refusent d'être tout à lui, ne seront pas enlevés. Oui, mais le Seigneur, il est bon. Il va me pardonner, il va me faire grâce. Non. Si on n'est pas prêt, le jour où il vient, nous resterons ici-bas. Je me souviens d'un témoignage d'une sœur, femme de pasteur, de la femme d'un pasteur. Elle était à l'hôpital entre la vie et la mort. Et dans son coma, alors elle n'a pas su dire si c'était dans son corps ou hors de son corps, si l'esprit était parti hors de son corps. Ça, elle n'a pas su le dire, elle ne savait pas. Mais une chose qu'elle nous a dite, le Seigneur m'a montré que plus de la moitié de mon église ne serait pas enlevée s'il venait. Ouais. Plus de la moitié de son église ne serait pas enlevée s'il venait. Et là, ça lui a donné un choc. Ça lui a donné un choc. Nous devons savoir si nous sommes prêts ou pas. Si nous sommes prêts à sa venue ou pas. Nous devons le savoir. Vous savez, Enoch, avant son enlèvement, il avait reçu le témoignage qu'il était agréable à Dieu. Avant d'être enlevé, il avait le témoignage dans son cœur qu'il était agréable à Dieu. Vous savez pourquoi il a reçu ce témoignage, Enoch ? Parce qu'il marchait avec Dieu. Pendant 300 ans, il a marché avec Dieu, Enoch. Il a été fidèle. Qu'est-ce que c'est marcher avec Dieu ? C'est se donner tout entier à lui. C'est marcher dans la sanctification, sans laquelle personne ne peut voir le Seigneur. C'est être sérieux, c'est être conséquent avec Dieu. C'est ça, marcher avec Dieu. C'est avoir un cœur pour lui. C'est entretenir notre flamme, c'est entretenir notre amour pour lui. C'est combattre le bon combat, mener la victoire en son nom contre le diable. C'est tenir ferme, c'est être fidèle. Pas fidèle à la vue des hommes, mais à la vue du Seigneur. C'est ça, marcher avec Dieu. Il a marché avec Dieu, il a reçu le témoignage qu'il était agréable à Dieu. L'exemple d'Enoch est un message pour nous. Ça doit être un message pour nous, cet exemple-là. On doit être comme Enoch, on doit marcher avec Dieu. Ceux qui sont prêts pour l'enlèvement, ils ont ce témoignage dans leur cœur, qu'ils sont agréables à Dieu. Ceux qui sont prêts pour l'enlèvement, ils ont dans leur cœur ce témoignage. Comme exactement Paul dit, comme l'Esprit qui rend témoignage à notre esprit que nous sommes enfants de Dieu, il faut que nous ayons ce témoignage dans notre cœur que nous sommes agréables à Dieu parce que nous sommes prêts et que si le Seigneur vient nous chercher maintenant, on sera enlevé. Il nous faut ce témoignage. Tous les sauvés peuvent l'avoir, ce témoignage. Si nous sommes sauvés, on doit avoir ce témoignage dans notre cœur. Si nous ne l'avons pas, c'est que nous ne marchons pas comme nous devons marcher. Si nous ne l'avons pas, c'est que c'est une preuve que nous ne sommes pas prêts. Et c'est anormal. C'est anormal. Nous voulons être prêts. Vous savez, ceux qui seront enlevés, ils ne seront pas surpris. Non. Ils ne seront pas du tout surpris. Ils s'y attendent. Parce qu'ils savent qu'ils sont prêts. Ils sont tout prêts. Ils marchent comme un homme avec Dieu. Ils ont le témoignage intérieur par l'Esprit Saint, dans leur esprit. Non seulement qu'ils sont enfants de Dieu, parce qu'ils ont été sauvés, mais aussi qu'ils sont agréables à Dieu et qu'ils sont prêts pour l'enlèvement. Ils l'ont, ce témoignage. Et nous devons l'avoir. Ils s'attendent à être enlevés, parce qu'ils se savent prêts. Ils font tout pour l'être. Est-ce que nous faisons tout pour l'être? Est-ce que nous y pensons seulement? Que le Seigneur peut venir, à tout moment, il peut venir nous chercher. Est-ce que nous le pensons? À tout moment. Vous savez, sa seconde venue, ce n'est pas la même chose. Sa seconde venue pour venir au secours d'Israël, son peuple, et pour vaincre l'Antichrist et établir son règne de 1000 ans, c'est pas la même chose. Parce que là, on a des possibilités de voir les signes des temps. Il y a des périodes, on sait que tant que telle chose ne va pas s'accomplir, il ne reviendra pas secourir Israël et vaincre l'Antichrist. On le sait. On sait que tant que les nations ne seront pas rassemblées autour d'Israël pour attaquer Israël, le Seigneur ne reviendra pas. Mais pour la venue de son Église, pour chercher son Église, la venue pour chercher les siens, ça, on ne sait pas. Il n'y a pas de signe. Jésus dira, vous ne savez ni l'heure, ni le jour, ni le temps. Je viendrai comme un voleur. Il l'a dit à ses disciples, je viendrai comme un voleur. Alors je vous le dis à tous, veillez. Il n'y a pas de signe là. Il y a un signe, il y a plusieurs signes concernant le retour du Seigneur en gloire avec son épouse, avec son Église, pour vaincre l'Antichrist, libérer Israël, établir son règne. Là, il y a plein de signes. Là, on peut, à quelque chose près, à l'année près, à quelques mois, on peut voir venir. Mais la venue du Seigneur, pour venir chercher son épouse, il n'y a aucun signe. Aucun signe. Et il le dit, il prévient ses élus, il prévient son Église. Veillez et priez, parce que vous ne savez pas. Je viendrai comme un voleur. Je viendrai quand vous ne vous y attendrez pas, parce qu'il n'y a pas de signe. On doit être prêt. Ils ne seront pas surpris, parce qu'ils auront le témoignage dans leur cœur. Paul parle aussi de ceux qui aiment son avènement. Il parle de ceux qui aiment son avènement, c'est-à-dire sa venue. Est-ce que nous aimons sa venue? Est-ce que nous aimons sa venue? Est-ce que pour nous, sa venue fait palpiter notre cœur? Est-ce que nous aimons? Qu'est-ce que c'est aimer son avènement? Qu'est-ce que c'est aimer sa venue? C'est avoir faim et soif qu'il vienne nous chercher. C'est avoir vraiment notre cœur tout pour lui. C'est comme l'apôtre Paul dit, être près du Seigneur, mais c'est là mon gain. La mort m'est un gain. Je préfère être près du Seigneur. Lui, il souffrait d'être ici-bas, Paul. Il attendait, il aimait son avènement. Paul était prêt. Ceux qui aiment son avènement, ils attendent le Seigneur avec amour. Ils languissent auprès du Seigneur. Comme une fiancée. Une fiancée qui n'a pas vu depuis très longtemps son fiancé. Elle sait qu'il va venir. Il lui tarde, non? Il lui tarde ou elle craint? Non, il lui tarde. Parce qu'elle a tout son cœur pour son fiancé. C'est la même chose que le Seigneur demande à son Église et à chacun de nous. Aimons-nous sa venue? C'est pour ça que l'Esprit et l'Épouse disent « Viens, Seigneur Jésus !» L'Esprit et l'Épouse disent, c'est les dernières paroles de la Bible, « Viens, Seigneur Jésus !»« Viens, Seigneur Jésus !» Ceux qui n'ont pas l'assurance de leur enlèvement, ils appréhendent plus l'enlèvement qu'ils aiment. Eux, ils n'aiment pas l'enlèvement. Ils appréhendent, ils ont peur. Mais il n'y a pas de raison. Il n'y a aucune raison d'appréhender l'enlèvement. Il n'y a aucune raison de rester dans l'état où nous sommes, si nous ne sommes pas prêts. L'amour parfait bannit la crainte. L'amour parfait bannit la crainte. Il n'y a aucune raison. Si nous aimons le Seigneur, si l'amour du Seigneur est dans notre cœur, il n'y a aucune raison d'appréhender. Mais Jean dira, ceux qui aiment le monde, ceux qui s'affectionnent, qui ont un cœur partagé, ceux qui aiment le monde, l'amour du Père mon amour n'est pas à moi. On ne peut pas être tiède, on ne peut pas être partagé. Si on est tiède, on est dans une situation dangereuse. Ou on est bouillant, ou on est froid, mais on ne peut pas être tiède. On ne peut pas être tiède. On ne peut pas. L'amour parfait, Daniel, qu'est-ce que c'est l'amour parfait? C'est quoi l'amour parfait? C'est avoir l'amour du Père de Jésus qui vibre dans notre cœur parce qu'on marche comme une autre avec lui. Quand on marche tout près de lui, quand on le cherche, quand on le désire, quand on a faim et soif, l'amour du Seigneur vibre dans notre cœur. Et cet amour-là a le pouvoir, non seulement de nous libérer de toute crainte, mais a le pouvoir de nous rendre vainqueurs, de nous faire marcher dans la sanctification, dans la pureté, c'est-à-dire dans un état où nous sommes prêts pour l'enlèvement. J'espère être enlevé. J'espère. T'es pas sûr? Non, non, tu dois être sûr. Il n'y a pas de j'espère. Si tu espères, il y a de grandes chances que tu n'es pas prêt. Je le répète, quelqu'un qui est prêt, qui marche avec le sien, il sait qu'il est enlevé. Il sait qu'il va être enlevé. Il sait qu'il ne sera pas ici pour compte. Il sait. Il est sûr. Il est sûr. Il a l'assurance de Dieu dans son cœur. Il a le témoignage de Dieu dans son cœur. C'est exactement comme une personne qui dit, oh, je ne sais pas. Je ne sais pas si je suis sauvé, peut-être oui, je ne sais pas. Vous croyez que c'est normal? Un frère ou une sœur, vous me direz, je ne sais pas si. Non. C'est quelqu'un qui n'a pas le témoignage qu'il est enfant de Dieu. S'il ne sait pas, c'est qu'il n'est pas sauvé. C'est exactement la même chose pour l'enlèvement. C'est exactement comme la même chose que pour le salut. On doit savoir si oui ou non, nous sommes enlevés ou pas. Ce n'est pas un mystère. Il faut se témoigner dans notre cœur. J'espère être sauvé. Non, tu dois l'être, tu dois être sûr. Ne reste pas dans l'incertitude si c'est ton cas. S'il y a ce matin parmi nous des gens qui n'ont pas l'assurance, et c'est possible, qui se disent, mais si tu venais me chercher, Seigneur, est-ce que tu m'enlèverais ou est-ce que tu me laisserais? Peut-être qu'il y en a parmi nous qui sont dans cette situation ce matin. Mais ne restez pas dans cette situation. Ne restez pas dans cette incertitude. Si tu ne te sens pas prêt, si tu te rends compte que tu n'es pas prêt, eh bien prépare-toi. Réagis. Ne reste pas. N'accepte pas d'être dans l'incertitude. N'accepte pas de ne pas avoir ce témoignage intérieur. Cherche le Seigneur jusqu'à ce que ton cœur soit prêt. Le témoignage aussi de notre sœur, c'est une étrangère. Elle était dans sa cuisine, elle faisait la cuisine le matin, et à un moment donné, elle a réalisé qu'elle n'en avait pas pour longtemps. Elle sentait qu'elle allait mourir, parce qu'elle était atteinte dans sa santé.
1: Alors ?
0: Quand elle est dans sa cuisine, elle a dit, Seigneur, je sens que je ne suis pas prêt pour te rencontrer. Bientôt, je vais venir vers toi, et je ne me sens pas prêt. Elle a dit, non, je ne peux pas rester comme ça. Je ne peux pas te rencontrer dans l'état où je suis, Seigneur. Et qu'est-ce qu'elle a fait? Elle a cherché le Seigneur. De toutes sortes, de tout son être, de toute sa force, de tout ça. Elle l'a cherché. Elle a dit, je veux, avant de partir, je veux que mon cœur soit prêt. Je veux qu'il y ait rien entre toi et moi. Je veux que mon cœur soit prêt. Elle a cherché le Seigneur. Vous savez qu'est-ce qui s'est passé? Le Seigneur est venu. Il l'a rencontré. Il l'a guéri entièrement, complètement. Et en plus de ça, il en a fait un témoignage puissant. Elle avait un témoignage puissant. Elle avait une plénitude de Dieu en elle, vraiment évidente. Elle a été une bénédiction pour l'Église d'une manière évidente. Et elle a vécu plusieurs années après cette expérience-là. Mais si elle n'avait pas réagi,

non seulement ça, mais la guérir entièrement. Elle lui donnait une onction, une plénitude dans sa vie, qui a fait d'elle une source de bénédiction, une femme de victoire, une femme de foi. Vous vous rendez compte? Est-ce que Dieu ne peut pas faire ça? Est-ce que Dieu ne peut pas faire... Est-ce que ça ne vous parle pas, ces exemples? Est-ce que Enoch n'est pas un message pour vous non plus? Il a reçu le témoignage qui était agréable. Si on est prêt, on reçoit le témoignage. Le Seigneur, il nous témoigne de cette réalité. C'est comme si nous sommes sauvés, on a le témoignage dans notre cœur, dans notre esprit, que nous sommes enfants de Dieu. Oui ou non? C'est pas vrai? C'est exactement la même chose pour l'enlèvement. L'apôtre Pierre dit, combien votre conduite et votre piété doivent être saintes en attendant sa venue. Combien votre conduite et votre piété doivent-elles être saintes en attendant sa venue? Oui, on attend sa venue, pas d'une manière passive, mais en se sanctifiant, en aimant le Seigneur, en cherchant le Seigneur, en laissant le Seigneur venir profond en nous et augmenter notre amour pour lui. Et il ajoute, appliquez-vous à être trouvé par lui sans tâche, irréprochable dans la paix. Est-ce que c'est possible? Je vous pose la question. Est-ce que c'est possible de s'appliquer à être trouvé par lui sans tâche et irréprochable dans la paix? Qui d'entre nous s'applique sérieusement à se trouver sans tâche et irréprochable pour sa venue? Honnêtement, qui d'entre nous prend ces choses-là au sérieux? Qui d'entre nous prend les choses de Dieu au sérieux dans sa vie? La parole du Seigneur au sérieux dans sa vie? Ou on se contente de quoi? On se contente de quel genre de paroles? Des paroles qui nous rassurent? Des paroles qui nous donnent une fausse paix? Qui nous endort? Oui, le Seigneur est plein de grâce. Oui, le Seigneur, il nous bénit. Oui, il nous aime. Oui, sa grâce est puissante et réelle. Mais sa grâce, elle nous est donnée pour qu'on soit sérieux, pour qu'on se prépare, pour qu'on marche avec lui comme Enoch. Voilà pourquoi la grâce nous est donnée. Et pensez un petit peu. Enoch, pendant 300 ans à marcher avec Dieu, a eu le témoignage qu'il était agréable à Dieu. Il était dans l'ancienne alliance. Nous nous sommes dans la nouvelle, qui est supérieure en gloire, dit l'Épître aux Hébreux. La nouvelle alliance, elle est supérieure en gloire que l'ancienne. Et Enoch a marché d'une manière fidèle, sainte, irréprochable devant Dieu, alors qu'il était dans l'ancienne alliance. Il a eu la capacité d'y marcher parce qu'il avait l'aide de Dieu, l'approbation de Dieu. À plus forte raison, nous qui sommes dans la nouvelle alliance. Nous qui sommes dans la nouvelle alliance, mais ça devrait être encore bien plus possible. On devrait avoir constamment cette pensée. On devrait l'avoir constamment. Tous les jours, on devrait se dire, Seigneur, tu vas venir me chercher. Alors je dois être prêt. Je me prépare. Je ne sais pas quand, mais tu dois venir me chercher. De toute façon, je vais vous dire une chose. Où le Seigneur est? On va connaître sa venue pour enlever son église, mais même si on ne le connaît pas, tôt ou tard, on va quitter cette terre. Est-ce que nous serons prêts à le rencontrer? Est-ce que nous

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Et nous retrouvons tout de suite Jean-Claude Ordoqui après ces quelques notes de musique. Si vous avez des questions ou bien des remarques, vous pouvez nous appeler à Radio Bonne Nouvelle au 05 59 58 10 42. 05 59 58 10 42. Nous serons heureux de pouvoir répondre à vos questions.

Ceux qui ne seront pas enlevés, eux aussi seront surpris. Oui. Parce qu'il y en a beaucoup qui s'illusionnent. Il y en a qui pensent que ceux qui seront enlevés, ils ne seront pas enlevés. Mais ils rêvent, voilà. Ils pensent que la grâce est tellement merveilleuse et tellement... elle permet tellement de choses que... Oui, je crois au Seigneur, donc je vais être enlevé. Non. Il faut être sérieux, mes amis. Il faut être sérieux. Regarde, sans la sanctification, nul ne verra le Seigneur. C'est pas sérieux comme parole, ça? C'est inspiré ou ça l'est pas? Non. Eux, ils seront surpris et délusionnés. Ils auront beaucoup de regrets. Imaginez que mes frères et sœurs sont enlevés, que moi je reste. Mais quel choc! Quel choc! Quelle désillusion! Mais quelle angoisse aussi! Parce que je sais que là, il va me falloir, si je veux être sauvé, il va me falloir passer par le martyr. Il va falloir que je paye de mon sang. Alors que j'avais la possibilité d'être avec mes frères et sœurs enlevés. Pense toujours avec le Seigneur. Et avoir ce privilège de revenir en gloire avec lui pour libérer Israël et détruire l'Antichrist. Ils auront beaucoup à regretter, mais ce sera trop tard. Par contre, ils n'auront aucune excuse à présenter à Dieu au Seigneur. Ceux qui resteront n'auront aucune excuse, parce que c'est possible de se préparer. Oui, mais Seigneur, tu m'as demandé trop, c'était trop, me préparer c'est exigeant. Non, tout le monde peut être prêt. Tout le monde doit être prêt. Si on est seul, Dieu ne nous demande pas la perfection. Quand Pierre dit irréprochable, ça ne veut pas dire qu'on est sans aucun péché, qu'on est parfait, mais évidemment, à ce niveau-là, qui peut l'être? Qui peut l'être? C'est pas ça. Dieu ne nous demande pas une perfection absolue, mais il nous demande un sérieux, il nous demande une preuve d'amour, il nous demande une fidélité suffisante pour pouvoir être à ses yeux irréprochable. Non pas irréprochable parce qu'on n'a aucun péché, non. Non, on a besoin de demander pardon, on a besoin du sang de Jésus qui nous purifie de tout péché. On a besoin de revenir à Dieu, de s'humilier, d'accord. Mais ce n'est pas ça qui va nous empêcher de monter au ciel. Ce qui va nous empêcher d'être enlevés, c'est notre légèreté. Notre peu de sérieux avec Dieu. Le peu d'efforts, le peu de prix que l'on paye. Le fait qu'on se sait dans un état qui n'a pas l'approbation de Dieu et on le tolère. On le sait, mais on continue quand même, comme si rien n'était. Et on sauve les apparences. Voilà, c'est ça qui va nous empêcher de monter au ciel. C'est ça. C'est ça. Mais si on est sérieux, si on aime réellement le Seigneur, si nous l'aimons, si nous cherchons à lui être agréable, nous aurons le témoignage de Jésus dans notre cœur. Tu es prêt? Je vais pouvoir t'enlever. Nous avons tous la possibilité. Nous avons tous la possibilité et les moyens de nous préparer. Nous avons tous, il faut le vouloir. Il faut le voir, il faut considérer cette chose-là. Ce n'est pas en étant fidèle aux réunions qu'on se prépare et qu'on se remplit. Non. Pas du tout. Ne croyez pas ça. Vous savez, la seule garantie pour chacun de nous d'être prêt, c'est de nous attacher aux choses d'en haut. Paul dit dans l'Épître aux Colossiens, au chapitre 3, attachez-vous aux choses d'en haut, non pas celles qui sont sur la terre. Attachez-vous aux choses d'en haut, là où Christ habite, là où Christ est assis. Attachez vos cœurs, attachez votre être là, aux choses d'en haut. Vivez que pour le Seigneur. C'est la seule garantie pour notre enlèvement. Vivez pour le Seigneur. Allez aussi profond et aussi loin que le Seigneur nous donnera de le faire. Qu'a le désir de le faire, ça? Qu'a le désir de chercher Dieu pour aller aussi profond et aussi loin que nous le pouvons? Qu'a ce désir? Qu'a ce désir? Alors, nous aurons assez d'huile pour être enlevés. Nous serons parmi les saintes vierges sages.
Et ça, les cinq vierges sages, elles savaient qu'elles allaient être enlevées. Vous savez pourquoi? Parce qu'elles avaient suffisamment de réserves d'huile. Elles savaient que leur lampe ne s'éteindrait pas. Les folles, non. Les folles, elles ont prêt, écoutez bien, hein, au départ, dans cette parole, les 10 vont à la rencontre de l'époux. Donc, ils aiment, non. Même les folles aimaient l'époux, non. Elles allaient à la rencontre comme les sages. Pareil, comme les sages. Pareil. Les 10 préparent leur lampe. Préparent leur lampe. Et la lampe, là, ça peut être la parole de Dieu, puisque la parole de Dieu est une lampe à nos pieds. Mais ça peut être aussi, comme dit Jésus, ton œil est la lampe du corps. C'est-à-dire ton discernement, capable d'être dans la clarté, de voir les choses, d'éclairer. Elles avaient ça. Elles avaient, elles préparent la lampe. Mais les folles, la différence, c'est qu'elles n'ont pas pris d'huile avec elles. Voilà, voilà leur folie. Elles n'ont pas pris d'huile. Les sages ont pris de l'huile. Parce qu'elles ont compris qu'avoir une lampe, même bien préparée, ça ne suffit pas. Avoir la parole de Dieu, la connaître, la citer, la lire, ça ne suffit pas. Il nous faut de l'huile, mes amis. Il nous faut être rempli du Saint-Esprit. Si on n'est pas rempli du Saint-Esprit, on ne sera pas enlevé. Parce que la plénitude du Saint-Esprit est la preuve évidente que nos cœurs sont consacrés. Parce que sans une véritable consécration, on ne peut pas être rempli. Mais on peut tous l'être. Il nous faut de l'huile. Elles ont à les peaux tardées, les 10, elles se sont endormies. Même les sages, elles se sont endormies. Et puis, tout à coup, voici l'époux, il vient. Et c'est là que les folles ont réalisé que les lampes commençaient à s'éteindre. Elles s'éteignaient. Mais oui, il ne restait que trop peu. Et combien t'as d'huile dans ton cœur? Combien tu as de l'esprit là? Oui, on a tous le Saint-Esprit. Mais de quelle manière nous l'avons? Est-ce que nous avons le Saint-Esprit mis là juste un petit peu, à peine. Il y a juste un petit endroit, juste un petit cachemire. Où est-ce qu'on lui donne tout? Toute la maison de notre cœur. Vas-y, Seigneur, tu peux aller dans toutes les pièces. Vas-y, je te laisse. T'es libre. On a tous l'esprit, oui. Mais qu'est-ce qu'il peut faire dans notre vie? Qu'est-ce qu'on lui laisse faire? Combien de fois on l'attriche? Combien de fois on l'éteint? Combien de fois on le met de côté? Si on s'affectionne aux choses d'un monde, c'est la seule garantie, mes amis. Si on vit que pour le Seigneur, c'est la seule garantie d'être en vie. Et nous aurons suffisamment de vie, vous pouvez être sûr, pour être en vie. Lorsqu'il viendra nous chercher, ceux qui sont prêts, je le répète, ne seront pas surpris. Pas du tout. Pas du tout. Les autres, oui. Les autres, oui. Vous savez? L'apôtre Jean dit, demeurez en lui afin que nous ayons de l'assurance et qu'à sa venue, nous n'ayons pas la honte d'être éloignés de lui. Demeurez en lui, c'est notre sécurité. Demeurez en lui, c'est notre seule sécurité. Hein? Et qu'à sa venue, nous n'ayons pas la honte d'être éloignés de lui. Regardez l'illusion de l'église de Laodicée. J'ai tout. Une église satisfaite. J'ai tout. Quelle illusion. Elle est tiède, mais elle est satisfaite d'elle-même. De toute façon, quand nous sommes dans la tiédeur, nous sommes dans l'illusion. Et nous sommes dans le sommeil. Sûr. Sûr. Et quand on dort, on est déconnecté de la réalité. Quand on dort, on n'a qu'une seule possibilité, c'est faire des rêves. Et c'est, on peut faire des rêves spirituels. Quand on dort spirituellement, on en fait des rêves. On croit qu'on est ceci, on croit qu'on est cela, mais on se trompe. Il faut que le Seigneur nous réveille, nous secoue pour dire, regarde un peu ce que tu as dit. Jésus lui dit, mais c'est le Jésus de grâce, non? Qui parle à cette église. C'est le Jésus qui est bon, qui est prêt à bénir aussi. Oui. C'est pas le Jésus qui condamne constamment, non. Il fait grâce. Mais n'importe qui fait grâce, il leur dira la vérité. Tu ne sais pas. Et puis tu es aveugle.
nous pauvres et misérables. Tu ne le sais pas. Tu ne le sais pas. Et faisons attention que nous ne soyons pas dans cette situation. Vous savez, ça fait des années de ça. J'étais pendant la Sainte-Seine, je me rappelle, j'étais avec mes frères en train de rompre le pain. Le Seigneur m'a montré l'état de mon église. Ça a été, je vous le dis, un électrochoc. Ça a été terrible de voir ça. J'étais loin de me penser, de voir comment le Seigneur voyait notre église. Je savais qu'elle n'était pas très brillante. On ronronnait un peu, c'est vrai. Mais la voir comme on me l'a montré, ça a été un choc. Un choc. Par une parole de connaissance. Il m'a accordé la parole de connaissance au moment de la Sainte Cène. J'étais face à l'auditoire et d'un seul coup, j'ai vu exactement comment le Seigneur voyait notre Église. À pleurer, je veux dire. À pleurer. À pleurer. Je ne disais plus. C'est pas possible, Seigneur. C'est pas possible. C'est pas possible qu'à tes yeux, on soit dans cet état. Mais c'est pas possible. J'aurais jamais pu le voir de moi-même, bien sûr. Une parole de connaissance. Et Dieu donnait la solution. Il montrait, mais c'était pour corriger. Bon, alors, j'ai dit à mon pasteur qu'il me donnait la liberté de dire ce que le Seigneur me montrait et de dire ce que je devais dire à l'Église. Il m'a dit, oui, allez-y, frère. Et j'ai dit exactement. Ça a été un choc pour beaucoup. Je me rappelle une sœur, elle sanglotait à chaud de larmes. Elle dit, mais Seigneur, mais c'est pas possible, mais c'est pas possible. Je savais que c'était pas très brillant, mais c'est pas possible. J'ai dit, oui, c'est pas possible, oui, c'était possible. C'était possible. Le problème, voyez-vous, c'est qu'on n'a pas pris au sérieux ce que Dieu nous montrait. Sur le moment, on était tous touchés, même le pasteur. Nous avons tous été touchés sur le moment, mais on n'a pas pris au sérieux. On n'a pas pris au sérieux. 7 ans après, environ, plus de la moitié de l'église ont quitté. Ça ne faisait que dégringoler. On n'a pas pris au sérieux. Pourtant, on aurait pu. Le Seigneur avait tout pour nous encourager. Il nous a montré, parce que j'ai vu l'état de l'église, mais j'ai vu aussi une chose glorieuse. Après l'état de l'église, j'ai vu autre chose. J'ai vu la solution du Seigneur. Des anges qui étaient en haut de notre église, qui attendaient qu'on aille vers eux pour prendre chacun son vêtement, pour être vêtu, pour être restauré. Et le Seigneur était prêt à nous restaurer, il était prêt à nous aider, mais on n'a pas pris au sérieux. Quelle illusion! Quelle illusion! Je voyais qu'on dormait tous. Je voyais que personne n'était conscient. Personne ne voyait dans quel état on se trouvait. Personne. Nous pouvons être prêts et nous devons être prêts. On a lu cette parole de Jude. À celui qui peut vous préserver de toute chute et vous faire paraître devant sa gloire, irréprochable et dans l'allégresse, dans la joie. À celui qui peut. Le Seigneur, il peut. Non seulement il peut, mais il veut. Le désir du Seigneur serait que toute son église soit enlevée. Le Seigneur voudrait qu'il n'y ait pas un qui reste ici-bas. Ça lui fend le cœur de savoir qu'il y en aura tant qui resteront ici-bas. Il nous aime. Il ne veut pas se passer de nous. Il vient nous chercher, il prépare une place. Et quand j'aurai préparé une place pour chacun de vous, je reviendrai vous chercher. Pour que là où je suis, vous y soyez aussi. Ce n'est pas une preuve d'amour, ça. C'est pas une preuve. Et qu'est-ce que nous faisons? Est-ce que nous aimons le Seigneur suffisamment pour pouvoir nous préparer et pour vouloir nous préparer? Mais si nous l'aimons comme nous devons l'aimer, on fera tout pour être prêt. On ne se souillera pas. On ne péchera pas. On se tiendra près de lui. On ne fera pas de compromis. On ne sera pas léger. Qu'est-ce que nous voulons? Est-ce que nous voulons tout simplement un petit peu de bénédiction? Est-ce que nous voulons tout simplement que le Seigneur vienne nous dépatouiller quand on a un problème? Ou nous donner ceci ou cela? Qu'est-ce que nous voulons?
On est enfant de Dieu, on est disciple du Seigneur, on aime Jésus, on l'adore, on le chante. Si nous l'aimons, nous aimerons aussi sa venue. Et j'aimerais juste terminer ce message en vous lisant ce que le Seigneur a dit à une sœur américaine. Une sœur américaine a eu le privilège de voir le Seigneur lui apparaître en face d'elle. Et le Seigneur lui a parlé, lui a donné un message en lui disant, dis à tes frères, dis à mon église. Le Seigneur lui a parlé. Elle a vu le Seigneur comme nous, on se voit. Et le Seigneur lui a dit. J'aimerais terminer ce message en vous lisant ce que le Seigneur lui a dit. Dis à tes frères que je ne suis pas seulement celui qui bénit ou qui fait des miracles, mais que tout ce qui se fait dans l'ombre et que les chrétiens cherchent à cacher par des apparences mensongères, je le vois. Je suis celui qui voit tout. Je vois ton cœur. Alors il s'adresse à elle, à cette sœur. Je vois ton cœur qui est partagé. Tu as en toi des choses qui me déplaisent et m'attristent. Je te demande d'y renoncer et de vivre selon ma vérité, ma pureté et mon amour. Fais-le car je suis avec toi. Et l'encouragement. Fais-le parce que je suis avec toi. Je vois ça. Beaucoup de tes frères refusent de se laisser conduire par mon esprit. Ils vivent dans une apparence et se comportent comme s'ils étaient spirituels, mais ils ne vivent pas ma vérité dans leur vie personnelle. Cela, à mes yeux, ce sont des menteurs. Dis à tes frères qu'ils doivent renoncer totalement à la chair, car elle n'a rien à voir avec la vie de mon Église. Dis-leur que par la puissance de ma parole et de mon esprit, ils ne doivent plus vivre dans la chair, ni marcher selon la chair, mais dans l'esprit, car leur vie véritable ne se trouve que dans l'esprit. Dis-leur que ceux qui vivent selon la chair et sur les apparences ne seront pas enlevés. Dis à tes frères et au monde que je viens. Dis-leur que beaucoup d'entre eux ne seront pas enlevés. Seuls ceux qui font ma volonté, qui se sanctifient et vivent dans mon esprit, en communion réelle avec moi, eux seuls seront enlevés. Je viens chercher ceux qui m'appartiennent entièrement. Moi seul, je les connais. Mais ceux qui ne sont pas entiers pour moi, ceux-là, je ne les enlèverai pas. Va et dis à tes frères que je viens chercher les miens, ceux qui sont tout entiers pour moi. Franchement, il y a de quoi, hein? Il y a de quoi méditer, hein? Il y a de quoi le prendre au sérieux. Lui, c'est le Dieu de grâce. Il a dit, je ne suis pas celui simplement celui qui bénit ou qui fait des miracles. Je suis celui qui voit tout. Même ce qui est caché dans l'ombre. Et les chrétiens cherchent à cacher et à paraître. On paraît spirituel. Hein? Il le dit lui-même. On paraît spirituel aux yeux des autres. On a une apparence. Dieu, il connaît les cœurs. Ils sont dans nos cœurs. Il sait exactement, il connaît nos pensées, nos mobiles. Même des choses qui paraissent bien aux yeux de nos frères et sœurs. Même des fois, on paraît avoir une bonne intention, mais notre mobile n'est pas bon. Il le sait. Il n'y a rien qui lui échappe. Est-ce que nous y pensons, ça, que le Seigneur nous voit? Est-ce que nous y pensons qu'il nous voit? Moi, une fois, j'ai eu un choc. J'étais en train de regarder la télévision. Et ça, d'ailleurs, ça s'est passé en Amérique. Une baby, je ne sais pas comment on dit en anglais, ben bref, une nounou, si vous voulez, qui garde des enfants, dans une belle villa. Les parents étaient partis, mais la nounou, c'était une nouvelle nounou. Elle ne savait pas qu'il y avait une caméra. Une caméra qui captait là où il y avait les enfants. Aussitôt partie, écoutez-moi bien, aussitôt partie. Mais la caméra, elle a filmé, évidemment. Elle a pris les enfants, elle les a jetés comme ça. Elle s'en est même pas occupée ni rien. Je vous assure que, d'ailleurs, c'était dit dans l'émission, elle n'a pas fait long feu, elle. Aussitôt qu'ils sont revenus, ils ont regardé ça. Hop. Et en voyant ça, ça me disait, tu vois, moi je suis comme cette caméra, je te regarde, je te vois. Je sais ce que tu fais dans ta chambre. Je sais ce que tu fais quand tu es seul. Je sais ce que tu penses. Tu vois, tu as vu cette caméra qui filmait
Cette personne, elle ne se doutait pas d'être vue, mais moi je suis comme ça avec toi. Je t'aime, oui, mais j'ai mon regard avec chacun. Je vois tout, je vois tout. Je vois, comme dit David, il sait quand je me lève, il sait quand je sors, il sait quand je rentre. Avons-nous la crainte du Seigneur? Avons-nous le désir de lui plaire? Avons-nous le désir d'être prêt? Est-ce que nous voulons être enlevés? Est-ce que nous aimons son enlèvement? Est-ce que nous sommes des amoureux qui languissent auprès du Seigneur? Viens, Seigneur Jésus. L'épouse et l'Église disent, viens, Seigneur Jésus. Viens, Seigneur Jésus. Qui peut dire, viens, Seigneur Jésus? Ceux qui sont prêts, non? Ceux qui sont prêts? Ceux qui ont ce témoignage, ils disent, viens, Seigneur Jésus. Et nous pouvons l'avoir. Si tu l'as pas, mon frère, si tu l'as pas, mon soeur, si je ne l'ai pas, mais c'est pas trop tard. Préparons-nous. Cherchons le Seigneur. Cherche le Seigneur jusqu'à ce que tu vois, tu constates que ton cœur est prêt pour l'enlèvement. Amen. Voilà, que Dieu nous bénisse. C'est ce que le Seigneur a béni sur mon cœur. Mais je crois que c'est quand même un message ce matin sérieux que nous devons considérer avec sérieux. Oui, il vient bientôt. Il vient bientôt nous chercher, vous rendez compte? Il nous aime, il vient bientôt. On va le rencontrer. On va être semblable à lui, parce que nous le verrons tel qu'il est. Semblable, avec un corps glorifié. C'est à nous de savoir. Le choix, il est personnel. C'est à nous de décider. Est-ce que nous prenons le risque d'être laissé ou avoir l'assurance d'être enlevé? C'est à nous. Et on peut avoir l'assurance d'être enlevé. Il a le pouvoir. À celui qui a le pouvoir. À celui qui a le pouvoir de vous faire paraître devant lui irréprochable et dans la détresse, dans la joie. Que le Seigneur nous aide. Que le Seigneur nous fasse grâce. Prenons au sérieux ces choses-là. Prenons-le. Imaginez un seul instant que dans l'Église, dans le peuple du Seigneur, tout le monde serait vrai, authentique. Pas d'apparence. Pas d'apparence. Pas de faux semblants, pas de masque. Mais quelle gloire il y aurait dans l'Église. L'Église serait une véritable lumière pour ce monde enténébré. L'Église serait véritablement une force. Elle serait remplie de puissance, de gloire, de pureté, d'humilité, d'amour, de telle manière qu'elle serait un aimant qui attire les autres. Mais malgré que Dieu nous a donné sa parole, malgré qu'il nous a donné son esprit, nous restons dans la faiblesse, nous restons dans le compromis, nous restons dans la tiédeur. On veut te remercier, Seigneur. On veut te remercier, Seigneur, pour cette matinée, parce que tu as parlé à nos cœurs. Et nous te demandons, Seigneur, de nous donner la grâce de préparer nos vies, nos cœurs, au temps venu. Nous te demandons la grâce de nous d'avoir un cœur prêt. Rends-nous capables d'être prêts. C'est ta promesse, Seigneur. Cette promesse, elle est glorieuse. Tu vas venir nous chercher. On veut être prêts. Aide-nous à l'être, Seigneur. Et surtout, aide-nous à le maintenir. Aide-nous à rester prêts. À rester prêts. Jusqu'à ta venue. Seigneur, ce matin, j'ai apporté cela parce que tu as mis ça dans mon cœur. Je te remercie, Seigneur, parce que ce n'était pas un message facile à porter. Je t'en remercie, Seigneur. Tu m'as donné la grâce de l'apporter de la bonne manière. Merci, Seigneur. Je te lis de tout mon cœur. À toi toute la gloire, à toi toute la gloire.

C'est la fin de votre conférence sur Radio Bonne Nouvelle. Nous sommes heureux de vous avoir eu à l'antenne. Nous finissons avec ces quelques notes pleines de vie et de malice de Florin Niculescu au violon et Paul Staicu au piano. Bonne écoute sur Radio Bonne Nouvelle.

David dit au psaume 31, versets 15 et 16, « En toi je me confie, ô Éternel, je dis, tu es mon Dieu, mes destinées sont dans ta main. » Nous pouvons reprendre ces paroles à notre compte. Elles sont tout d'abord un témoignage, « Tu es mon Dieu ». Quand l'homme s'éloigne de Dieu, il devient idolâtre. On adore aujourd'hui toutes sortes de dieux, le dieu d'argent, le dieu toilette, le dieu sport, le dieu confort, et j'en passe. David dit, « Tu es mon Dieu, toi, éternel. » Si, comme lui, nous pouvons dire à Dieu, qui nous a donné son Fils, « Tu es mon Dieu. » Nous pourrons ajouter, « En toi je me confie, j'ai foi en tes promesses. Je sais que cette journée contribuera à mon bien, quoi qu'il arrive. » Car mes destinées sont dans ta main. Rien ne peut élargir et enrichir notre vie. Rien ne peut la rendre plus heureuse et plus féconde que de savoir que le Dieu de l'infini est notre Dieu et que nos destinées sont dans sa main.

Petite fille, j'étais une enfant assez solitaire, fille unique, vivant un peu dans un monde imaginaire. Mes parents travaillaient, mais comme dans les quartiers à Perpignan, les quartiers populaires, il y avait beaucoup de solidarité entre les familles. J'étais toujours chez les uns ou les autres, bon, un peu livrée à moi-même, mais toujours quand même soutenue et entourée par l'amitié de personnes, de voisins. Après des études de sage-femme, je me suis mariée avec le père de mes enfants, connu au lycée. Donc, ça a été des années de bonheur. Nous avons eu la grande joie, quelques années plus tard, d'avoir nos deux fils. Mais malheureusement, lorsque nous nous trouvons éloignés du Seigneur, sans sa protection et sans repère, le monde nous rattrape vite. Et le mal qui n'est jamais très éloigné entre dans nos vies pour tout détruire. En gros, la situation où d'une dizaine d'années s'est dégradée et s'est soldée par un divorce, donc avec beaucoup de souffrance. Donc ça n'est suivi des années de tristesse, d'échecs, de tourments. Cette illusion de liberté m'a fait profiter des plaisirs du monde, comme on les appelle, qui ne sont qu'un miroir aux alouettes et ne font que nous enfoncer, nous enliser davantage pour nous détruire. Je suis allée consulter des voyantes, car dans nos sociétés, on essaie souvent de répondre à nos angoisses par les tirages de cartes, l'ésotérisme. On pense que ça donnerait des réponses à nos difficultés pour mieux les surmonter, ça nous donnerait une espérance. Mais tout ça, ce ne sont que des illusions. Et puis, il y a 10 ans, mon fils aîné, Julien, a été victime d'un grave accident de la route. 12 jours de coma, polytraumatisé, opéré du cerveau en urgence. S'il survivait, le pronostic était très lourd, car il devait rester lourdement handicapé. Alors, je ne peux trouver de mots pour exprimer ma souffrance à ce moment-là. J'ai été plongée dans un long tunnel noir, de peur, de solitude, de dépression, où malgré les antidépresseurs et tout traitement, j'ai eu des idées suicidaires. Mais la même protectrice du Seigneur était sur nous, sur notre famille. Car au bout de ces années de ténèbres, il y avait la victoire et la grâce de nous relever. Julien a été miraculeusement sauvé après plusieurs années d'hospitalisation, de rééducation. Il a pu reprendre une vie normale. Et puis, il y a environ 2 ans, le Seigneur plaçait sur son chemin un ami et voisin. Le Seigneur, petit à petit, a commencé à travailler mon cœur et à me restaurer. Et un jour, j'ai été guidée, le Seigneur m'a guidée, vers un ancien de l'Église. Je me suis repentie sincèrement de mes péchés. J'ai pris vraiment conscience, comme si vraiment tout m'apparaissait sous la lumière, tout devenait très clair, tout m'est vraiment apparu, et là vraiment j'ai eu cette conscience de demander pardon, de demander au Seigneur, de supplier le Seigneur qui me relève. J'étais avec beaucoup d'humilité et beaucoup de larmes, je lui ai demandé ce pardon. Et à ce moment-là, lorsque je me suis repentie, j'ai ressenti instantanément une grande paix, une grande chaleur m'envahir, me réchauffer, oui. C'était comme si un souffle entrait en moi, comme si mes poumons reprenaient de l'air, comme le noyer qui reprend son inspiration, quelque chose de bon rentrait en moi pour me restaurer, m'amener la paix, la joie, la sécurité. Je venais de quitter en fait le monde des ténèbres dans lequel j'étais plongée depuis toutes ces années. Bon, mais ça, je ne l'ai appris que plus tard. Je voulais citer le psaume 18, 4. Je m'écris, loué soit l'Éternel, et je suis délivrée de tous mes ennemis. J'avais déposé à ce moment-là mes fardeaux, mes échecs, mes erreurs, mes souffrances au pied de la croix. Je venais d'être libérée de liens mauvais qui me tenaient prisonnière. J'avais retrouvé la joie, la paix, la sécurité, car notre Seigneur répond toujours à ses enfants lorsqu'ils se repentent sincèrement.
Il nous délivre, nous restaure, nous protège. J'ai été aussi guérie dans les jours qui ont suivi d'un psoriasis que j'avais depuis 7 ans. Donc, c'est vrai qu'aujourd'hui, je peux déclarer que le Seigneur m'a rachetée par son sang, et ceci de haute lutte dans le combat qu'il a mené pour nous à la croix. C'est pour ça que je me suis engagée dans les eaux du baptême, et je désire désormais en être le témoin, le servir, lui être fidèle, proclamer son grand amour. L'Éternel est mon berger, je ne manquerai de rien. Grâce à lui, je me repose dans des prairies verdoyantes, et c'est lui qui me conduit au bord des eaux calmes. Il me rend des forces neuves, et pour l'honneur de son nom, il me mène pas à pas sur le droit chemin. Si je devais traverser la vallée où règnent les ténèbres de la mort, je ne craindrai aucun mal, car tu es auprès de moi. Ta houlette me conduit et ton bâton me protège. Pour moi, tu dresses une table aux yeux de mes ennemis. Tu oins de parfum ma tête. Tu fais déborder ma coupe. Oui, toute ma vie, ta bonté et ton amour m'accompagneront, et je pourrai retourner au temple de l'Éternel tant que je vivrai. »

C'est par la croix où Jésus a versé tout son sang que les rachetés de l'Éternel peuvent proclamer leur salut. Cependant, c'est sur nos souffrances qu'il a porté, c'est de nos douleurs qu'il s'est chargé, et nous l'avons considéré

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Oui, avec un petit air des Alizés, c'était extrait de son album Paul Victoire, Joël Filin. Oui, un chanteur du groupe Jean 316, que vous avez sûrement déjà entendu sur radio. Bonne nouvelle, Jésus est là. Je ne suis pas seul. Jésus ne m'a jamais dit que je n'allais pas souffrir, mais il m'a promis de me donner suffisamment de force pour supporter l'épreuve. À cause de sa fidélité, je suis sûr de ne pas être seul, qu'il ne m'abandonnera jamais. Ses paroles sont des rayons de miel qui me donnent des ailes pour le ciel. Oui, de très jolies paroles en créole. Radio Bonne Nouvelle, dans quelques minutes, vos amis de la Voix de l'Évangile. 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

0: Oui, superbe, c'est 101 violon sur Radio Bonne Nouvelle. Retrouvons tout de suite nos amis de la Voix de l'Évangile.
1: La Voix de l'Évangile, bonjour. Il nous est tous arrivé d'être un jour émerveillés par la nature. Un animal, un panorama extraordinaire, un goût, une odeur, un être humain. Devant la beauté d'une personne ou d'un paysage, la perfection d'un minuscule insecte, sans être chrétien, nous avons peut-être un instant pensé à Dieu. Quelqu'un a dû créer tout cela, quelqu'un l'a voulu. Nous écoutons le psaume 8, mis en musique et chanté par Pat Burning, et nous y reviendrons avec Marc Forio. Le psaume 8.

Lisons ensemble, dans l'Ancien Testament, le psaume 8. Éternel notre Seigneur, que ton nom est magnifique sur toute la terre. Ta majesté s'élève au-dessus des cieux. Par la bouche des enfants et de ceux qui sont à la mamelle, tu as fondé ta gloire pour confondre tes adversaires, pour imposer silence à l'ennemi et aux vindicatifs. Quand je contemple les cieux, ouvrage de tes mains, la lune et les étoiles que tu as créées, qu'est-ce que l'homme pour que tu te souviennes de lui, et le Fils de l'homme pour que tu prennes garde à lui? Tu l'as fait de peu inférieur à Dieu, et tu l'as couronné de gloire et de magnificence. Tu lui as donné la domination sur les œuvres de tes mains, tu as tout mis sous ses pieds, les brebis comme les bœufs et les animaux des champs, les oiseaux du ciel et les poissons de la mer, tout ce qui parcourt les sentiers des mers. Éternel notre Seigneur, que ton nom est magnifique sur toute la terre. Chateaubriand a dit, « Il est un Dieu. Les herbes de la vallée et les cèdres de la montagne le bénissent. L'insecte bourdonne ses louanges. L'oiseau le chante dans son feuillage. La foudre fait éclater sa puissance et l'océan proclame son immensité. L'homme seul, continue-t-il, a osé dire, « Il n'y a pas de Dieu. » La nature est-elle si loin de lui qu'il ne l'ait pu contempler? Ou la croit-il le simple résultat du hasard? Mais quel hasard a pu contraindre une matière désordonnée et rebelle à s'arranger dans un ordre si parfait? Qui n'a pas contemplé un champ de blé, une simple prairie sur lesquelles le vent frais passe, couchant légèrement sur son passage chaque épi, chaque brin d'herbe? Qui n'a pas admiré les chaînes de montagnes ou ces pics enneigés ou écouté le gazouillis des oiseaux? Nous sommes à une époque où plus que jamais on parle de verdure, de retour à la nature. Même à la campagne, ceux qui sont habitués à la nature n'hésitent pas à prêcher aux citadins cette qualité manquante dans les villes, à savoir la nature. Nos villes, devant une intoxication grandissante, comptent de nombreux écologistes. Plus que jamais, on entend parler du vert, du besoin d'espace vert. Le vert scié à l'urne, disait un quotidien suite à une campagne pour les élections. Et il ajoutait, les sondages traduisent tous une très forte poussée verte et c'est à qui se repeindra le plus vite à la chlorophylle. Nouvelle mode, propagande électorale, politique, philosophique. Certes, nous pouvons trouver bien des motifs face à un tel sujet. Mais n'y a-t-il pas aussi une certaine prise de conscience face à un environnement qui tend à disparaître, que nous n'avons souvent peut-être pas assez apprécié et qui n'existe plus guère? Les espaces verts, les arbres, les fleurs, les oiseaux. Certains promoteurs font creuser un parking souterrain sur l'emplacement d'un square. D'autres personnes voient disparaître la rangée d'arbres située non loin de leurs fenêtres et qui leur apportaient un peu de verdure. Cela pour agrandir la route et faciliter la circulation. Certes, le progrès est louable, mais bon gré mal gré, la nature semble souvent n'être plus au goût du progrès, et par là même nous manquer énormément. La Bible n'est pas un livre de science, mais elle nous dit combien la nature prouve et démontre l'existence de Dieu. Si l'homme aujourd'hui avance dans une technique des plus avancées, s'il peut aller et marcher sur la lune, personne ne peut encore fabriquer la fleur ou le minuscule insecte des champs. La nature se trouve pourvue d'une donnée merveilleuse, la vie. Dieu seul donne cette vie, dit la Bible. « Au commencement, Dieu créa », déclare-t-elle. « Tout a été voulu par lui, les plantes, les oiseaux, les plaines, les forêts. » Dans notre texte, l'auteur David voit la gloire de Dieu, c'est-à-dire sa manifestation au sein de la création. Il veut nous entraîner avec lui dans sa découverte, nous associer à sa joie, à sa louange. Il dit, en parlant de Dieu, « Notre Seigneur, notre Maître », nommant ainsi celui devant qui l'homme ne peut volontairement que s'incliner et découvrir, reconnaître sa toute-puissance. Nous sommes émerveillés. C'est le Seigneur. Il est possible à tous de le découvrir, de le reconnaître, de l'aimer.
c'est le Seigneur de l'ensemble des croyants, de chaque homme aussi, comme Dieu le voudrait, le Seigneur de tous ceux qui l'acceptent comme l'auteur, le chef suprême de toutes choses. David désire associer sa louange à tous, puisque le Seigneur est non seulement celui de David, mais aussi de tout homme, de tout être croyant qui l'aime avant tout. David exhorte donc tous ceux qui croient à la gloire de Dieu et reconnaissent sa grandeur à se joindre à lui, à faire leurs ses sentiments, tout ce qu'il ressent. Que ton nom est magnifique sur toute la terre. David établit un parallèle entre le nom de Dieu et l'image de la terre. Pourquoi rapproche-t-il ce nom à la terre? Parce que le nom de Dieu, le sceau de Dieu, cette marque de fabrication, est pour notre esprit le résumé de tout ce que Dieu nous a révélé de sa gloire. Nous ne pouvons que nous sentir limités face à son infinie grandeur, tout petit et à court d'expression, face au déploiement de ses richesses, où chacune le révèle un peu plus. Le psalmiste David voit le nom de Dieu inscrit et manifesté dans les splendeurs de l'univers. Le ciel étoilé, par exemple, qu'il pouvait voir et contempler, dont il pouvait jouir depuis le toit de son palais. Aujourd'hui, il en est de même pour nous. Si nous nous donnons la peine de nous arrêter pour contempler l'univers qui nous entoure, tout révèle une certaine gloire de Dieu. Tout laisse deviner l'intervention de données extérieures à la terre. Une connaissance, oh combien extraordinaire, est entrée en jeu et se trouve exprimée soudain sous nos yeux. Quelle merveille qu'une fleur, quand je prends le temps de la contempler. Et quelle différence incomparable avec la fleur artificielle, même parfumée. Notre vue est ainsi faite que du premier coup d'œil, ou dès le premier regard, nous distinguons aisément le vrai du faux, le véritable de l'imitation. Combien majestueuses les montagnes, quelle beauté dans ces pics enneigés, ces flocons blancs, quelle immensité l'océan et ses profondeurs. Oui, tout dans la nature manifeste qu'il y a quelqu'un de plus, qu'il y a un Dieu. Tout exprime une certaine gloire de ce Dieu. Comment comprendre cette donnée extraordinaire que nous offre l'univers? Pourquoi ne pas accepter qu'il y a un Dieu, comme le dit l'Écriture? Au commencement, Dieu créa. La nature est-elle si loin de l'homme qu'il ne l'ait pu contempler? S'exclamait Chateaubriand. Voltaire lui-même, bien qu'athée, déclarait ne pas pouvoir songer qu'une horloge existe et n'est point d'horloger devant l'ingéniosité de la machine. Il semblait ne pas pouvoir accepter la nature sans quelqu'un derrière elle. Admettre ce quelqu'un, cette puissance, c'est bien, mais il ne faut pas en rester là. Comprenons-nous que ce nom magnifique, inscrit dans les splendeurs de l'univers, est celui du Dieu créateur? Tournons-nous vers lui en le reconnaissant et aimons-le.

Toute la nature parle de Dieu, toute la création parle du Créateur. Il n'y a que l'homme qui refuse souvent cette idée. Jésus a dit « Je suis la résurrection et la vie. Celui qui croit en moi vivra même s'il meurt. Et quiconque vit et croit en moi ne mourra jamais. » Éternel notre Seigneur, que ta gloire est admirable. Éternel notre Seigneur, que ton nom est magnifique. 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

Oui, sur les bonnes nouvelles, la rose jaune du Texas, the yellow rose of Texas. Visa, un groupe que vous connaissez déjà, vous avez déjà entendu sur Radio Bonne Nouvelle, Je serai là, tiré de leur album Un peu d'amour. Oui, je serai là, oui, Jésus est toujours près de nous, Dieu est avec nous. 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

0: Oui, sur Radio Bonne-Nouvelle, c'était le grand orchestre de Mantovani. Et il est temps de retrouver nos amis de Perspective Réformée. 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
2: Chers auditeurs et auditrices, nous continuons notre série de messages sur comment naître de nouveau et grandir dans la foi. La fois dernière, nous avions parlé de l'homme qui est devenu pécheur après avoir été créé par Dieu, et nous avions posé la question du comment l'homme créé bien peut devenir mauvais et peut devenir pécheur. Et nous étions en train d'expliquer comment est-ce que le péché est entré dans le monde et dans la vie de l'homme. Et nous parlions du serpent et de la tentation qu'il a exercée sur l'homme et la femme. Réalisons le texte. Réalisons ce que le serpent dit à l'homme et à la femme. Le serpent dit, Dieu sait que le jour où vous en mangerez, c'est-à-dire du fruit de l'arbre de la connaissance du bien et du mal, le jour où vous en mangerez, vos yeux s'ouvriront et que vous serez comme des dieux qui connaissent le bien et le mal. Le serpent présente Dieu à l'homme et à la femme comme un menteur qui leur cache le fait que la consommation du fruit de l'arbre de la connaissance du bien et du mal les changerait en êtres divins capables de posséder et de maîtriser le bien et le mal. Bien, la désobéissance de l'homme, c'est-à-dire le choix que l'homme exerce de suivre ce que le serpent lui dit, démontre que ce dernier est l'origine du mal qui l'affecte. Bien, après leur désobéissance, l'homme et la femme possèdent effectivement la connaissance du bien et du mal. Mais contrairement à ce que le serpent leur avait dit, ils ne deviennent pas comme des dieux. Non, au contraire, ils deviennent mortels. La connaissance du bien et du mal en dehors de la présence de Dieu produit en l'homme une instabilité existentielle qui le pousse à tendre de plus en plus et toujours.

image des dieux. Mais cette image est séparée de Dieu qui est son origine. Donc, l'homme devient instable. La mort physique qui ramène l'homme à la poussière, qui est sa matière première, est la représentation concrète de la mort spirituelle qui le frappe à cause de sa séparation avec Dieu. Maintenant, l'homme est séparé de Dieu, son créateur, la source de son ordre et de son équilibre. L'homme devient lui-même désordre, déséquilibre et instabilité. Séparé de Dieu, son origine, l'homme n'a plus de destination. Séparé de Dieu, son point de départ, l'homme n'a plus de point d'arrivée. Mais malheureusement, son péché le met en mouvement et le dirige non plus vers Dieu, mais loin de Dieu. Mais s'éloigner de Dieu, le Créateur, c'est s'éloigner de la vie, c'est se diriger vers le néant, vers la mort. Les conséquences qui affectent l'homme à cause de sa séparation avec Dieu sont d'ordre spirituel, moral et physique. La conséquence spirituelle concerne la rupture de la communion de l'homme avec Dieu. Par sa désobéissance, d'ami, l'homme est devenu ennemi de Dieu, ennemi de la sainteté de Dieu. Il est toutefois vrai que malgré sa désobéissance, l'homme est toujours aimé de Dieu, mais l'amour de Dieu n'altère pas sa justice. Parce que, rebelle contre Dieu, l'homme est reconnu coupable devant la justice de Dieu et il est destiné à la mort. L'apôtre Paul écrit, « Car tous ont péché et sont privés de la gloire de Dieu. » Romains chapitre 3, verset 23. « Car le salaire du péché, c'est la mort. » Romains 6, 23. Maintenant que nous avions péché, nous sommes spirituellement morts et physiquement mortels. Nous sommes spirituellement aliénés de Dieu, notre Créateur. La conséquence morale de la désobéissance de l'homme devant Dieu est la perte de sa capacité à maîtriser son esprit, son âme et son corps. L'homme séparé de Dieu ne devient pas seulement étranger devant Dieu, mais aussi étranger devant lui-même. L'homme séparé de Dieu ne sait plus qui Dieu est et ne sait plus non plus qui lui-même est. En voulant obtenir sa liberté par rapport à Dieu, l'homme a perdu sa liberté par rapport à lui-même. L'homme est désormais esclave de lui-même, esclave de ses mauvais désirs, esclave de ses passions. L'homme pécheur est devenu donc un être en crise, un être déchiré entre le bien qu'il sait mais ne peut faire et le mal qu'il abhorre mais est incapable d'éviter. Voir Romains 7, 14 à 24. Désormais, à cause de notre nature pécheresse, nous sommes des êtres en crise, des êtres malades qui ne sont pas ce qu'ils veulent être et ne veulent pas être ce qu'ils sont, de pécheurs invétérés sans avenir. La conséquence physique la plus visible de notre séparation avec Dieu est notre mortalité. Nous mourons non parce que créés mortels, mais parce que séparés de Dieu, qui est la source de la vie et de notre vie. La mort physique nous atteint de diverses façons ou de diverses manières. La vieillesse est considérée comme la porte qui ouvre la vie limitée de l'homme à la certitude de la mort. Mais les humains ne meurent pas seulement parce que affectés par la vieillesse. La séparation d'avec Dieu livre l'homme à la merci des agents biologiques et chimiques qui provoquent les différentes maladies psychosomatiques qui sont malheureusement le lot de l'humanité déchue. La maladie rend la vie humaine pénible et réduit sa durée. Psaume 90, nous pouvons voir ces psaumes et voir la fragilité humaine. Les hôpitaux attestent non pas que quelques humains soient malades, mais plutôt que l'humanité tout entière est maladive. La compréhension de la condition pécheresse de l'homme et de ses conséquences spirituelles, morales et physiques prépare à la compréhension de l'urgence de la nouvelle naissance. L'apôtre Paul s'exclame, « Qui me délivrera de ce corps de mort ?» Romains 7, 24. Posons de nouveau la question de la nouvelle naissance. Pourquoi naître de nouveau ?

la seule sortie pour l'humanité entraînée dans la course vers la mort et le retour vers Dieu. Il faut que l'homme qui fuit loin de Dieu s'arrête et fasse volte-face et revienne vers Dieu. Mais une volte-face ou bien le retour vers Dieu est impossible si Dieu n'intervient pas pour, avant tout, réduire notre course effrénée vers le mal et nous redonner une nouvelle existence. Le don de la nouvelle vie par Dieu en Christ s'appelle la conversion. L'apôtre Paul écrit « Si quelqu'un est en Christ, il est une nouvelle créature, les choses anciennes sont passées, voici toutes choses sont devenues nouvelles, et tout cela vient de Dieu qui nous a réconciliés avec lui-même par Jésus-Christ. » 2 Corinthiens 5, 17 à 21. Pourquoi naître de nouveau? Nous devons naître de nouveau pour éviter la colère de Dieu qui certainement atteindra tous ceux qui s'endurcissent à poursuivre leur course mortelle malgré l'offre de la nouvelle vie en Jésus-Christ. Dans l'évangile de Jean, Jésus affirme « Car Dieu a tant aimé le monde qu'il a donné son Fils unique afin que quiconque croit en lui ne périsse point, mais qu'il ait la vie éternelle. Dieu, en effet, n'a pas envoyé son Fils dans le monde pour qu'il juge le monde, mais pour que le monde soit sauvé par lui. » Celui qui croit en lui n'est point jugé, mais celui qui ne croit pas est déjà jugé parce qu'il n'a pas cru au nom du Fils unique de Dieu. Donc, rappelons ce que nous avions dit dans notre sermon précédent. Nous avions expliqué pourquoi est-ce que l'homme est pécheur et pourquoi est-ce qu'il doit naître de nouveau. Nous avons expliqué que l'homme a créé le monde et l'homme en parfait état. Mais voilà que à cause de la désobéissance de nos premiers parents, l'homme est tombé dans le péché. Le péché de l'homme crée donc la séparation avec Dieu, et la séparation avec Dieu amène à des conséquences spirituelles, morales et physiques, dramatiques et déplorables pour l'homme. Désormais, nous sommes devenus ennemis de Dieu. Alors, pourquoi naître de nouveau? Bien, il faut naître de nouveau pour sortir de l'inimité, pour ne plus être ennemi de Dieu, mais plutôt devenir ami de Dieu. C'est la raison pour laquelle nous devons accepter le Christ comme notre sauveur personnel. Je ne veux pas continuer cet enseignement sans faire appel à tous ceux qui ne connaissent pas le Christ, à tous ceux qui continuent à vivre dans leur péché, de venir à Jésus-Christ pour le recevoir comme leur sauveur personnel. Ils doivent confesser leur péché, ils doivent reconnaître qu'ils vivent en rébellion contre Dieu, et que s'ils continuent comme ça, ils ne peuvent que finir par la mort éternelle. Bien, ils peuvent venir à Jésus-Christ, ouvrir leur cœur, accepter le pardon qu'il nous offre gratuitement, et le recevoir comme leur sauveur personnel. Il est très important d'être enseigné de Dieu, mais pour que l'enseignement que nous donnons sur la nouvelle naissance puisse être effectif, il faut que nous puissions nous-mêmes naître de nouveau avant. Donc, j'encourage ceux qui ne sont pas chrétiens de recevoir le Christ avant de comprendre comment grandir dans la foi. Nous nous arrêtons ici pour aujourd'hui. Nous allons continuer notre série d'enseignements sur comment naître de nouveau et grandir dans la foi prochainement. Mais je veux faire savoir à nos auditeurs que nous avons des copies de notre sermon. Nous pouvons les donner à ceux qui veulent bien les demander. Et l'adresse vous sera donc communiquée à la fin de notre émission. Que le Seigneur vous bénisse. Amen.

Vous venez d'entendre l'émission Perspective réformée. Pour tout renseignement pour demande des textes de notre émission, veuillez vous adresser à Perspective réformée, BP 557755, Chicago IL 60655 USA. BP 557755, Chicago IL 60655 USA. Dans l'attente de notre prochaine émission, nous vous disons au revoir et à Dieu seul la gloire.

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Oui, c'était deux chants de louange tirés de l'album du groupe EXO, Éclat de. Oui, près de toi et digne es-tu l'agneau de Dieu. Oui, Jésus-Christ, parole créatrice, Dieu lui-même venu sur terre. Oui, près de toi, je voudrais être. 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

Et sur Radio Bonne Nouvelle, votre émission Vérité Évangélique, tirée d'un album intitulé Island Praise, oui, l'air des Alizés pour louer le Seigneur, de chants de louanges, je suis libre, I am free. Il a cassé les chaînes, la bataille est gagnée, l'agneau est mort, digne, et son fils, oui, l'agneau de Dieu, Jésus-Christ, est mort à la croix, notre place, oui, il est ressuscité, le troisième jour, il est vivant. Et keep on singing, continue à chanter, il te garde quand tu sors, il te garde dans ses bras. Oui, le Seigneur est avec toi, alléluia, à son saint nom. 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

0: Et sans tarder, retrouvons nos amis de Radio Réveil en Suisse. Parole de vie. 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
2: Qu'ils sont beaux les corps de nos champions. Ce corps, plus adulé que sublimé, envahit toutes nos représentations du bonheur. Dans les années du droit à la santé, le corps rime avec jeunesse, beauté, épanouissement, liberté. Malheur à celui qui ne rentre pas dans ces critères de santé, il est hors norme. C'est le cas par exemple du troisième âge qui revendique sa place dans la fête du corps. Christian Combat a publié un amusant pamphlet sur la difficulté d'être vieux dans notre société. Éloge de l'âge dans un monde jeune et bronzé, c'est le titre de son ouvrage paru chez Robert Laffont. Autrefois caché, ce corps est désormais partout exhibé. C'est lui qui donne le là de la forme, du bien-vivre, du bien-être. La confusion des valeurs est complète.

C'est à cette confusion relevée par Daniel Dejardin et entretenue par une mauvaise relation au corps que va faire maintenant référence Henri Bachet. Pour vivre heureux, vivons cachés. Dans quelle mesure ce dicton peut-il s'appliquer au corps? C'est ce que nous allons savoir en écoutant la réflexion d'Henri Bachet par la voix de Farid Gilani.

Disons-le d'emblée, notre relation au corps est plutôt ambiguë. Nous ne savons pas qu'en faire et c'est sans doute le fruit de notre éducation, toute tournée vers la maîtrise des émotions, faisant la part belle à la vie intérieure. On a horreur de la façade. Tout récemment, un hebdomadaire répertoriait les tenues qu'il fallait adopter pour travailler dans telle ou telle entreprise. Savez-vous que le fin du fin pour un banquier privé genevois est de porter un costume de classe légèrement élimé? Autrefois, chez les gens de la campagne, le corps était emballé, non pour plaire, mais plutôt pour le rendre plus fonctionnel. Certes, on mettait l'accent sur la propreté, mais ceux qui changeaient de costume tous les ans étaient plutôt mal vus. Par contre, le viticulteur ou l'agriculteur qui achetait régulièrement une nouvelle vigne ou un nouveau cheval et mettait un point d'honneur à présenter un champ tiré au cordeau recevait les louanges de la communauté. Le travail était valorisé, tout ce qui touchait son domaine l'était aussi, mais le corps, lui, n'était qu'un instrument comme un autre, au service de la besogne à accomplir. D'ailleurs, le paysan qui cherchait à se marier jaugeait plus le corps de la femme en fonction de sa puissance de travail qu'en fonction de sa beauté ou de sa représentativité sociale. Bien sûr, de la nécessité était née l'idéologie, il était normal d'assujettir ainsi sa personne à l'objectif communautaire. On n'avait pas peur de souffrir, de priver ce corps pour le rendre plus docile à la tâche. Les enfants de ces générations de trimeurs ont bien compris que cela n'amenait ni le salut ni le bonheur. On a été plongé dans deux guerres mondiales, plusieurs génocides, une guerre froide et finalement une société à deux vitesses où le fossé entre riches et pauvres s'accroît de plus en plus. Il ne faut pas en vouloir à ces sceptiques de ne plus croire aux vertus du passé. Vaut-il encore la peine de brider son corps et de le réduire en esclavage ?

0: Marilène, pointant la voix vers celui qui est descendu jusqu'à nous, en chair et en os, le Christ Sauveur dont nous fêtons la naissance chaque année, un certain 25 décembre. Si le corps, autrefois, était surtout conçu comme un outil de travail, eh bien aujourd'hui, va nous expliquer Henri Bachet, il est maquillé, bichonné pour se montrer et s'exhiber. C'est le règne du paraître. Quand on sait alors que Jésus se définit, comme d'ailleurs Dieu lui-même dans les écrits de l'Ancien Testament, par cette expression « je suis », on semble loin d'être sur le chemin qui mène à la vie, la vraie. Parer son corps pour mieux se masquer, mais quelle illusion! Et quelle souffrance à venir peut-être aussi! Il serait tellement plus simple, peut-être, et plus reposant, d'aimer son corps comme il faut, comme il l'est, sans en faire un souffre-douleur, comme autrefois, ni une idole, comme aujourd'hui.
1: Aujourd'hui, la bête de travail semble de l'ordre de la préhistoire, surtout dans une civilisation vouée au loisir. Le corps reste le même, il est seulement valorisé ou survalorisé différemment. Avec la mécanisation, l'industrialisation et la standardisation de la production, y compris dans le domaine de l'agriculture, il n'y a plus guère de possibilité d'être quelqu'un, de sortir de l'anonymat. Autrefois, le paysan pouvait être fier de son lopin de terre. La boulangère avait un pain différent de sa concurrente. Le charcutier gardait jalousement ses secrets de fabrication. Maintenant, au fast-food, ça ne se passe plus comme ça. Il ne reste donc souvent à l'homme ou à la femme d'aujourd'hui que son corps pour se mettre en valeur. D'autant plus que nous vivons dans la culture de l'écran qui nous éduque à utiliser plus nos émotions que notre raison. C'est facile pour le banquier genevois de porter un costume élimé alors qu'il peut inviter ses amis à dîner sur la pelouse d'une immense propriété. Mais la midinette de banlieue, comment peut-elle attirer l'attention et dire au monde qu'elle existe? Elle va s'investir dans des toilettes, bichonner son corps, se maquiller, se tenir en forme, maigrir, être à la mode, s'exhiber, quoi. J'ai toujours été étonné de voir des filles dans les bidonvilles de Lima sortir de leur cahute habillées comme des Barbies. Maintenant, c'est l'ensemble de la société qui vit à ce rythme de l'exhibition. Se montrer n'est plus tabou ou un péché. Les marchands ont bien compris ce revirement qui est certes dû à une évolution de la morale, mais également à des transformations socio-économiques. L'économie a orienté une partie de sa production vers l'industrie du corps et a rejoint ainsi des désirs humains pour les combler. Elle est en pleine expansion, puisqu'elle englobe à la fois la chirurgie esthétique, les transplantations d'organes et l'amélioration du patrimoine génétique de l'individu. La publicité n'est que le relais de cette fantastique montée en puissance des industriels du corps. Actuellement, cette économie nous fait vivre. Il y a bien des chômeurs en moins parce que monsieur coupe sa barbe avec un rasoir double lame et que madame se frotte tous les matins au gingembre. Mais le rapport au corps n'a guère changé depuis nos parents. Eux le surexploitaient à des fins de travail et nous le conditionnons comme une vulgaire marchandise pour vendre nos personnalités.

0: Alors, le corps, à négliger ou à encenser? Voici l'extrait d'un écrit du plus important des apologistes du IIe siècle, Justin.
1: Si vraiment la chair n'a aucune utilité, pourquoi le Christ l'a-t-il guéri? Et surtout, pourquoi est-il allé jusqu'à ressusciter des morts? Quel était son but? N'est-ce pas pour nous montrer comment doit se passer la résurrection? Comment d'ailleurs a-t-il ressuscité les morts? Était-ce les âmes ou les corps? D'évidence, c'était les deux ensemble. Si la résurrection ne devait être que spirituelle, il aurait dû, lors de sa propre résurrection, montrer son corps gisant d'un côté et de l'autre son âme telle qu'elle est. Mais il n'a rien fait de tel. Il est ressuscité avec son corps, convaincu que la promesse de la vie concernait aussi celui-ci. Pourquoi est-il ressuscité dans sa chair crucifiée, si ce n'est pour montrer la réalité de la résurrection de la chair? Voulant convaincre ses disciples, qui refusaient d'admettre qu'il fût ressuscité réellement avec son corps, il s'offrit à être touché par eux et leur montra les traces des clous dans ses mains. Mais comme il ne pouvait encore admettre que c'était lui et lui dans son corps, il leur demanda de manger avec eux. Et il mangea du miel et du poisson. C'est ainsi qu'il leur prouva que la résurrection se ferait dans notre corps réel de chair.
0: Les derniers mots de cette émission consacrée au salut du corps reviennent à notre invité du jour, Henri Bachet, qui s'exprime toujours par la voix de Farid Djellani.
2: Bon gré, mal gré, les chrétiens aussi participent à cette économie de la beauté physique. Jetez simplement un coup d'œil dans votre salle de bain. Comment faudrait-il se comporter? J'avancerai deux idées vieilles comme le monde, celle du repos dominical et celle du jeûne. Au labeur forcené, Dieu n'oppose pas la loi du moindre effort, mais le repos du septième jour. Laissons notre corps se reposer de temps en temps, se reposer du maquillage, de sa sophistication à outrance, de sa mise en valeur perpétuelle, du stress que nous lui imposons pour être soi-disant en forme. Il a aussi droit à nos égards, ce corps. Et pourquoi ne pas jeûner de temps en temps? Cela ne concerne pas seulement la nourriture. On pourrait aussi jeûner de s'exhiber. En somme, derrière toute cette survalorisation du corps se profile la grande peur de ne pas se faire aimer. Suis-je encore aimable avec 10 kilos en trop, des muscles flasques et le dégoût pour le vélo? Un jour, nos enfants, comme ceux des générations précédentes, en auront marre de toutes ces simagrées autour du corps, car ils découvriront eux aussi que ni le fitness, ni l'esthétique, ni la nourriture bio ne sauveront leur corps mortel.

Voilà, il est temps de se quitter. Je vous rappelle encore l'adresse à laquelle vous pouvez nous écrire. Parole de vie, boîte postale 502 75 666 Paris. Je répète, parole de vie, boîte postale 502 75 666 Paris. Au revoir et à bientôt.

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0: Commencement de l'évangile de Jésus-Christ, Fils de Dieu. Selon qu'il est écrit dans Isaïe le prophète,
1: « Voici que j'envoie mon messager en avant de toi pour préparer ta route. Voix de celui qui crie dans le désert, préparez le chemin du Seigneur, rendez droit ses sentiers. »
0: Jean le Baptiste fut dans le désert, proclamant un baptême de repentir pour la rémission des péchés. Et s'en allait vers lui tout le pays de Judée et tous les habitants de Jérusalem, et ils se faisaient baptiser par lui dans les eaux du Jourdain, en confessant leurs péchés. Jean était vêtu d'une peau de chameau, et mangeait des sauterelles et du miel sauvage. Et il proclamait, « Viens derrière moi celui qui est plus fort que moi, dont je ne suis pas digne en me courbant de délier la courroie de ses sandales. Moi je vous ai baptisé avec de l'eau, mais lui vous baptisera avec l'Esprit Saint. » Et il advint qu'en ces jours-là, Jésus vint de Nazareth, de Galilée. Et il fut baptisé dans le Jourdain par Jean. Et aussitôt, remontant de l'eau, il vit les cieux se déchirer, et l'Esprit, comme une colombe, descendre vers lui. Et une voix vint des cieux, « Tu es mon Fils bien-aimé, tu as toute ma faveur. » Et aussitôt, l'Esprit le pousse au désert. Il était dans le désert durant 40 jours, tenté par Satan. Et il était avec les bêtes sauvages, et les anges le servaient.

0: Après que Jean eut été livré, Jésus vint en Galilée, proclamant l'évangile de Dieu et disant
1: « Le temps est accompli, et le royaume de Dieu est tout proche. Repentez-vous et croyez à l'évangile. »
0: Comme il passait sur le bord de la mer de Galilée, il vit Simon et André, le frère de Simon, qui jetaient l'épervier dans la mer, car c'étaient des pêcheurs. Et Jésus leur dit
1: « Venez à ma suite, et je vous ferai devenir pêcheurs d'hommes. »
0: Aussitôt, laissant les filets, ils le suivirent. Et avançant un peu, il vit Jacques, fils de Zébédée, et Jean, son frère, eux aussi dans leur barque en train d'arranger les filets. Et aussitôt il les appela, et laissant leur père Zébédée dans la barque avec ses employés, ils partirent à sa suite. Ils pénètrent à Capharnaüm, et aussitôt, le jour du sabbat, étant entré dans la synagogue, il enseignait. Et ils étaient frappés.

0: et sors de lui. »
1: Et le secouant violemment, l'esprit impur cria d'une voix forte et sortit de lui. Et ils furent tous effrayés, de sorte qu'ils se demandaient entre eux,
2: « Qu'est-ce cela ? Un enseignement nouveau, donné d'autorité. Même aux esprits impurs, ils commandent et ils lui obéissent. »
1: Et sa renommée se répandit aussitôt partout, dans toute la région de Galilée.

0: Et aussitôt, sortant de la synagogue, il vint dans la maison de Simon et d'André avec Jacques et Jean. Or, la belle-mère de Simon était au lit avec la fièvre, et aussitôt il lui parle à son sujet. S'approchant, il la fit se lever en la prenant par la main. Et la fièvre la quitta, et elle les servait. Le soir venu, quand fut couché le soleil, on lui apportait tous les malades et les démoniaques, et la ville entière était rassemblée devant la porte. Et il guérit beaucoup de malades atteints de divers maux, et il chassa beaucoup de démons. Et il ne laissait pas parler les démons parce qu'il savait qui il était. Le matin, bien avant le jour, il se leva, sortit et s'en alla dans un lieu désert, et là, il priait. Simon et ses compagnons le poursuivirent, et l'ayant trouvé, ils lui dirent « Tout le monde te cherche ». Il leur dit
1: « Allons ailleurs, dans les bourgs voisins, afin que j'y prêche aussi, car c'est pour cela que je suis sorti. »
0: Et il s'en alla à travers toute la Galilée, prêchant dans leur synagogue et chassant les démons.
2: Un lépreux vient à lui, le supplie et s'agenouillant lui dit « Si tu le veux, tu peux me purifier. » Ému de compassion, il étendit la main, le toucha et il lui dit
1: « Je le veux, sois purifié. »
2: Et aussitôt la lèpre le quitta et il fut purifié. Et le rudoyant, il le chassa aussitôt et lui dit
1: « Garde-toi de rien dire à personne, mais va te montrer au prêtre et offre pour ta purification ce qu'a prescrit Moïse. Ce leur sera une attestation. »
2: Mais lui, une fois parti, se mit à proclamer hautement et à divulguer la nouvelle, de sorte que Jésus ne pouvait plus entrer ouvertement dans une ville, mais il se tenait dehors, dans les lieux déserts, et l'on venait à lui de toutes parts.

La Bible nous dit, dans l'Épître aux Éphésiens, chapitre 4, verset 32, « Dieu aussi, en Christ, vous a pardonné ».

connaissance de la parole de Dieu. Lyubia était une jeune femme russe emprisonnée à vie pour meurtre. Atteinte du sida, elle pensait que son existence n'avait plus de sens. Au comble de la détresse, elle se préparait au suicide quand il lui vint à l'esprit de lancer un dernier appel au ciel. On lui avait procuré une Bible et elle a dit à Dieu « Si tu m'aimes encore après tout ce que j'ai fait, réponds-moi. » Lyubia a ouvert la Bible. « Je ne suis pas venue appeler des justes, mais des pécheurs », disait le premier texte dans Matthieu 9, foudroyant Lyubia. « Venez et plaidons ensemble, dit l'Éternel. Si vos péchés sont comme le cramoisi, ils deviendront blancs comme la neige », confirmait la seconde lecture dans Ésaïe chapitre 1. Le troisième texte parlait du malfaiteur crucifié à côté de Jésus, que l'on lit dans Luc chapitre 23. Pour nous, nous y sommes justement, car nous recevons ce que méritent les actes que nous avons commis. Mais celui-ci n'a rien fait qui ne doive pas se faire. Et il disait à Jésus, « Souviens-toi de moi, Seigneur, quand tu viendras dans ton royaume. » Jésus lui dit, « En vérité, je te dis, aujourd'hui tu seras avec moi dans le paradis. » Terrassé par la parole de Dieu, bouleversé par son amour, Lyubia s'est convertie ce jour-là. Elle est devenue témoin du Christ à l'intérieur même de sa prison. Sous son influence, ce lieu sinistre s'est progressivement transformé. On n'entendait plus de vociférations sauvages, il n'y avait plus de bagarres entre criminels. Parfois même, les prisonnières chantaient des cantiques.

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Notre Père, qui es aux cieux, que ton nom soit sanctifié, que ton règne vienne, que ta volonté soit faite sur la terre comme au ciel. Donne-nous aujourd'hui notre pain de ce jour. Pardonne-nous nos offenses, comme nous pardonnons aussi à ceux qui nous ont offensés. Et ne nous soumets pas à la tentation, mais délivre-nous du mal. Oui, cette prière, c'était la réponse de Jésus-Christ à ses disciples qui lui avaient demandé comment devons-nous prier. Aïta Gouria, Oldara nous chante le Notre Père. 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

Radio Bonne Nouvelle, votre émission Vérité Évangélique, c'était Valeur Absolue, un groupe qui nous vient de la communauté chrétienne de la Résurrection à Lens, un album qui est sorti en 97. Radio Bonne Nouvelle, dans quelques minutes, votre émission La Voix de l'Évangile.

Bonjour, c'est la voix de l'évangile. En espérant que vous vous portez bien, je vous souhaite de passer un agréable moment en notre compagnie. Aujourd'hui, nous recevons le pasteur évangéliste Jacques Mouillon qui va nous parler de la foi. Comment croire et croire en quoi? Voilà deux questions qui certainement vous préoccupent et vous intéressent. Mais pour le moment, de la musique avec Rick Bravin, qui était professeur à la Morlaix, me semble-t-il. On salue l'Institut Public de la Morlaix pour la peine. C'est extrait de son album « Vivre libre ». Et le morceau, c'est « Ton amour m'a éclairé ».

Bonjour. Nous lisons dans l'Évangile de Jean, au chapitre 4, les versets 46 à 53. Il y avait à Capernaum un officier du roi dont le fils était malade. Ayant appris que Jésus était venu de Judée en Galilée, il alla vers lui et le pria de descendre et de guérir son fils qui était près de mourir. Jésus lui dit, « Si vous ne voyez des miracles et des prodiges, vous ne croyez point. » L'officier du roi lui dit, « Seigneur, descends avant que mon fils ne meure. » « Va, lui dit Jésus, ton fils vit. » Et cet homme crut à la parole que Jésus lui avait dite, et il s'en alla. Comme il descendait, ses serviteurs venant à sa rencontre lui apportèrent cette nouvelle. « Ton fils vit !» Il leur demanda « À quelle heure ?» Il s'était trouvé mieux. Et ils lui dirent « Hier, à la septième heure, la fièvre l'a quitté. » Le père reconnut que c'était à cette heure-là que Jésus lui avait dit « Ton fils vit !» Et il crut lui et toute sa maison. Cet homme crut. À la lecture de ce texte, il semblerait que ce soit chose facile que de croire. Il semblerait que la foi de cet homme va de soi après les paroles de Jésus. Chers amis, si c'était le cas, tout le monde serait aujourd'hui chrétien. Du moins, tous ceux qui, une fois dans leur vie, ont entendu le message de l'Évangile. Malheureusement, ce n'est pas le cas. L'évangéliste Luc nous raconte dans l'un des chapitres de son évangile, chapitre 17, dans les versets 11 à 19, l'histoire de 10 lépreux qui vinrent trouver Jésus. Bien sûr, ils vinrent trouver Jésus pour être guéris, et ils furent guéris. Mais un seul sur les 10 est revenu vers Jésus pour le remercier. Ici, cela nous paraît d'autant plus facile ou aller de soi que nous connaissons le récit. Je veux dire que cet homme crut parce que son fils était guéri. Mais je vous ferai remarquer que la première fois où il est dit que cet homme crut, son fils n'était pas encore guéri. Du moins, il ne le savait pas. Cet homme, haut fonctionnaire de son époque, certainement attaché au service du roi Hérode, éprouve une grande détresse. Il n'hésite pas, malgré son rang, à aller trouver Jésus. Il va lui réclamer la guérison de son fils, sans doute son fils unique. À ses yeux, la guérison de celui-ci est plus importante que sa réputation, que sa place dans la société. Il est des moments, des occasions, où nous sommes capables de faire taire les considérations humaines, d'oublier notre orgueil, nos préjugés. La guérison de son fils était à ce prix. Il met toute son espérance, toute sa foi en Jésus. Combien d'hommes et de femmes ne veulent pas venir à Christ à cause de leur orgueil? C'est leur principal obstacle.

0: La foi de cet homme se manifeste également lorsqu'il insiste auprès de Jésus après une réponse qui aurait pu le décevoir, désamorcer son zèle ou sa confiance. Les réponses de Jésus parfois peuvent nous paraître déroutantes, difficiles à comprendre, déplacées. Elles peuvent même un instant faire défaillir notre détermination à chercher auprès de lui le secours dont nous avons besoin. Il est important de savoir que ces réponses, les réponses de Jésus, ne sont jamais la marque d'un refus, de l'indifférence, ni le fait qu'il puisse un seul instant mépriser notre demande. Jésus veut voir naître dans nos cœurs une foi sincère qui résistera aux épreuves et qui grandira. Une foi qui n'est pas seulement motivée par le seul désir de guérison ou d'obtenir quoi que ce soit et qui s'évanouira comme neige au soleil. C'est malheureusement ce qui se produit parfois. La foi de cet homme se manifestera enfin par son obéissance à l'ordre de Jésus. « Va, lui dit Jésus, rentre chez toi, ton fils est bien portant. » Qu'est-ce qu'il prouve ? Il désirait ramener Jésus à la maison pour le voir guérir son fils. Et Jésus le renvoie avec cette parole « Ton fils est bien portant ». Ne l'a-t-il pas laissé malade ? Cet homme crut Jésus sur parole et il repartit chez lui. Jamais il n'imagina, semble-t-il, que c'était une manière élégante de se débarrasser de lui, de le renvoyer poliment à la maison. Il nous est dit qu'il crut Jésus sur parole et il repartit chez lui. Nous savons par le récit qu'en chemin, cet officier eut la confirmation de la guérison de son fils, et ceci à l'heure même où Jésus prononça ces paroles. Jésus n'accorde pas toujours une guérison semblable, et plusieurs se sont révoltés face à d'apparents silences de la part de Dieu. La guérison de son fils, c'est évident, était le centre de ses préoccupations. Il était venu dans cet unique but, mais sa démarche a fait naître en lui par son attitude et les réponses de Jésus, un trésor bien plus précieux, la foi. Lorsque l'officier rencontrera en chemin ses serviteurs et qu'il lui confirme l'heure de la guérison, il est mentionné donc une deuxième fois que cet homme crut. Dieu emploie des méthodes différentes pour les uns et pour les autres. Des méthodes différentes pour nous faire découvrir qui il est. Et pas seulement ce qu'il est capable de faire. La guérison de cet enfant en est une. Chers amis, Dieu ne vous a-t-il jamais parlé ? Ne s'est-il jamais adressé à vous ? Ne vous a-t-il jamais exaucé ? En êtes-vous seulement conscient ? L'avez-vous remercié ? Rencontrez Jésus-Christ comme Seigneur et Sauveur est le plus grand cadeau qu'il puisse nous faire. Il est bien préférable à la santé et à la vie sur cette terre, à notre vie et à celle de nos bien-aimés. C'est ce que je vous souhaite, chers amis, auditeurs, de tout cœur.
1: Merci Jacques Mouillon, merci beaucoup pour ce message. Chers auditeurs, vous pouvez nous écrire et aussi nous demander cette petite brochure que nous proposons qui s'intitule « La foi » écrite par Billy Graham. 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Vous pouvez aussi nous téléphoner à nos heures de bureau, 42 22 43 55. 42 22 43 55. N'oubliez pas de faire le 16 pour Paris et sa région. Nous vous saluons bien, on vous dit au revoir, on espère que vous vous portez très très très très bien et à la prochaine fois, au revoir.

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Denisa, tiré de leur album qu'ils ont fait ensemble avec Pierre Lachat. Il y a un compact de Pierre Lachat, un compact de Denisa, Denis et Isabelle. Et il est bon de louer Dieu. 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

0: Oser être soi-même, oser être soi-même, c'est le thème de Paroles de vie que nous allons entendre tout de suite sur Radio Bonne Nouvelle, votre radio locale chrétienne.
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0: Dieu est pour Julianne les mains de son seul espoir, quel privilège de pouvoir trouver en lui un appui et un secours. Le psalmiste David a vécu ainsi, avec Dieu pour refuge. Les psaumes laissent aussi paraître un homme en butte avec lui-même, entouré d'ennemis, révolté parfois contre Dieu, exprimant sa colère, voire sa haine, mais aussi toujours sa confiance en Dieu.
1: Je crois profondément qu'une rencontre de l'homme avec lui-même passe par une rencontre avec Dieu, et qu'en même temps, une rencontre avec Dieu passe par une rencontre avec soi-même et change la relation à soi-même.
0: Jean-François Noble, que vous venez d'entendre, est notre invité pour quelques émissions. Au travers d'une approche tout à la fois théologique et psychologique, il nous montre à l'évidence, psaume à l'appui, que l'être humain ne saurait se découvrir sans trouver Dieu, et inversement, qu'il ne pourrait aimer Dieu sans aimer son prochain, le plus proche étant lui-même. Jean-François Noble est pasteur et thérapeute formateur. Et c'est à l'occasion de la lecture d'un ouvrage traitant du suicide, et auquel il a collaboré, que nous n'avons pas hésité à le solliciter. Farid Gilani s'est entretenu avec lui pour nous. Première question, quel rapport y a-t-il entre les psaumes et le suicide?
1: Alors, le

0: Point commun à l'évidence, c'est le cri de l'homme. Le suicide est un cri ultime ou est un choix quand on a crié et qu'il n'y a eu aucune réponse satisfaisante et qu'on se voit complètement dans l'impasse. Les psaumes sont des textes qui témoignent de tout le cheminement, de tout le travail intérieur de l'homme devant Dieu. C'est un petit peu comme si on pouvait guigner par le trou de la serrure et savoir ce qui se passe dans la pièce, dans l'intime de la personne qui est en train de prier devant Dieu.
1: Alors on va rentrer dans l'intimité de David. Vous avez étudié un certain nombre de psaumes, 6 ou 7, et ce qui vous intéresse, c'est le processus par lequel est passé David.
0: Bon, les processus, on les utilise constamment, mais on n'a pas conscience d'en utiliser. Je crois qu'on comprend bien le mot processus, qui est un terme technique de la communication, quand on le situe par rapport au terme contenu. Qu'est-ce qu'un contenu? Ben, par exemple, si je dis « passe-moi le sel », c'est un contenu. Mais je peux dire « passe-moi le sel » de différentes façons. Je peux dire très fâché « ça vient sel ou quoi ?» Ou je peux dire « je suis désolé, je ne voudrais pas déranger, est-ce que tu veux bien me passer le sel ?» Donc, dans ce sens-là, le contenu « passe-moi le sel » peut être l'objet de différents processus.
1: Différentes musiques, en quelque sorte.
0: Alors, on pourrait dire différentes musiques, oui. Dans toute communication, il y a un aspect verbal, le contenu, et il y a un aspect implicite ou non-verbal dans la communication. Pour moi, mon émerveillement en lisant les psaumes, c'est de me rendre compte que il y a ce que David ou l'auteur dit à Dieu dans sa prière, mais il y a comment il le dit et il y a toute la description qu'il fait de lui-même, de son corps, qu'est-ce qu'il ressent dans son corps, la description de ce qu'il imagine, à quelle image est-ce qu'il a recours pour décrire sa réalité. Je crois qu'un des paradoxes de la prière, c'est de parler à Dieu en étant soi-même absent de cette relation. C'est un petit peu comme quand on entre en prière, Dieu nous disait « Ah, salut, comment vas-tu ?» Et on lui répondait « Très bien, merci à toi. » C'est-à-dire qu'on n'a pas pris le temps d'aller voir comment on se sentait, de se localiser soi-même, d'être en contact avec soi-même, et dans ce sens-là, d'être vrai devant Dieu. Alors, c'est ce qui m'a fasciné dans les psaumes, c'est que David n'est pas un petit garçon bien élevé qui se tient comme il faut devant le grand Seigneur qui lui en imposerait. Mais il est tout cru, tout nu, avec ce qu'il a dans son ventre. Alors, il a recours à des images poétiques, mais je pense que il s'agit de prendre un certain nombre de ces descriptions comme étant vraiment la description de quelque chose de concret. Quand il dit par exemple « mon cœur fond comme de la cire au-dedans de moi », il est vraiment en contact avec une douleur physique. C'est pas que de la poésie pour moi. Parce que ça correspond à un langage corporel qu'il a su décrire et mettre en mots.
1: Donc on est loin du moulin à prière, de ces prières où on ne s'implique pas vraiment, où ce ne sont que des mots, puis que ça ne correspond pas à une réalité.
0: C'est des coquilles vides, hein, ça sonne creux, et d'ailleurs on l'entend bien, quand quelqu'un prie comme ça, on se dit mais enfin à quoi ça sert, quoi, quel est le but, qu'est-ce qu'il peut bien retirer de ce genre de prière.
1: Et c'est dommage, on passe à côté de...
0: Passe à côté de la rencontre.
1: De la rencontre et d'une possibilité d'être transformé. Parce que vous dites que David sort transformé de ses temps de prière.
0: Alors, c'est effectivement une des choses qui m'a fasciné depuis une vingtaine d'années. C'est de voir que la prière n'est pas que du discours en l'air, n'est pas que la répétition de formules, mais elle est effectivement tout un processus en face de Dieu, de rencontre avec Dieu et avec soi-même. Et qu'alors, dans la rencontre, il se passe quelque chose qui est de l'ordre du changement. C'est-à-dire que la vraie rencontre permet de prendre conscience, et en prenant conscience, de laisser sortir un certain nombre de choses, de pouvoir les exprimer, et en les exprimant, de pouvoir dissoudre, un peu comme des liens. Hein. Le mot « analyse » veut dire « dissoudre des liens ». Et dans ce sens-là, je crois qu'une vraie rencontre, elle permet de dissoudre des liens dans lesquels nous sommes emprisonnés et qui fait que notre vie se répète selon des malheurs qui se reproduisent plusieurs fois.

0: Comment est-ce qu'on pourrait définir le statut de celui qui est candidat au suicide ou qui a commis des tentatives de suicide? Vous dites qu'il y a suicide et suicide, mais quelle définition pourriez nous donner plus précisément? Est-ce que c'est quelqu'un justement qui n'a pas pu faire cette rencontre dont vous parlez, cette double rencontre, rencontre avec Dieu, rencontre avec soi-même?
1: Ce que je vais dire là n'est pas une définition, mais une conviction. Je crois que quelqu'un qui vit une vraie rencontre avec Dieu, avec l'autre et avec soi-même, va retrouver l'envie de vivre. Je crois profondément que le suicide reste un cri face à une solitude où on n'a pas pu trouver la porte de sortie de cette solitude. On n'a pas pu vivre la présence, on n'a pas pu vivre la rencontre. Alors parfois à cause des circonstances, parfois à cause de la réaction des autres, parfois à cause des propres murs qu'on a construits soi-même dans sa vie, et qui fait que même si objectivement on n'est pas seul, on se sent solitaire.
0: Oui, c'est ça, c'est ce que j'allais vous dire, parce que j'ai des exemples en tête de personnes qui se sont suicidées, et on dit souvent, mais enfin, il avait une famille comme il fallait, enfin, il était entouré, ses parents étaient chrétiens, il fréquentait l'église, il était apparemment sans problème, et voilà que ce jeune homme s'est suicidé, on se demande vraiment pourquoi, il n'a pas laissé de mots, on ne sait vraiment pas pourquoi, c'est le gros point d'interrogation.
1: Et alors à ce moment-là, c'est vécu comme comme une crise majeure, parce qu'on ne s'y attend pas, parce qu'on commence à fantasmer, mais qu'est-ce qu'il a voulu nous dire, qu'est-ce qu'on aurait dû faire, qu'on n'a pas fait. Ce genre de situation, je crois qu'elle met en évidence autre chose, c'est que dans la vie, on est souvent amené à, avoir une certaine... réputation, une certaine façade, et on peut pas vivre sans une certaine façade. Jung, le psychologue, appelle ça la persona. Je crois que c'est comme si on se promenait sans habit. On a tous besoin d'une certaine façade, d'un certain visage qu'on offre aux autres, où ça devient très difficile et parfois inconfortable à vivre, au point d'en arriver à une impasse, c'est quand la personne, la persona, la façade est en complet décalage avec une partie de soi plus intime qui dit tout le contraire. Et finalement, on est, et je choisis le mot volontairement, on est comme diabolisé. On est éclaté, on est en petits morceaux. Il y a ce que les autres pensent de nous, il y a ce qu'on leur montre, et il y a ce qu'on dit vraiment de soi dans l'intimité.
0: Pourquoi diaboliser?
1: Parce que le diabolos, c'est celui qui divise. Le mot vient du grec. Le terme qui s'oppose à diaboliser, c'est symboliser. Donc dans la diabolisation, il y a une désintégration, il y a des petits morceaux qu'on ne parvient pas à relier. Tandis que dans la symbolisation, il y a une sorte de tissu conjonctif qui relie ces différents morceaux de soi, ces différents morceaux de vie et de relation, et qui peut me permettre de faire sens, de trouver une unité avec ces différents morceaux.
0: Vous citiez Jung, c'est le docteur Paul Tournier qui, quant à lui, qui parlait de personnage, la personne et le personnage. Donc dans une certaine mesure, on peut... est-ce que les deux peuvent se réconcilier?
1: Alors je crois que le travail de relation d'aide et le travail de délivrance, de libération, il consiste à trouver une certaine harmonisation entre le personnage que j'offre à connaître aux autres et la personne que je suis profondément à l'intérieur de moi.
2: Éternel, tu me sondes et tu me connais. Tu sais quand je m'assieds et quand je me lève. Tu comprends de loin ma pensée. Tu sais quand je marche et quand je me couche, et tu pénètres toutes mes voies. Car la parole n'est pas sur ma langue, que déjà, Éternel, tu la connais entièrement. Tu m'entoures par derrière et par devant, et tu mets ta main sur moi. Une telle science est trop merveilleuse pour moi, trop élevée pour que je puisse la saisir. Où irais-je loin de ton esprit, et où fuirais-je loin de ta face? Si je monte aux cieux, tu y es. Si je me couche au séjour des morts, t'y voilà. Si je prends les ailes de l'aurore, et que j'aille demeurer au-delà de la mer, là aussi, ta main me conduira. C'est toi qui as formé mes reins, qui m'as tenu caché dans le sein de ma mère. je te célèbre, car je suis une créature merveilleuse. Ô Dieu, si seulement tu faisais mourir le méchant, Éternel, n'aurais-je pas de la haine pour ceux qui te haïssent? Sonde-moi, ô Dieu, et connais mon cœur. Éprouve-moi et connais mes préoccupations. Regarde si je suis sur une mauvaise voie et conduis-moi sur la voie de l'éternité.

à l'heure, Bernard lisait un extrait du psaume 139, un psaume de David dont les paroles sont parfois surprenantes. Lors de la prochaine émission, Jean-François Noble tentera de rendre ce psaume encore plus proche de nous. Pour l'heure, je vous rappelle l'adresse à laquelle vous pouvez nous écrire. Parole de vie, boîte postale 502, 75 666 Paris. Notez bien, parole de vie, boîte postale 502, 75 666 Paris. Au revoir et à bientôt.

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C'est plus facile de se précipiter que d'attendre, de se mettre en colère que de se maîtriser, de parler que de se taire, d'échouer sans avoir fait le moindre effort, de faire le mal que le bien, de médire que de louer, de juger les autres que soi-même, de rejeter que de pardonner, de renoncer que persévérer, de donner tort et se donner raison, de douter de Dieu que de le croire, de faire notre volonté que la sienne, de haïr que d'aimer, de servir le diable que Dieu, de mentir que de dire la vérité, de perdre son âme que de chercher à la sauver, de chercher sa gloriole que la gloire de Jésus. Reconnais que tu ne peux pas faire ce que Dieu te demande. C'est à toi de vouloir changer de vie, pour qu'il mette ses richesses dans ton cœur. Ton cœur est ton premier ennemi. Ta vie n'a de sens que s'il est ton ami. Si t'as pas de sagesse, de bonté, d'amour, de douceur, de tolérance, de foi, de lumière, il te les donnera. Il t'a donné Jésus pour lui être agréable. Ce sont les richesses dont il veut remplir ton cœur. S'ajoutent la paix, la joie, le discernement, le contentement, l'humilité, la patience, un esprit de force et de courage. Oui, ce sont les paroles du chant en créole que va nous chanter Joël Filin, qui chante aussi dans le groupe Jean 3-16, Tché Pauvre en créole, un chanteur martiniquais, Radio Bonne Nouvelle.

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C'était Joël Filin, une chanson en créole, tirée de son album Paul Victoire. 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